0: produire des quantités de gaz importantes. Et donc, suivant les aliments, vous avez des aliments qui sont plus ou moins inducteurs de gaz. Et parmi, justement, les régimes alimentaires qui sont évalués lorsqu'on produit trop de gaz et que ça a vraiment des conséquences, on a ce qu'on appelle le régime sans FODMAPS, qui circule, qui est un régime où on va retirer de l'alimentation tous les sucres, donc ces fibres, mais aussi d'autres sucres qui.
1: Ouais, c'est triste ce régime. Hein.
0: Alors,
1: c'est déprimant.
0: Gaz,
1: hein.
0: Alors, ce qui est important.
1: Pas de radis, pas de choux. Si on est un petit peu gourmet, on peut rien manger. En
0: Ce qui est important, c'est que ce régime, c'est pas un régime définitif.
1: Ouais.
0: Et ça, c'est très important. C'est pour identifier ce qui pose problème. Donc,
1: d'accord.
0: En général, on supprime tout, et après, surtout, il faut réintroduire. Il faut réintroduire.
1: Il y a le pain aussi qui est dans les food maps.
0: Tout à fait.
1: Ça, c'est compliqué d'arrêter quand on est amateur de pain. Transit intestinal, Mansour, du Sénégal. Le lien entre la constipation et le microbiote intestinal, il y a un lien ou pas ?
0: Oui, il y a un lien dans les deux sens. Donc, d'abord, le microbiote joue un rôle sur le transit, sur la vitesse du transit. Donc ça a été bien observé, que ça soit chez l'animal, mais aussi chez l'homme. Mais ensuite, le transit lui-même va avoir un effet sur le microbiote. Si votre transit est ralenti, si vous avez une constipation, par exemple, parce que vous prenez un médicament qui constipe, il y a des médicaments, les dérivés de la morphine, par exemple, constipent fortement. Eh bien, les bactéries dues de l'intestin vont rester plus longtemps dans l'intestin, et donc forcément, ça va modifier ce microbiote.
1: Professeur Sokol, on va poursuivre notre échange. On voit qu'il y a vraiment beaucoup, beaucoup à dire. Hein. On va prendre d'autres questions d'auditeurs. On retrouvera l'un de vos confrères en Côte d'Ivoire. On revient juste après ce titre d'Infinity Song, Hurricane sur RFI.

Priorité santé sur RFI, on parle du microbiote intestinal avec le professeur Harry Sokol, professeur en gastro-entérologie à l'hôpital Saint-Antoine à Paris. Approche scientifique pour clarifier les choses et déconstruire des promesses ou des raccourcis.

0: raccourcis un petit peu douteux. Alors, dans votre spécialité, on travaille sur une famille de maladies sur lesquelles il reste encore pas mal de choses à découvrir. Hein, les MICI, maladies inflammatoires chroniques de l'intestin, maladies de Crohn, rectocolite hémorragique. Qu'est-ce que l'on sait du lien entre ces inflammations chroniques de l'intestin qui peuvent toucher tout le tube digestif et ces dizaines de milliards de bactéries? C'est quoi le lien?
1: Alors, ces maladies inflammatoires de l'intestin, ce sont les maladies pour lesquelles on a le plus de preuves démontrant que le microbiote joue un rôle. Alors, quand on dit joue un rôle, ça ne veut pas dire que c'est la seule cause. C'est un acteur parmi d'autres, mais ce rôle, il est bien démontré. Notamment grâce à des études de transplantation fécale. On sait que chez les patients qui ont ces maladies, le microbiote est perturbé. Il est différent de celui des sujets sains. Il a une diversité plus basse. Il y a certaines bactéries bénéfiques qui ont des propriétés anti-inflammatoires dont l'abondance va diminuer. Et inversement, on a des bactéries plutôt pro-inflammatoires qui favorisent l'inflammation qui vont augmenter.
0: Ça veut dire que leur microbiote, pour le coup, les protège moins?
1: Oui, non seulement ils les protègent moins, mais en fait, ce qu'il faut comprendre, c'est que dans notre intestin, donc tous ces micro-organismes, chez un sujet sain, ils nous envoient en permanence des signaux d'apaisement de l'immunité. Parce que c'est quand même très étonnant d'avoir autant de bactéries dans l'intestin et que chez la majorité des gens, il ne se passe rien.
0: Qui nous veulent du bien.
1: Eh bien, chez les patients qui ont eu une MICI, ces signaux pacifiques qui viennent du microbiote sont altérés. Et au contraire, il y a des signaux d'agression qui augmente et tout ça conduit à cette rupture d'équilibre et donc à l'inflammation.
0: Recherche de bonnes informations, on part tout de suite pour le Bénin.
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0: Et à Porto Novo, on vous retrouve. Philippe, bonjour.
7: Oui, bonjour, Caroline Paré.
0: Alors, Philippe, vous avez 61 ans. Depuis l'enfance, vous avez une habitude qui concerne votre estomac. Vous pouvez nous expliquer de quoi il s'agit?
7: C'est ça. Bonjour, professeur.
1: Bonjour.
7: Donc, Et depuis mon enfance, nos parents nous ont habitués à prendre un vermifuge. Vermifuge, et on peut trouver ça en traditionnel aussi, tout ça, mais c'est un vermifuge qu'on prend tous les 3 mois pour nettoyer le tube digestif.
0: Donc, Philippe, vous vivez aujourd'hui au Bénin. Ça a toujours été le cas ou vous avez déménagé et vécu dans une autre région du monde?
7: Oui, quand j'ai voulu partir en Italie,
0: ouais.
7: Je suis parti avec un des employeurs. Et arrivé en Italie, je suis allé voir un pharmacien. Je lui ai dit, bon, est-ce que je peux trouver ce genre de médicament pour que je puisse nettoyer mon tube digestif pour les 3 mois?
0: Vous êtes resté longtemps en Italie?
7: Oui, j'ai fait 14 ans en Italie.
0: 14 ans, et tout ce temps, vous avez continué à prendre le vermifuge?
7: De tout le temps, jusqu'à aujourd'hui, je continue.
0: Ouais. Mais vous avez utilisé une expression très intéressante, vous avez dit « nettoyer mon intestin ». Vous avez peur qu'il y ait quoi exactement? Quel type de parasites vous craignez dans votre intestin?
7: Ok, bon, en fait, c'est pas que... moi, c'est une habitude, comme les parents nous ont inculqué ça, moi, j'ai gardé le rythme. C'est tout.
0: D'accord. C'est une habitude. Et vous avez des questions sur cette fameuse habitude, c'est ça, Philippe?
7: Oui, j'ai des questions parce que j'ai vu des gens qui ne font pas comme moi et j'ai vu comment ils tombent malades. Bon, maintenant, la question est ici. Et est-ce qu'il est important de nettoyer son estomac de temps en temps, comme je le fais? Parce que moi, je fais maintenant, ça fait 50 ans que je fais ça. Au lieu de maintenant, j'ai 61 ans. Est-ce qu'il est important, je demande au professeur, est-ce qu'il est important de nettoyer son estomac de temps en temps?
0: D'accord. Et c'est quoi votre deuxième question?
7: La deuxième question, et on parle de tube digestif.
0: Ouais.
7: Quand on parle de tube digestif, c'est transit alimentaire. Quand on parle aussi de côlon, c'est transit alimentaire. Bon, moi, j'ai un problème de côlon, c'est ça que je voulais savoir. Entre le tube et le côlon, comment...
0: Je comprends, c'est une question d'anatomie ce que vous nous posez, Philippe. Professeur Sokol, on va peut-être commencer par ça, cette question d'anatomie, les différents éléments de nos tubes digestifs.
1: Oui.
0: C'est vrai que beaucoup de gens l'ignorent, en fait. Le côlon, ça fait partie du tube digestif, tout simplement.
1: Donc, en fait, le tube digestif, ça part de la bouche, ça va jusqu'à l'anus, donc on a la bouche, l'œsophage, l'estomac, ensuite, l'intestin grêle ou le petit intestin qui est divisé en plusieurs parties, duodénum, jéjunum, iléon. Et puis après, le côlon qui est le gros intestin. Et puis la dernière partie du côlon, c'est le rectum. Et puis ensuite, on a l'anus avec la sortie.
0: Philippe dit qu'il nettoie son intestin avec un vermifuge. Qu'est-ce que vous pensez de cette expression ?
1: C'est une expression intéressante. Je pense pas que nettoyer soit le terme approprié. On a besoin d'un microbiote dans l'intestin et donc il n'y a aujourd'hui aucune raison d'aller nettoyer au sens propre son intestin. Il y a des personnes qui suggèrent l'hydrothérapie pour laver littéralement son côlon. Non, ça c'est pas une bonne idée.
0: Et si j'ai fait tout cet interrogatoire à Philippe pour savoir où il vivait, c'est parce que ça a son importance.
1: Oui. Alors donc encore une fois, nettoyer au sens propre, non. Maintenant, dans certaines régions du monde, il y a des parasites potentiellement dangereux qu'on va rencontrer, j'allais dire, à chaque coin de rue. Et donc, on a un risque de se contaminer avec ces parasites qui peuvent induire des maladies potentiellement graves. Et donc, dans certains pays, il y a des recommandations pour justement éliminer ces parasites régulièrement.
0: La recommandation de l'OMS, oui.
1: Absolument. Et donc, on ne va pas nettoyer globalement son intestin, on va juste, entre guillemets, enlever ces parasites. Dans les pays où il n'y a pas de parasites aussi dangereux que l'on va rencontrer facilement, il n'y a pas de raison de faire ça.
0: Malgré tout, beaucoup de parents vermifugent, comme on dit les enfants, quand ils ont des vers, des oxures, c'est quelque chose qui se fait couramment.
1: Ah bien sûr, si on trouve
0: quand
1: un parasite...
0: Quand il y a des symptômes.
1: Voilà, si on trouve un parasite, bien sûr qu'on va traiter un parasite délétère. Mais ce qui est intéressant, c'est qu'aujourd'hui, il y a certains parasites que l'on pensait délétères, et on se rend compte qu'ils sont finalement des membres normaux de notre microbiote, et voire même quand on les a pas, eh bien c'est un signe plutôt de mauvaise santé.
0: Alors, merci Philippe. On rejoint maintenant Jonas en République démocratique du Congo, précisément à Gemena. Jonas, bonjour.
8: Bonjour madame, bonjour à la RFI.
0: Alors, Jonas, vous avez eu des symptômes intestinaux, vous êtes passé à l'hôpital et vous avez eu un diagnostic. Qu'est-ce qui s'est passé exactement ?
8: Oui, madame, il y a 5 mois, j'ai sauté ballonnement de ventre. Et quand je suis allé voir les médecins, après la consultation, ils m'avaient soumis un certain nombre d'examens. Les résultats d'examen confirmaient la présence de levure ainsi que la fièvre typhoïde. À un certain moment, le médecin m'avait prescrit des médicaments. J'ai pris les médicaments en question pendant 7 jours. Allô?
0: Oui, je vous écoute. Vous avez pris les médicaments. Aujourd'hui, est-ce que vous avez encore des symptômes?
8: Oui, après un certain moment, je ressentais toujours les mêmes effets.
0: Ouais.
8: Donc, j'étais obligé encore de revoir le médecin en question. Je lui ai expliqué la situation et il avait changé l'ordonnance. Et quand j'ai pris encore les médicaments qu'il m'avait prescrit, donc pour le moment, je sens toujours les mêmes effets, donc il n'y a aucun changement pour le moment.
0: D'accord, vous parlez de...
8: Excusez-moi. Je vais poser des questions à l'invité du jour.
0: Oui, je comprends bien. Vous parlez de levure ou ce sont des bactéries? Je ne comprends pas bien.
8: Non, l'examen confirmait la présence de levure et la fièvre typhoïde.
0: D'accord. Est-ce que vous avez encore des marqueurs de cette infection par la fièvre typhoïde aujourd'hui?
8: Non, pour la typhoïde, en tout cas, c'est au revoir.
0: C'est réglé, ça, la typhoïde. Il reste juste les levures.
8: Oui.
0: Donc, vous voudriez savoir comment vous en débarrasser, c'est ça?
8: Oui, c'est ça.
0: D'accord. Alors, professeur Sokol, comment est-ce que vous pouvez orienter notre auditeur Jonas par rapport à ces levures?
1: Alors, d'abord, on a tous des levures dans le tube digestif et c'est normal d'en trouver lorsqu'on fait un examen de sel. C'est tout à fait normal. Là, de toute évidence, il y a eu un vrai cas d'infection intestinale avec quand on trouve la fièvre typhoïde, donc c'est une bactérie, et donc il y a une véritable infection qui a été traitée probablement avec des antibiotiques. Le problème, c'est que après une infection intestinale, il y a un nombre de patients relativement important qui va garder des signes digestifs, un trouble du transit, des ballonnements, des douleurs, et ça, c'est ce qu'on appelle un syndrome de l'intestin irritable post-infectieux. Donc, on fait une infection intestinale qui le plus souvent un petit peu cogné. On guérit de cette infection avec des antibiotiques, par exemple, mais malgré tout, il persiste des symptômes.
0: Il y a des conseils dans ce cas-là?
1: Alors, il faut traiter les symptômes. Donc, on va essayer de donner des antalgiques, des antispasmodiques, essayer de ralentir le transit s'il y a une diarrhée. Et puis, on peut essayer de jouer sur l'alimentation pour voir s'il y a des facteurs qui ont un rôle.
0: Voilà pour ces conseils, Jonas. Bon courage pour la suite. On part maintenant pour la Côte d'Ivoire.

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1: Et en ligne, le professeur Stanislas Dofou. Bonjour, professeur.
2: Bonjour, Caroline.
1: Gastro-entérologue au CHU d'Angers à Abidjan. Est-ce que la notion de microbiote, de flore intestinale, hein, comme on disait avant, c'est connu par vos patients qui viennent en consultation chez vous, le spécialiste?
2: Oui, il y a d'autres qui savent, qui en ont entendu parler, mais dans la majorité des cas, non. Donc, souvent en consultation. Et quand on a surtout le syndrome d'intestin irritable, on leur explique un peu le rôle du microbiote. Donc, en cette occasion, au cours des consultations, on leur en parle. Mais dans la majorité des cas, ils n'abordent pas d'emblée le sujet avec nous.
1: Alors, vous avez parlé de ce fameux syndrome qui donne du fil à retordre au gastro-entérologue, parce qu'évidemment, il n'y a pas une solution toute simple pour en venir à bout, c'est pas comme ça. Est-ce qu'il y a par contre, dans votre contexte particulier, des maladies, des infections diagnostiquées en lien avec ces problèmes de microbiote? On vient à l'instant d'entendre un auditeur parler de la typhoïde.
2: Oui, en relation, ce sera très difficile parce que, et comme le professeur Harry l'a dit au cours de cette émission, parce qu'il faut pouvoir faire la preuve qu'il y a un trouble du microbiote, même c'est vrai qu'il y a des travaux qui ont montré que, en cas de diarrhée surtout en cas de prise d'antibiotiques, on peut avoir un trouble du microbiote et qui peut être à l'origine de d'autres infections et même d'une diarrhée post-antibiothérapie. Maintenant, est-ce que c'est parce que la fièvre typhoïde qui est courante chez nous, en Afrique, aussi en Côte d'Ivoire, on ne peut pas forcément dire qu'il y a un lien avec un trouble du microbiote, mais on peut y penser.
1: Infection intestinale n'égale pas forcément problème de microbiote. C'est bien ce que vous venez de nous expliquer. Par contre, après, quand il y a le traitement, c'est autre chose. Tout à l'heure, on a un auditeur qui faisait état d'usage répété régulier de vermifuge. Est-ce que ça peut avoir un effet sur ce microbiote intestinal?
2: C'est vrai que les vermifuges contre les parasites. Et chez nous, systématiquement, on en donne surtout chez les enfants. À cause de nos contextes environnemental, l'hygiène environnementale. Mais il y a certains adultes aussi qui en abusent parce qu'il suffit qu'ils aient souvent mal au ventre et systématiquement, ils attendent des bruits dans le ventre, ils pensent au verre et systématiquement, ils en prennent. Maintenant, les travaux ont montré effectivement qu'il peut avoir un trouble du microbiote. Maintenant, le lien est difficile à établir parce qu'on n'arrive pas à faire des travaux qui puissent permettre de mettre en évidence un trouble du microbiote et l'apparition de vers. Parce que quand ils prennent ces vermifuges, c'est pas avoir fait un examen auparavant des selles, donc une parasitologie des selles. Donc vraiment, on n'en sait rien à ce niveau. Donc on peut supputer.
1: Il y a beaucoup d'automédication, on peut imaginer. Alors c'est vrai que dans notre contexte, nous en Occident, les gens vont à la parapharmacie, voire même dans des magasins bio, s'acheter des compléments alimentaires, des probiotiques. On peut imaginer que pour des raisons financières, c'est pas du tout les mêmes modes de consommation chez vous. Malgré tout, est-ce qu'il y a une certaine vogue de ces compléments alimentaires, professeur?
2: Ah oui, chez nous, il y a, et souvent, c'est le patient même qui vous en parle en consultation, que oui, j'ai pris des compléments alimentaires, et surtout, ça vient de l'Hexagone, quand on a nos parents qui sont là-bas, et souvent quand ils peuvent, parce que ici, la maladie chronique, le syndrome de l'intestin irritable, c'est vrai que c'est une maladie chronique, donc, quand ils viennent, ils disent qu'ils ont des plaies de ventre. Et ils se font payer donc des compléments alimentaires en pharmacie ou bien parapharmacie et ils en prennent régulièrement. Et ça, c'est beaucoup en vogue puisque c'est en vente libre en plus.
1: Et vous, le professeur Dofou, qu'est-ce que vous en pensez avec toute votre expérience et votre regard sur cela? Ce sera ma dernière question.
2: Avec notre modeste expérience, je pense que il faut que nous, après, on arrive à établir un trouble du microbiote avec les symptômes que les patients présentent. Mais quand on arrive à faire le diagnostic de syndrome de l'intestin irritable, bien entendu, on sait qu'aujourd'hui, il y a donc cette implication forte de troubles du microbiote dans l'apparition de, ces, de cette affection fonctionnelle, bien entendu, et l'objectif, c'est de pouvoir équilibrer et donc la flore intestinale et les résultats, donc, voir après prise de certains compléments alimentaires, mais qui sont aussi dans l'alimentation. Donc, c'est surtout recommander certains aliments dans lesquels se trouvent naturellement des microbiotes.
1: Et des fibres, comme on l'expliquait tout à l'heure avec votre confrère. Merci beaucoup, professeur Stanislas Dofou. Je vous pose une dernière question, on a peu de temps, mais je pense que la réponse sera courte. On est très très loin du recours aux tests de microbiote fœtal, séquençage, envoi à distance, ça se coûte près de 200 euros, je suis allée chercher en France, avec derrière même des coachs qui viennent vous conseiller, vous en pensez quoi?
0: Alors, très clairement, on a des données scientifiques solides, qui nous disent que le microbiote peut être une sorte de reflet de notre santé. Et donc, il y a des données qui suggèrent que ça pourrait aider au diagnostic ou à guider certains traitements. Mais aujourd'hui, c'est uniquement de la recherche et tous les tests qui sont en vente, à part vous faire perdre 200 euros, ça n'a malheureusement pas d'intérêt. Il vaut mieux se concentrer sur les recommandations alimentaires bien connues, c'est-à-dire le régime méditerranéen.
1: C'est ça, on passe à table et on mange bien. Merci professeur Harry Sokol. Votre livre est en auto-édition, ça veut dire que si on veut se le procurer...
0: Sur Amazon, dans n'importe quel site Amazon du monde entier.
1: Voilà, on va parler télémédecine en Afrique dans quelques instants, juste après Mia Gissé, Djaman, Express, Oumigay et Vigi. Le titre, c'est Lima Begadoun et c'est sur RFI.

0: Un projet porté par Médecins Sans Frontières avec comme objectif l'accessibilité des spécialités, la synthèse des savoirs. On parle de télémédecine en milieu reculé, avec des illustrations à travers plusieurs pays, notamment du continent africain. Expertise particulière, on vous retrouve, vous êtes la directrice du programme de télémédecine de MSF. Clara Mazon, bonjour.
1: Bonjour, merci beaucoup pour l'invitation.
0: Alors, depuis quand, Clara Mazon, ce service dédié de MSF à la télé-expertise a-t-il été lancé ?
1: Donc, il a démarré comme un projet pilote en 2009, à l'époque, 2009-2010. À l'époque, il était assez compliqué au niveau des projets MSF d'obtenir des spécialistes avec la complexification en fait des opérations médicales, notamment dans les spécialités pour tout ce qui était pédiatrie, réanimation et néonatologie.
0: Alors, il y a beaucoup de projets aujourd'hui. Hein. En 15 ans, les choses ont changé avec des populations bien précises. On sait que MSF travaille souvent en milieu, on va dire, assez complexe. Pour bien comprendre cette technologie, elle permet de faire le lien entre les spécialistes et des soignants de première ligne. Est-ce que vous pouvez nous donner, par exemple, justement, un cas concret d'un projet en télé-expertise ?
1: Oui, bien sûr. Alors, on pourrait prendre l'exemple qu'on utilise régulièrement, qui est donc un vrai cas, en Afrique de l'Ouest, dans une région assez isolée au Niger. Et si on a des parents qui se présentent avec leur enfant, qui a un besoin assez pressant en cardiologie pédiatrique, donc sur place, c'est un projet qui est assez isolé, et il n'y a pas de ressources ou de connaissances dans cette spécialité. Donc, le projet a deux choix. Faire une référence à l'hôpital qui se trouve à plusieurs heures de voiture avec une logistique pour le trajet à organiser également autour de la sécurité, ou bien de poster en fait le cas avec le résumé de la situation clinique sur la plateforme de télé-expertise, et donc l'équipe en fait de télémédecine mettra en contact l'équipe du projet avec une équipe de bénévoles spécialistes qui pourront en fait accompagner l'équipe pour le traitement et le diagnostic. Donc souvent, c'est des prises en charge pluridisciplinaires. C'est rarement un seul spécialiste. En général, c'est plusieurs spécialistes qui vont être mis en contact avec un projet.
0: Alors, vous avez cité le cas du Niger. Moi, j'ai regardé votre carte. Il y a vraiment des pays qui concentrent beaucoup, beaucoup de projets. J'ai vu la RDC, j'ai vu le Nigeria. Comment expliquer cette densité plus importante ?
1: Alors, ça s'explique par le fait que en RDC, il y a énormément de projets MSF, donc automatiquement, proportionnellement, on a plus de demandes au niveau des équipes. Puis, ça dépend également de la typologie des projets. Donc, si c'est plus des projets qui s'adressent à une population pédiatrique ou à des femmes. En général, c'est les types de projets où MSF va intervenir. Donc, on l'explique de cette façon-là. On a aussi des projets sur d'autres continents où ça va être hyper spécialisé pour la prise en charge VIH, par exemple.
0: Alors, on est très concret dans cette émission. On parle de zones reculées. Ça va supposer forcément l'accès à la communication au réseau. Comment vous travaillez sur ce plan ?
1: Donc, par rapport à ça, on a évidemment besoin d'une connexion Internet. Cela dit, si en fait avec un smartphone, on a une connexion, c'est suffisant en fait pour utiliser l'application. L'application est disponible en fait sur smartphone. Donc, il y a la possibilité en fait de préparer le cas en mode hors ligne, et dès qu'il y a de la connexion, d'envoyer le cas pour que l'équipe puisse le lire et donner ses recommandations et ses conseils. Donc ça demande à minimum un smartphone avec un accès à des données. Sur des projets MSF, souvent on va avoir des connexions satellites dans certains cas.
0: Tout à l'heure, vous disiez santé de la mère et de l'enfant. Donc la pédiatrie, c'est souvent un recours en télé-expertise. La radiologie aussi, pourquoi ?
1: Oui, alors la radiologie, c'est une spécialité qui a été assez... pionnière, je dirais, pour tout ce qui est télé-expertise, bien avant, en fait, même 2009. La lecture de radio, donc, il suffit, en fait, d'envoyer le cliché radiographique et un radiologue va être capable, en fait, d'interpréter ou d'aiguiller son collègue ou sa collègue à distance. Donc, c'est vraiment que la radiologie, la téléradiologie s'est développée avant la télé-expertise, on pourrait dire.
0: Et ça va permettre de poser un diagnostic et, par exemple, de secourir, de soulager le patient qui est en zone reculée. On a bien cerné tout ce sujet. Merci infiniment, Clara Mazon. Merci pour toutes ces explications. Priorité santé, c'est fini. Merci à toute l'équipe, Ophélie Lassen, Talim Pou, Camille Polo. À la réalisation, il y avait Pauline Berthélémy et Victor Hull. Demain, vous retrouverez pour 50 minutes d'échange en direct la sexologue de l'émission, Noël Kayarsi. On va parler des cinq sens et de la sexualité. Ce sera donc à retrouver à 9h10, temps universel. D'ici là, restez bien sûr à l'écoute de RFI et surtout, portez-vous bien.
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7: 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Il est 4h ici à Paris, 2h en temps universel et c'est l'heure de votre rendez-vous avec l'info sur la Radio du Monde.
6: Jérôme Bastion.
7: À la une de ce journal, le Premier ministre israélien Benjamin Netanyahou salue le courage du commandant de bord indien agressé par son copilote omanais en plein vol de l'avion Fly Dubai entre Émirats Arabes Unis et Israël, épargnant la vie de 174 passagers. Mais les raisons de l'altercation entre les deux pilotes demeurent inconnues. La répression des manifestations sanglantes de janvier dernier se poursuit en Iran. À preuve, l'exécution ce mercredi de deux hommes accusé d'avoir participé aux émeutes et causé la mort de membres des forces de sécurité. Plus d'une semaine après la reprise des hostilités dans le nord de l'Éthiopie, entre une coalition de groupes armés rebelles et l'armée fédérale, les craintes de l'extension du conflit qui perdure au sud et à l'est de l'État régional du Tigré. Le président argentin en visite à Paris pour vanter son modèle économique et attirer des investisseurs pour son pays. Javier Milei souhaite que l'Argentine adhère à l'Organisation de coopération et de développement économique, l'OCDE. Ils ont enfin pu embrasser leurs proches dans la soirée, arrivés à l'aéroport Ben Gurion de Tel Aviv. Les 174 passagers du vol Fly Dubai FZ-1073 ont vécu un véritable cauchemar ce mercredi. Leur avion, au départ de Dubaï et à destination de Tel Aviv, a été dérouté en urgence vers l'Arabie Saoudite à cause d'un grave incident dans l'avion. D'après les témoins, tout s'est déroulé derrière la porte du cockpit. Israël dénonce une tentative d'assassinat et il reste beaucoup de questions sans réponse, Sofia Katsenkova.
8: C'est une longue journée qui s'est achevée ce mercredi soir pour les 174 passagers de ce vol Fly Dubai et son équipage. Partis de Dubaï dans la nuit du mercredi, leur avion a subitement chuté de plusieurs milliers de pieds en moins d'une minute, d'après ce que l'on sait à cause d'une altercation violente entre les deux pilotes. L'appareil a ensuite été maîtrisé par d'autres pilotes qui voyageaient sur ce même vol pour se poser en Arabie Saoudite. Le premier ministre israélien Benjamin Netanyahou a rendu hommage au commandant de bord d'origine indienne. Il aurait été blessé par son copilote d'origine omanaise qui, selon les autorités israéliennes, aurait voulu faire s'écraser l'avion. L'ambassade indienne à Riyad a indiqué que le pilote est dans un état stable. Le ministre de la Défense israélienne a dénoncé une tentative d'attaque djihadiste. Plus tard, la diplomatie du pays a affirmé que cette attaque présumée visait aussi les relations avec les Émirats, normalisées depuis 2020. Mais ni Fly Dubai ni l'Arabie Saoudite ont confirmé pour l'instant la piste d'une attaque terroriste. La compagnie aérienne a rappelé qu'une enquête est en cours et a demandé d'éviter toute spéculation.
7: Merci Sofia Katsenkova. Rappelons que les autorités israéliennes ont parlé de tentative d'attaque terroriste djihadiste, mais à l'instant, le Premier ministre israélien Benjamin Netanyahou déclare qu'il est trop tôt pour dire qui est derrière la tentative de faire s'écraser cet avion Fly Dubai dans le désert d'Arabie Saoudite. Israël participera probablement à l'enquête sur les circonstances de l'incident, dit encore le chef du gouvernement israélien. Le commandant de bord indien est actuellement soigné en Arabie Saoudite. Il serait dans un état stable. Quant au copilote omanais, agresseur présumé, il est en garde à vue et interrogé dans ce pays également. Les Émirats Arabes Unis, dont la compagnie Fly Dubai était concernée, a appelé à s'abstenir de toute spéculation prématurée. La compagnie a par ailleurs annoncé une suspension de ses vols vers et depuis Israël pendant le temps de l'enquête. Deux hommes exécutés ce mercredi en Iran en lien avec les manifestations anti-gouvernementales de janvier. D'après les médias officiels, les deux hommes ont été reconnus coupables d'avoir participé aux émeutes de janvier qui ont entraîné la mort de membres des forces de sécurité iraniennes. Une répression des manifestants qui se poursuit à l'ombre des tensions régionales, selon l'ONG Iran Human Rights, qui documente une hausse inédite de ces exécutions. Écoutez Mahmoud Amiri Mogadam, il est son fondateur au micro RFI de Manuel Terradillos.
9: Après les manifestations de janvier, il y a eu la répression sanglante, puis la guerre. Comme le régime n'est pas capable de résoudre les problèmes quotidiens du peuple, il doit créer une ambiance de peur pour éviter de nouvelles protestations. Et la peine de mort en est l'outil principal. Cependant, la guerre a aussi éclipsé les exécutions. Avant, à chaque fois qu'un manifestant risquait d'être exécuté ou a été exécuté, les experts des droits humains de l'ONU, les pays européens, condamnaient fermement. Aujourd'hui, ce n'est plus le cas. Car les critiques sont plus focalisées sur la guerre, l'accès au détroit d'Ormuz, et le régime en profite pour intensifier les exécutions et la répression. Depuis le début de la guerre, 31 manifestants de janvier ont été exécutés, 13 opposants politiques aussi. D'autres ont été condamnés à la peine de mort pour collaboration avec l'ennemi et espionnage. C'est du jamais vu depuis la fin des années 80.
7: Le fondateur de l'ONG Iran Human Rights, Mahmoud Amiri Mogadam, interrogé par Manuel Terradillos de la rédaction espagnole de RFI. 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Il est 4h06 ici à Paris, 2h06 en temps universel et 5h06 à Addis Abeba où le conflit se poursuit. Le pape Léon XIV a appelé mercredi au dialogue après la reprise des hostilités dans le nord du pays. Les conflits armés ne résolvent jamais les problèmes mais ne font que les aggraver, a-t-il déclaré à l'issue de son audience générale sur la place Saint-Pierre de Rome. En effet, les combats qui ont éclaté il y a 8 jours entre l'armée éthiopienne et les rebelles du Tigré et leurs alliés font craindre une reprise d'une guerre de grande ampleur. Selon l'organisation ACLED, qui surveille et analyse les conflits, les combats se concentrent aujourd'hui principalement aux frontières du Tigré sur deux fronts, l'un à l'est et l'autre au sud de cette région. Alexandra Branjon.
10: À l'est, en région Afar, les troupes tigréennes du TPLF, alliées à un groupe armé Afar nommé Ougougoumo, font face à l'armée fédérale. Selon le président de cette région Afar, qui est un allié des autorités fédérales, des troupes érythréennes sont également présentes et contrôlent le nord de l'État. Selon l'organisation ACLED, les rebelles veulent y couper un important axe routier qui relie Djibouti à la capitale éthiopienne, comme ils l'avaient fait lors de la guerre du Tigré, et perturber cette route commerciale. Le second front le plus important est celui dans le sud du Tigré, à la frontière avec l'Amara, le long de l'axe routier qui descend de la capitale tigréenne Mekele vers Addis Abeba. Sur ce front, les milices Amara, les Fano, se battent aux côtés des forces tigréennes contre l'armée fédérale. Des affrontements à l'arme lourde et des tirs de drones ont été signalés autour d'une dizaine de localités, dont deux, Alamata et Sekota, sont passés sous contrôle de l'armée éthiopienne ces derniers jours. Selon les dernières informations, indique ACLED, l'armée se dirigerait désormais vers le nord, vers Mekele.
7: Merci Alexandra Branjon. Et puis le comité Nobel a exprimé mercredi sa profonde inquiétude après la reprise des hostilités dans le nord de l'Éthiopie, pays gouverné par Abiy Ahmed, lauréat du prix Nobel de la paix de 2019. Le président argentin en quête d'investisseurs en France, Javier Milei, est arrivé à Paris ce mercredi. Il sera reçu ce jeudi par son homologue Emmanuel Macron à l'Élysée. Le président libertarien au pouvoir depuis près de 3 ans doit également s'exprimer au siège de l'OCDE pour vanter les opportunités de l'Argentine aux entrepreneurs, en particulier dans le domaine énergétique et minier. Claire Fage.
11: Après New York, Javier Milei vient vendre l'Argentine à Paris. Le choix n'est pas anodin. Le président argentin est en délicatesse avec Londres et Madrid. Et la capitale française abrite le siège de l'OCDE dont l'Argentine souhaite devenir membre avec le soutien de la France. Le président Milei veut attirer les investisseurs dans les secteurs extractifs pour générer des revenus face au déclin manufacturier en Argentine. Des centaines de milliers d'emplois ont été perdus en moins de 3 ans. Le secteur des hydrocarbures sera mis en avant. Il est en plein boom, porté par la flambée des cours mondiaux. Total, le géant français du secteur est déjà le premier producteur privé de gaz dans le pays sud-américain, mais les projets se multiplient, notamment de liquéfaction du gaz de schiste de Vaca Muerta en Patagonie. L'événement argentin est une initiative du président Milei, insiste-t-on à l'Élysée, mais la France souhaite aussi maximiser ses intérêts dans un pays important économiquement avec 250 entreprises françaises et stratégiquement pour l'approvisionnement en métaux et minerais. Le groupe français Eramet opère déjà une mine de lithium dans le nord argentin, mais il cherche de nouveaux investisseurs.
7: C'était Claire Fage pour le service économie de RFI. Et c'est la fin de ce journal. Retour de l'info dans 50 minutes sur RFI. Tout de suite, vous retrouvez 8 milliards de voisins. Paris, 4h10.
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15: Bonjour, bienvenue, 8 milliards de voisins et de voisines. Le chien tête en bas, le cobra ou la déesse, ces formules ne vous disent peut-être pas grand-chose. On parle là de posture, de yoga, une discipline originaire d'Inde qui nécessite pas mal de souplesse en général et qui a su conquérir la planète ces 20 dernières années. Aujourd'hui, ils sont plus de 300 millions d'adeptes à travers le monde. Le yoga, il faut le dire, s'est métamorphosé au fil de son succès. Il s'est même mondialisé avec de nouveaux concepts toujours plus innovants. Alors on parle souvent des bienfaits du yoga pour le corps, pour l'esprit, un peu moins de certaines dérives sectaires et de cas hein, nombreux de violences sexuelles notamment, des affaires qui mettent en cause de grandes figures de la discipline, mais aussi des professeurs plus anonymes qui sont rarement inquiétés, on va le voir. Alors que nous racontent ces évolutions d'une discipline censée apaiser les esprits ? Que disent ces métamorphoses de nos sociétés mondialisées? Et puis, au vu de son succès à travers le monde, faut-il mieux encadrer le yoga? On en parle avec notre invitée du jour, Élodie Emery. Bonjour.
16: Bonjour.
15: Vous êtes journaliste et vous publiez le livre « La face cachée du yoga » aux éditions Buchet-Chastel. C'est le fruit d'une enquête de 3 ans pendant laquelle vous avez récolté 40 témoignages de femmes, essentiellement victimes d'abus sexuels, physiques ou psychologiques. On en parlera. On joindra tout à l'heure aussi le correspondant de RFI en Inde, Abdullah Irali. Aujourd'hui, le yoga est devenu pour New Delhi un outil de soft power, comme on dit, d'influence diplomatique. On le verra. Alors les voisins, les voisines, pour participer à cette émission, posez vos questions, partagez vos commentaires. On vous attend dès maintenant sur WhatsApp. Le numéro, c'est le 33 6 11 80 41 89. Et à la fin de l'émission, on va retrouver un nouvel épisode de notre série Décalage culturel, notre rendez-vous consacré aux malentendus culturels sur les campus français. Et aujourd'hui, peut-on questionner le cours d'un enseignant en France sans qu'il se sente contesté? Pas simple, on le verra. Allez, 8 milliards de voisins, c'est parti pour aujourd'hui.
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15: Philosophie ou mode de vie, activité sportive ou pratique de développement personnel, personne ne saurait vraiment définir le yoga. Mais est-ce qu'on peut peut-être quand même essayer un peu toutes les deux, Élodie Emery, de quoi le mot yoga est-il le nom finalement? De quoi on parle?
16: De beaucoup de choses, effectivement. En fonction de la porte du studio qu'on pousse, on va trouver des yogas très différents les uns des autres. Néanmoins, ce qu'on peut dire, c'est ce qu'on appelle yoga aujourd'hui. C'est souvent un enchaînement de postures physiques, c'est-à-dire des positions qu'on pourrait retrouver dans la gymnastique, des exercices de mobilité, qui sont rythmés par la respiration. En gros, c'est ça. Après, selon l'endroit où l'on va, ça peut être extrêmement dynamique, hyper exigeant sur le plan physique, donc il y a des cours où on transpire beaucoup, et des cours au contraire où on est beaucoup plus statique, où l'attention est encore plus focalisée sur la respiration. Il y a même des cours en musique. En fait, maintenant le yoga est devenu, si vous voulez, un tel produit commercial que il a autant de facettes que de gens qui s'en emparent, et ça représente beaucoup de gens.
15: Alors si on revient sur l'origine du yoga, on retrouve des traces de cette discipline dans des écrits qui datent d'il y a près de 5000 ans en Inde. Et ce qu'il faut dire, c'est que c'était à l'origine une pratique réservée aux hommes qui aujourd'hui concerne une majorité de femmes.
16: Absolument. Oui, ça a été une des premières choses qui m'a étonnée en me plongeant dans ce sujet. Donc, effectivement, les racines seraient très anciennes. On retrouve le terme dans des textes qui parfois datent de 5000 ans avant Jésus-Christ. On pense que ça veut dire le joug, le fait d'unir, d'atteler des bêtes ensemble ou des énergies ensemble.
15: En sanskrit.
16: En sanskrit, exactement. Et de fait, c'était réservé aux hommes, comme beaucoup de disciplines. Et il se trouve que maintenant, c'est une discipline qui est plébiscitée par les femmes, autant du côté des enseignantes que du côté des pratiquantes, à plus de 70% en France.
15: Pour les adeptes du yoga en France, aux
16: États-Unis
15: également.
16: Ouais.
15: Alors, il y a 20 ans, on considérait encore le yoga comme, on va dire, une lubie un peu ésotérique, un peu marginale. Aujourd'hui, le yoga connaît un vrai succès, hein, on l'a dit. Et il y a eu notamment un essor pendant la période Covid, en 2020, quand on était confinés chez nous pour la plupart.
16: C'est vrai. En gros, le yoga a commencé à avoir du succès vraiment à partir des années 70, ça a commencé à se démocratiser. Années 80, c'était encore un peu marginal, mais il y a eu des grandes figures comme Madonna qui ont fait leur coming out de yoga. Elle a annoncé qu'elle arrêtait la muscu, le fitness pour se consacrer au yoga. Mais c'est vrai que pendant le Covid, il y a eu une explosion, en fait, parce que comme on était tous coincés chez nous et que le yoga ne nécessite pas de matériel et assez peu d'espace.
15: Un tapis parfois et encore.
16: Exactement. Et que l'offre en ligne est pléthorique, c'est vrai qu'il y a beaucoup de personnes qui se sont mises au yoga pendant le confinement.
15: Et aujourd'hui, donc, le yoga, c'est un marché.

0: J'ai aussi trouvé des affaires dans des écoles plus intello, entre guillemets, dans des groupes plus petits. C'est parce que là, je vous évoque des très gros groupes avec beaucoup de centres implantés dans le monde. Il y a aussi des écoles beaucoup plus petites. Et à chaque fois, les affaires qu'on me rapportait, les mêmes termes étaient employés. C'est-à-dire que ça m'a fait laisser penser tout de suite que c'était pas une succession ou une addition de témoignages isolés, mais qu'il y avait quelque chose de l'ordre du système, puisque, en fait, à chaque fois, les violences sont justifiées par un concept spirituel.
1: Avec l'idée qu'effectivement, on accepte aussi ces violences-là d'un professeur qui est doté d'une aura spirituelle.
0: Absolument.
1: En général. Alors, votre enquête en fait état de nombreux cas. On en reparlera de violences sexuelles, physiques et puis psychologiques aussi. Et ces affaires, elles peuvent impliquer de grandes figures du yoga, comme le fondateur du yoga Bikram, un yoga qui est né dans les années 70, qui se pratique dans des salles chauffées à 40 degrés. Et je vous propose qu'on écoute l'extrait d'un documentaire sur le cas de ce fondateur. Bikram, yogi, gourou, prédateur. C'est un documentaire réalisé par Eva Horner et diffusé sur Netflix.
2: Comment des femmes intelligentes ont-elles pu supporter ce type tout ce temps ?
3: Je le savais déjà, mégalomane, mais j'ignorais à quel point il était diabolique.
2: Je ne veux pas parler de lavage de cerveau, mais c'était le cas. Il y avait ceux qui voulaient sa peau et ceux qui disaient qu'elle l'avait méritée.
1: Le fondateur donc du yoga Bikram, qui s'appelle Bikram Choudhury, il est accusé donc de viol par d'anciennes disciples. Il a fui la Californie en 2016. Et donc on a tous ces fondateurs d'écoles ou même carrément de branches de yoga qui ont été mis en cause dans des scandales sexuels. Et en fait, quand on lit votre livre, on est frappé par le nombre de ces scandales.
0: Oui, alors ça, effectivement, ça a été aussi un sujet de stupéfaction pour moi au moment où j'ai commencé à m'intéresser au yoga. C'est que, en fait, à chaque fois que je m'intéressais à une école, il se trouvait que le fondateur charriait tout un passif d'histoires de violence et d'accusations de violences sexuelles extrêmement grave. Shivananda, qui est une des organisations les plus importantes au monde, quand vous allez à Paris, dans le centre qui est situé près de la gare de l'Est, vous faites le chien tête en bas sous le portrait du fondateur qui est accusé de dizaines qui a des dizaines d'accusations pour harcèlement sexuel. Bikram, effectivement, a fait l'objet d'un documentaire sur Netflix. Le fondateur du yoga Kundalini a fait l'objet non pas de un, mais de deux documentaires. Le fondateur du yoga Ashtanga a fait l'objet de tout un livre par un confrère canadien qui s'appelle Matthew Remsky. Et en fait, là, tout ce dont je vous parle là, c'est documenté, c'est à la portée de tout le monde, c'est sur des plateformes. Enfin, en fait, j'ai pas fait une excavation et un travail journalistique inouï pour mettre la main sur ces infos. Ce qui est étonnant, c'est qu'elles ne sont pas parvenues jusqu'à nous et elles n'ont jamais égratigné l'image unanimement positive que l'on a du yoga.
1: Et ces violences, elles peuvent avoir lieu donc pendant des cours en France, par exemple, ou bien aussi peut-être pendant des retraites, par exemple, dans ce qu'on appelle des ashrams, des centres de retraite spirituelle qui sont issus de la tradition indienne.
0: Oui, alors parmi les abus que j'ai documentés, moi, il y a des cas dans des cours, c'est-à-dire des cours où vous vous rendriez vous-même deux fois par semaine dans le studio en bas de chez vous, parce que en fait, dans le yoga, on pratique des ajustements, parfois, ce qui consiste en fait à toucher le corps pour réaligner une posture. Il se trouve que dans certains cas, ces alignements de posture donnent lieu à des agressions sexuelles, c'est ce que me rapportent plusieurs des femmes dans le livre.
1: C'est-à-dire qu'on va toucher des parties intimes à ce moment-là.
0: Voilà, c'est ça. Sous couvert d'aligner une posture. Et sous couvert de tradition, puisqu'effectivement, le fait d'aligner les postures, c'est quelque chose qui est important dans certaines branches de yoga. Sinon, pour les cas les plus graves qui m'ont été rapportés, c'est-à-dire les cas d'emprise qui se sont étalés sur des années et de viols qui se sont parfois étalés sur des années, ils ont effectivement eu lieu dans des contextes plus intenses, de pratiques plus intenses, c'est-à-dire des retraites où on dort sur place, on mange sur place et on vit en collectivité avec un groupe, ce qui rend la dénonciation et la prise de distance sans doute encore plus difficile puisqu'il y a l'effet de groupe.
1: On risque aussi de briser l'équilibre au sein du groupe quand on dénonce des faits de violence.
0: Absolument. Et celles qui l'ont fait ont été en fait mises à l'écart, ostracisées et pour certaines, elles ont reçu des messages assez fermes leur intimant de ne pas raconter ce qu'elles avaient vécu sur place.
1: Alors on va continuer de parler avec vous du yoga, Elodie Emery. Le yoga qui, vous l'écrivez, peut faire du mal, d'autant plus qu'on le croit inoffensif. Et on va partir en Inde, là où il est né, pour voir comment il est utilisé aujourd'hui par le pouvoir politique, des fins, même parfois diplomatiques. traumatique

0: Bienvenue si vous nous rejoignez chez 8 milliards de voisins. On parle du yoga aujourd'hui, cette pratique à mi-chemin entre sport et spiritualité. Et on va partir en Inde, là où il est né. Et là où on peut se demander s'il est resté simplement une discipline porteuse de bien-être. Le gouvernement de Narendra Modi en a fait un outil de soft power, d'influence à l'international et même un enjeu politique. Pour décrypter cette réalité loin des cartes postales, on va retrouver notre correspondant à New Delhi, Abdoulaye Rally. Bonjour.
1: Bonjour Charlie, bonjour à toutes et à tous.
0: Alors première question très concrète Abdoulaye, est-ce que le yoga s'impose vraiment partout en Inde, des grandes mégalopoles jusqu'aux villages en milieu rural? Comment ça se passe en fait sur place pour le yoga?
1: Alors, brisons tout de suite un cliché. Non, le paysan du Bihar et du Punjab ne commence pas sa journée par une posture de yoga ou une salutation au soleil. La réalité est beaucoup plus contrastée. À Delhi, où je suis, le yoga est peu visible. On croise surtout des salles de gym. La pratique reste limitée chez soi et dans les parcs. Dans les parcs, elle rassemble surtout de petits groupes de seniors venus chercher du bien-être et du lien social, surtout tôt le matin. Une étude publiée en 2021 par le Pew Research Center évaluait à 7% seulement la proportion d'Indiens adultes qui pratiquaient le yoga quotidiennement. En revanche, il y a une volonté institutionnelle ici de généraliser sa pratique. En 2005, le cadre national d'enseignement recommandait le yoga comme partie intégrante de l'éducation physique et à la santé. En 2015, le gouvernement a renforcé la place du yoga dans les écoles publiques et pour certains, c'est interprété comme une imposition, voire une obligation à dimension religieuse.
0: Et comment le yoga est devenu, on va dire, un enjeu politique presque idéologique en Inde et aussi quand même un outil d'influence à l'international?
1: Pour comprendre, il faut voir où nous sommes à Delhi. Il existe un grand ministère dédié aux médecines traditionnelles et au yoga, le tout baptisé Ayush. Le siège occupe un complexe administratif moderne au sud de la capitale. C'est un autre symbole visible de l'effort colossal des autorités indiennes. Narendra Modi l'a créé dès son arrivée au pouvoir pour institutionnaliser le yoga. À l'extérieur de l'Inde, c'est un outil de soft power pour faire rayonner ce pays dans le monde. New Delhi l'a intégré à sa diplomatie via des formations pour les diplomates étrangers et des campagnes massives lors de la journée.

0: sceptique, affirme cependant son avocat. Sur place, la correspondance de Guilhem Fabry.
1: Andrzej Radziwiłł reste le président de la République, avait affirmé Marie-Michèle Saoudjarimalal le 25 octobre 2025. Une prise de parole remarquée, place du 13 mai, en Tananarive, en soutien au chef de l'État renversé 11 jours plus tôt. Mais pour la justice, cette médecin de profession ne s'est pas limitée à cette déclaration. Elle a voulu renverser le régime de transition tout juste installé en payant des fauteurs de troubles. Il lui est reproché la distribution de 580 millions d'ariars, soit 116 000 euros, affirme son avocat Nikes Chen. Mais aucune preuve matérielle de l'existence de cette somme n'a été produite et aucune personne n'a témoigné avoir reçu de l'argent de sa part, poursuit-il, en dénonçant une condamnation purement politique. Ministre de l'Éducation nationale d'Andrzej Radziwiłł pendant 5 ans, elle faisait partie de son premier cercle, si bien que le président déchu l'avait mandatée, peu après sa fuite à Dubaï, pour défendre ses intérêts lors d'une médiation organisée par la SADC à Madagascar. Hier, 12 sympathisants d'Andrzej Radziwiłł ont également été condamnés à une peine toutefois moins lourde, un an de prison avec sursis. Guillaume Fabrion, Tananarive, RFI.
0: Trouver des soutiens, montrer que le travail avance sur la question des FDLR. Le gouvernement de RDC entreprend une nouvelle tournée diplomatique pour faire le point sur le désarmement de ce groupe armé. C'est un prérequis exigé dans les accords de Washington par le Rwanda, principal soutien du groupe armé AFC-M23 qui contrôle encore certaines parties du territoire congolais dans l'est du pays. Hier, les émissaires de Félix Tshisekedi ont ainsi été reçus par le président angolais, João Lourenço. Mais la première étape de cette nouvelle tournée, Passion Ligodi, c'était mardi à Lomé.
2: Floribert Anzuluni, ministre congolais de l'intégration régionale, revient à Lomé quelques semaines après une première visite. Porteur d'un message de Félix Tshisekedi, il est accompagné des Sumbusita, haut représentant du président congolais. Le ministre dit avoir présenté aux médiateurs africains les évolutions du désarmement et ses prochaines étapes, sans en détailler publiquement le calendrier. La démarche congolaise prévoit les dépôts volontaires des armes, le regroupement dans des sites de cantonnement, puis les retours au Rwanda. Selon les autorités congolaises, 3 autres groupes avaient adhéré à cette démarche le 29 août. Kigali conteste cependant que ce protocole puisse remplacer les modalités de neutralisation convenues à Washington. Pour le Rwanda, les engagements pris ne peuvent être modifiés unilatéralement. Il accuse également l'armée congolaise de poursuivre sa coopération avec les FDLR, ce que Kinshasa dément. Le représentant rwandais demande donc que les affirmations et les engagements des deux parties soient vérifiés selon les critères convenus à Washington dans les cadres des accords déjà signés.
0: Les explications de Passion Ligodi. La RDC, ou la coalition de l'opposition C64, opposée au projet de nouvelle constitution, salue la sortie du chef de la MONUSCO. C'était avant-hier, devant le Conseil de sécurité des Nations Unies, James Wan a entre autres appelé à un dialogue inclusif en RDC. La C64 salue, oui, mais précise toutefois que les partis doivent s'entendre sur les modalités de ce dialogue et sur sa préparation également. Sur ce sujet, vous entendrez ce matin sur RFI la réaction du parti Envol, membre justement de cette coalition C64. La guerre à présent dans la région éthiopienne du Tigré, après la reprise des combats la semaine passée sur le terrain. La contre-offensive menée par l'armée éthiopienne contre les rebelles tigréens se poursuit. L'armée qui a déjà pris le contrôle de la ville d'Alamata dans le sud du Tigré et qui semble continuer son avancée sur d'autres lignes de front. Mais en attendant, ce sont encore une fois les civils qui paient le prix fort de cette résurgence des combats, Marlène Panara.
3: Après la prise d'Alamata, lundi, les affrontements entre les troupes fédérales et les rebelles tigréens se poursuivent plus au nord. D'après les forces de paix du Tigré, un groupe proche de l'armée fédérale, des combats violents ont eu lieu hier à Korem, une localité à une centaine de kilomètres de Mekele, la capitale du Tigré. Les troupes fédérales progressent donc de plus en plus vers le nord de la région. Depuis plusieurs jours, l'ouest du Tigré est aussi en proie aux combats. Depuis la semaine dernière, aucune communication n'a été transmise par l'armée fédérale sur le bilan des affrontements. Mais les civils paient le prix fort. Des dizaines de personnes ont été tuées cette semaine à Alamata et dans ses environs. La ville est devenue une véritable zone de guerre, déplore un habitant. Plus à l'est, sur le front de l'Afar, les rebelles des forces de défense du Tigré contrôlent toujours plusieurs localités. Les combats ont poussé plus de 100 000 personnes à fuir, d'après plusieurs sources humanitaires. Et selon une association locale, une partie d'entre elles a trouvé refuge autour de Semera, la capitale de la région. Marlène Panara, Addis Abeba, RFI.
0: En Ouganda, ses proches dénoncent un prétexte pour la faire taire. Actuellement en détention, la militante anticorruption Prize Aloikin est poursuivie officiellement pour avoir illégalement utilisé une carte SIM qui était enregistrée au nom de sa mère. Elle, Prize Aloikin, dont le travail a été salué l'an passé par l'Union européenne, et pour qui l'ONG a

0: Amnesty International réclame aujourd'hui une libération. Mais le problème ici, Christina Okello, ce ne serait pas réellement cette carte SIM, ce serait davantage à en croire les observateurs, les critiques que Praïsa Loïkine dresse régulièrement à l'endroit notamment du général Kainerugaba, le fils du président Museveni, chef de l'armée ougandaise. Et ces critiques semblent manifestement trouver un écho favorable auprès de la jeunesse, Christina, donc.
1: Face à la caméra, Praïsa Loïkine affirme ne pas avoir peur de Murusi Kainerugaba. Sur TikTok, elle tourne le général en dérision, le qualifie même de chou. Samedi, la militante est convoquée au commissariat pour un différend autour d'un tapis récupéré chez un nettoyeur. Selon Amnesty International, des hommes armés le mènent dans une voiture banalisée. Ses proches restent sans nouvelles jusqu'à lundi. La police conteste tout enlèvement. Pour Agatha Atiouré, militante et responsable de presse au sein du centre de recherche Agora, la jeune femme paie ses critiques du général Murusi.
2: Au commissariat, il n'est plus du tout question du tapis. Les policiers lui disent « Vous avez insulté le chef de l'armée, vous l'avez traité de chou. Maintenant, vous allez être puni. »
1: Incitation à la violence, puis diffusion des vidéos sans licence. Les autorités ougandaises envisagent plusieurs motifs avant de retenir celui de la carte SIM, explique Agatha. Depuis la détention de Praïsa, d'autres jeunes reprennent le mot « chou » sur les réseaux sociaux. Pour les responsables d'Agora, cette mobilisation traduit une colère qui dépasse le seul cas de Praïsa.
2: Praïsa a 26 ans et beaucoup se reconnaissent en elle. Les Ougandais sont excédés. À force d'enlever des gens, comme cela se fait depuis 2020, ça devient normal. Les gens n'en ont plus peur.
1: Amnesty dénonce des disparitions forcées répétées en Ouganda et demande une enquête indépendante sous les cas de Praïsa.
0: Christina Okello, au Burkina Faso, alors que les autorités célébraient hier, le 30 septembre, les 4 ans de l'accession au pouvoir du capitaine Ibrahim Traoré, et bien de son côté, le front anti-putschiste le frappe, un groupe d'opposants contraints à l'exil pour la plupart, publié une liste de 86 cas d'enlèvement et de séquestration arbitraire survenus depuis le putsch du 30 septembre 2022. Ce sont les disparus d'Ibrahim Traoré, affirme le FRAP. D'ici 2030, la majorité des pays africains seront autosuffisants en carburant. Ça, c'est ce qu'a affirmé le milliardaire nigérian Aliko Dangote avant-hier, alors que la construction d'une méga raffinerie qu'il porte dans le port de Lamu, au Kenya, a débuté hier. Nous, sur RFI, on va vérifier maintenant la véracité de cette affirmation. Alors qu'à Lamu, l'objectif est de produire 700 000 barils de pétrole brut par jour. Aliko Dangote a déjà des intérêts dans la raffinerie de Lekki au Nigeria. Et Alexis Bédu, avec tous ses chantiers, voir le continent autosuffisant d'ici 2030, est-ce vraiment réaliste?
3: Pour être autosuffisant en carburant, c'est-à-dire répondre à toute la demande africaine, il faut des raffineries capables de traiter plus de 4 millions de barils par jour. Aujourd'hui, ça n'est pas le cas, mais les projets sont en cours. L'extension de la raffinerie Dangote de Lekki au Nigeria, celle de Lamu au Kenya. Pour Charles Thiemele, directeur Afrique chez le trader BGN, l'autosuffisance en carburant en 2030, c'est réaliste.
4: Quand on prend la raffinerie de Dangote, quand on prend celle de Santu au Ghana, la nouvelle qui va être construite au Kenya, des nouveaux projets dans les différents pays, que ce soit en Angola, au Sénégal, il y a certains projets en Côte d'Ivoire, des augmentations de capacité au Niger et au Tchad. Ce sont des capacités qui sont totalement dédiées au marché local, ce qui n'était pas le cas quand le raffinage commençait en Afrique il y a 20, 30, 40 ans. Ces nouvelles capacités vont être essentiellement essence gasoil, donc qui vont couvrir une très grosse majorité de la consommation locale.
3: Un autre point important, c'est le rendement de ces raffineries. Pour celle de Dangote à Lekki au Nigeria, selon les chiffres du groupe, l'essence ou le diesel représente à peu près 60% de la production. Sur 700 000 barils par jour, c'est théoriquement assez pour l'autosuffisance du pays. Mais dans les faits, ce n'est pas encore le cas, car les défis sont à la fois logistiques, acheminer et stocker les volumes produits, et économique, avec cette nécessité de proposer des carburants suffisamment compétitifs face aux produits importés.
0: Alexis Bédu pour refermer notre journal. Il est 6h41 à Paris.
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0: Restez avec nous, bien sûr, RFI Matin et le prochain journal international. Ce sera dans un petit peu plus de 18 minutes. Mais avant cela, nous irons quant à nous à Ceuta pour notre reportage du jour. 2 mois après que des dizaines de milliers de personnes ont pris d'assaut cette enclave espagnole dans le nord du Maroc, il serait toujours près de 2500 sur place dans les rues de la ville, quelque peu livrés à eux-mêmes, vous l'entendrez. 1 mois maintenant que le journaliste Moussa Kaka a disparu au Niger. On reviendra sur ce dossier avec notre invité, le défenseur sénégalais des droits humains, Aliou Ntine. semaine. Notre rendez-vous avec l'économie, aujourd'hui en RDC. Le gouvernement envisage une nouvelle réforme du code minier, 8 ans après la précédente. L'humeur de Maman également au programme, bien sûr. Mais d'abord, comme tous les jours, c'est l'heure des sports. Et Antoine Grenier nous a rejoint. Bonjour Antoine.
6: Bonjour Sébastien.
0: Le foot avec vous et les éliminatoires de la CAN 2027. L'Afrique du Sud ne fait pas de détails face à l'Érythrée.
6: 5-0, voilà, c'est le tarif. La Manita, oui. Des Bafana Bafana, 2 sur 2 pour les Sud-Africains, en tête du groupe D devant la Guinée, le Sili National, qui doit donc impérativement gagner ce jeudi face au Kenya s'il veut tenter d'accrocher le seul billet qualificatif dans cette poule. Battu 2-1 par les Sud-Africains samedi, les joueurs de Paolo Duarte n'ont pas le droit à l'erreur et le sélectionneur guinéen a particulièrement observé les Kenyans.
7: Une équipe qui travaille beaucoup ensemble, joueurs rapides, ils attaquent avec beaucoup de joueurs. On connaît le point fort de cette équipe, mais aussi on connaît le point faible de cette équipe. Et le point faible, c'est une équipe qui court beaucoup de risques. À montrer aux adversaires que nous sommes là pour gagner jusqu'au début du match. On doit attaquer, on doit montrer au public qu'à la maison, c'est à nous de mettre le rythmique, de prendre la décision de jouer pour gagner. On est le maximum devant notre public, devant notre supporter. Il n'a pas autre choix. On doit gagner, on joue pour gagner parce qu'on a besoin de gagner. Ça, c'est la réalité.
6: Paolo Duarte avec Tchernoya Diallo, Guinée-Kenya. Coup d'envoi 16h, temps universel.
0: La deuxième journée des éliminatoires de la CAN est déjà un début de crise en Centrafrique.
6: 2 défaites, 4 buts encaissés, 1 seul marqué, de quoi susciter la colère des supporters et d'anciens joueurs de la sélection qui ont manifesté à Bangui pour demander la démission du président de la fédération, Célestin Yaninji, et du sélectionneur défaut, Veloje Nzayamisi. Une colère d'ailleurs plus large qui pointe aussi le manque de compétitivité des clubs centrafricains et les moyens pour rénover les infrastructures. Reportage de Rolf Steph Domialeux.
8: Visage fermé, sifflet bon, des rôles et pancartes en main, anciens joueurs et amoureux du ballon rond donnent le ton devant le complexe sportif Barthélemy Boganda de Bangui. Malgré la pluie, ils sont une centaine à battre le pavé, accompagnés d'une meute de conducteurs de moto-taxi. Drapé dans le drapeau centrafricain, Bruce Camo, ancien joueur international, réclame des changements.
9: Nous demandons la démission de la fédération. La fédération n'est pas à la hauteur de tout ce qui se passe actuellement dans le football centrafricain. La mauvaise gestion de la fédération joue sur la performance de l'équipe nationale.
8: Depuis 6 ans, les stades centrafricains ne sont plus homologués et aucun club ne participe aux compétitions continentales. Les Fauves, toujours en quête d'une première qualification à la CAN, ont une nouvelle fois très mal débuté les éliminatoires. 2 défaites et une mission déjà quasi impossible. Léopold Nago, secrétaire général du syndicat des anciens joueurs.
10: Il y a cela 2 ans, aucun club n'est sorti pour représenter le pays sur l'échiquier international. Et également aux mauvais résultats des Fauves lors des différentes compétitions. Quand il n'y a pas les résultats, c'est tout à fait logique que le staff technique puisse être changé.
8: La marche de mercredi n'a pas pu atteindre le siège de la fédération. Des jeunes favorables à son président se sont interposés, obligeant les forces de l'ordre à intervenir pour les disperser. Le syndicat des footballeurs centrafricains annonce de nouvelles mobilisations dans les prochains jours. Rolf Steve Domialeux, Bangui, RFI.
0: Un mot, Antoine Grenier, de foot féminin et de la Ligue des Champions.
6: Et le FC Barcelone en tête de la phase de Ligue après son succès 6-0 sur l'AS Rome de Shukura Toladipo, la Nigériane buteuse contre son camp côté italien. Lyon est deuxième après son nul 0-0 face à Chelsea et devant le Bayern Munich de l'Ivoirienne Bernadette Amani, vainqueur 3-0 de Benfica.
0: Le journal des sports, merci beaucoup Antoine Grenier, on vous retrouve tout à l'heure sur RFI.
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11: Sébastien Duhamel.
0: Pour le moment, il est 4h45 en temps universel, c'est l'heure de jeter un coup d'œil sur l'actualité internationale de ce jeudi 1er octobre 2026. C'est le flou, tout d'abord, qui demeure autour du détournement du vol de la compagnie Fly Dubai entre Dubaï et Tel Aviv hier matin. Appareil posé en urgence en Arabie Saoudite après une altercation dans le cockpit et la plongée vertigineuse de l'appareil. À première vue, Israël évoque une tentative d'attentat alors que la compagnie Fly Dubai appelle à s'abstenir de toute spéculation prématurée et qu'elle suspend tous ses vols en provenance ou à destination d'Israël. Emmanuel Macron, ensuite, qui reçoit son homologue argentin, Javier Milei, aujourd'hui. Les deux dirigeants se retrouveront à l'Elysée en fin d'après-midi pour un entretien bilatéral, suivi d'un échange avec des acteurs économiques. Javier Milei n'a pas mâché ses mots, d'ailleurs, contre l'Europe à la veille de cette visite, jugeant qu'elle est en train de couler. L'Union européenne qui intéresse le Premier ministre britannique, Andy Burman, il relance l'idée d'un retour possible du Royaume-Uni en son sein. Interrogé sur la BBC, il a cité plusieurs scénarios, le statu quo, un retour dans l'Union douanière, dans le marché unique, ou bien aller jusqu'au bout, c'est-à-dire réintégrer l'Union européenne. Et quant à nous, on retourne ce matin à Ceuta pour notre reportage du jour. Cette enclave espagnole située dans le nord du Maroc, elle qui a été prise d'assaut par des dizaines de milliers de personnes venues du côté marocain pour passer la frontière de force. C'était il y a 2 mois. Beaucoup d'entre eux ont été reconduits rapidement, mais aujourd'hui, combien sont-ils encore sur place et dans quelles conditions? Eh bien, il serait toujours au moins 2500 dans les rues de Ceuta, faute de places d'hébergement, selon les estimations de Madrid. Dans les dénuements, des personnes livrées à elles-mêmes, pour la plupart, et qui rencontrent certaines violences également des forces de sécurité. Mathias Reynal.
12: Zone industrielle de Tarajal. Plusieurs centaines de Marocains ont monté ici un campement de fortune. Il y a beaucoup de jeunes hommes, mais aussi des mineurs et des familles.
13: Ici, nous vivons la souffrance. Ils doivent nous trouver une solution, un hébergement. On ne peut pas rester dans cette situation.
12: Les esprits sont chauffés à blanc, après 2 mois sans hygiène et à cause du manque de nourriture.
14: Quand on veut aller prendre une douche, les militaires nous en empêchent, nous arrêtent, nous frappent avec leurs matraques. Ils veulent qu'on reste dans cet état d'errance, qu'on reste sale.
12: Il y a eu une bagarre, 3 voitures de police et 2 jeeps ont été envoyées sur place. Si vous n'étiez pas là, ils se comporteraient autrement, confie une mère de famille apeurée. Ici, tout le monde dénonce le harcèlement des forces de sécurité espagnoles. La situation dégénère rapidement. Un militaire sort sa matraque, frappe un jeune homme et casse son téléphone. Le comportement des soldats envoyés par le gouvernement central à Ceuta est pointé du doigt. Mohamed a 15 ans, il raconte avoir été passé à tabac.
15: Je dormais, soudain je me suis réveillé, j'ai vu des militaires arriver, ils m'ont frappé à coups de matraque et je suis resté ensanglanté jusqu'à l'arrivée de l'ambulance qui m'a emmené à l'hôpital.
12: Le gouvernement espagnol a ouvert une enquête après la révélation de plus d'une centaine de cas de violence similaires. Rocio est une infirmière, originaire de Madrid. Elle fait partie des volontaires venus soigner les migrants.
16: Ça c'est une situation très inacceptable. Parce que normalement, ça doit être fait par les institutions, par le ministère de la Santé. Mais alors, on avoue beaucoup de violations des droits humains. La police frappe les gens ici, les militaires.
12: Elle est en train de désinfecter une plaie sur le pied d'un adolescent.
16: Ça, c'est conséquence d'un mineur qui a commencé à courir parce que les militaires voulaient le frapper.
12: À quelques mètres de la frontière, Ashraf attend de rentrer au Maroc.
17: J'ai vécu l'humiliation, j'ai hâte d'être chez moi. Il y a un racisme inimaginable ici. À l'hôpital, les migrants sont mis à part, sous la surveillance des militaires et menés à la matraque. Ils ne passent pas avec les gens qui ont des papiers.
12: Les départs se sont accélérés. Jusqu'à 200 migrants quittent Ceuta chaque jour, selon les autorités espagnoles. Mathias Reynal, de retour de Ceuta. RFI.
0: Notre reportage à Ceuta, 2 mois après le franchissement de la frontière massive survenue cet été. Un reportage à retrouver sur Internet, bien sûr, comme la plupart de nos contenus. Au Niger, cela fait 1 mois que le journaliste Moussa Kaka a disparu et les appels pour sa libération se multiplient. Aujourd'hui, notre invité nous en parle lui aussi, le Sénégalais Alioune Tine, qui a été un expert de l'ONU pour les droits de l'homme et qui est le fondateur d'Africa Jom, un groupe de réflexion sur la démocratie et la sécurité en Afrique, en ligne de Dakar. Il regrette notamment Alioune Tine ce qu'il appelle l'indifférence de la communauté africaine et internationale à l'égard de cette disparition forcée. Alioune Tine revient d'abord sur l'absence totale de toute information sur notre confrère Moussa Kaka.
18: Écoutez, c'est angoissant. Vraiment, nous sommes extrêmement inquiets. Nous exprimons fortement notre désir de voir dans les meilleurs délais des signes palpables, concrets de vie de Moussa Kaka que nous avons connu comme journaliste professionnel qui fait un travail fantastique. Moi, je l'ai connu personnellement. Je l'ai connu parce que je suis intervenu dans les années 2007-2008 quand il avait été en prison. J'avais fait effectivement la médiation entre RFI et le président Mamoudou Tandjian. Il était sorti. Mais on savait où se trouvait Kaka. On pouvait parler aux autorités de la question et de la liberté de Moussa Kaka. Et une fois qu'il y a eu quand même le lien, que les gens se sont parlé, Moussa Kaka est libre. Je pense que nous attendons également des autorités actuelles, et notamment du général Tani, la possibilité de parler avec lui. Et je pense que la communauté africaine et internationale ne doit pas continuer à rester totalement indifférente.
19: Et vous pensez que l'Union africaine et la Commission africaine des droits de l'homme de Banjul pourraient faire plus ?
18: Mais écoutez, en première ligne, c'est la Commission africaine des droits de l'homme qui doit se réunir en octobre ici à Dakar d'ailleurs. L'Union africaine aussi, la CEDEAO et même l'AES, parce qu'aucun Africain, aucune institution africaine ne devrait rester vraiment indifférent par rapport à ces phénomènes. Ça demande une véritable mobilisation aujourd'hui de l'opinion africaine pour les libertés fondamentales des gens.
0: En entretien avec le défenseur sénégalais des droits humains, Alioune Tine, il est l'invité de Christophe Boisbouvier aujourd'hui. Son interview est à retrouver plus en longueur dans une cinquantaine de minutes vers 7h45, heure de Paris. Pour l'heure, Afrique Éco en RDC, 8 ans après la promulgation du code minier dans le pays, c'était en 2018, eh bien, le gouvernement envisage une nouvelle réforme. Malgré la hausse de la production qui atteint plus de 3 millions de tonnes de cuivre et 220 000 tonnes de cobalt en 2025, l'État congolais estime que les recettes minières restent inférieures au potentiel du secteur. Et à Lubumbashi, comme à Kolwezi, la société civile recommande également une réforme qui permettrait à l'État de mieux capter les recettes. Afrique Éco, Denise Maillot.
19: Entre 2018 et 2022, par exemple, les recettes fiscales en RDC sont passées de 4 milliards de dollars à au moins 5 milliards 500 millions selon le FMI. Mais pour les acteurs de la société civile, plusieurs défis restent à relever. Fabien Mayani est le chargé du programme au Centre Carter.
20: Le premier problème, c'est le nombre d'impôts, taxes, droits et redevances que les entreprises doivent payer. On est autour des 60. Ça pose problème. C'est pour ça que parmi les recommandations ici, on a dit qu'il faut qu'on arrive à diminuer le nombre d'instruments fiscaux, mais aussi regarder la question de l'utilité même de certains instruments qui sont là.
19: Au-delà des taxes, le régime fiscal d'exception dont bénéficie la société minière Sicomine, créée dans le cadre de l'accord RDC-Chine, pose aussi problème. Selon le ministère du Budget, ce régime fait perdre à l'État près d'un milliard de dollars par an. Pour Fabien Mayani, il faut y mettre fin.
20: Ces modèles particuliers mettent en place des exonérations fiscales qui font perdre à l'État des recettes. On a la même chose aussi avec l'accord qui était récemment signé avec les Américains, qui semble aussi créer des particularités vis-à-vis du code minier. Ce qui a été recommandé, c'est que tous les opérateurs miniers doivent être soumis au régime fiscal du code minier.
19: La société civile dénonce aussi les faiblesses dans le recouvrement de l'impôt sur les bénéfices excédentaires des sociétés minières en période de hausse des prix. Maître Jean Keba est membre de l'ONG AfriWatch.
21: Vous avez l'impôt sur le bénéfice excédentaire, mais pour lequel l'État a difficile à le recouvrer parce que la régie financière qui recouvre cet impôt n'a pas la maîtrise des études de faisabilité mises à jour des entreprises minières qui sont redevables.
19: Des études de faisabilité qui permettent d'évaluer la rentabilité de l'entreprise. Annie Tchibola, membre de la dynamique des femmes du secteur minier, propose plutôt une redevance minière fixé en fonction du prix du minerai sur le marché, à l'image de la Zambie.
22: Pour le cuivre, lorsque le fruit est supérieur à 4500 par tonne, on applique le taux de 4%. Lorsque c'est 9000, on applique le taux de 10%.
19: Pour sa part, la Chambre des mines estime qu'il faut avant tout évaluer l'application de l'actuel code minier avant toute réforme. Denise Maillot, Lubumbashi, RFI.
0: Afrique Éco, tous les jours de la semaine sur RFI. 6h55 à Paris, avant RFI Matin avec Andréane Mellard. C'est l'heure de l'humeur de Maman qui nous emmène bien sûr au Gondwana. Et il nous dit que là-bas, dans les marchés publics, il y a une règle fondamentale à ne pas oublier.
23: Oui, un très très démocratique république. Quand tu décroches un marché public, l'erreur de débutant à éviter à tout prix est de ne jamais faire les travaux toi-même. Bah oui, mon ami, c'est écrit en premier dans les 10 commandements du marché public. Si ton oncle te donne un marché public, si l'État te donne un marché public de 10 milliards, par exemple, pour construire une route, tu vas quand même pas acheter des bulldozers, recruter des ingénieurs, engager des ouvriers. Toi-même, mon ami, attends, tu es fou. Tu veux te ruiner ou quoi? La première chose à faire quand tu gagnes un marché public, c'est de chercher quelqu'un qui sait faire ce que tu as promis de faire. On appelle ça un sous-traitant. C'est lui qui va faire le travail pour lequel l'État te paye. Attends, t'as oublié que si on t'a donné ce marché, c'est pas parce que tu sais construire une route, c'est parce que tu connais quelqu'un qui connaît quelqu'un qui connaît le ministre. Dans le domaine des marchés publics, il est très important de ne pas oublier le deuxième commandement des marchés publics, chacun son métier. Donc, tu gagnes ton marché de 10 milliards, tu enlèves 4 milliards pour toi. Oui, oui, parce que quand même, c'est toi qui as souffert depuis le début, mon ami. Les coups de téléphone, les rendez-vous au ministère, les cadeaux aux grands frères et aux tontons, les billets d'avion pour Dubaï, tout ça, c'est du travail, hein. Ensuite, tu donnes les 6 milliards restants à un sous-traitant. Mais le sous-traitant n'est pas fou non plus. Lui aussi va enlever sa part dedans. Tu veux pas savoir combien, c'est pas tes affaires. C'est dans les 10 commandements du marché public aussi. Puis, lui-même cherche un sous-sous-traitant. Alors, le sous-sous-traitant prend le dossier, regarde le montant et appelle un sous-sous-sous-traitant. Au Gondwana, un marché public, tu sais, c'est comme un héritage dans une grande famille, hein. À chaque fois que ça passe entre les mains de quelqu'un, ça diminue. Finalement, le marché arrive chez un vrai entrepreneur, tu sais, un gars qui sait construire des routes, un gars avec des ouvriers, des machines, du goudron, d'un ingénieur, etc. Vous voulez que je fasse cette route-là avec 800 millions ? Oui, mon gars, on est au Gondwana. Alors le pauvre entrepreneur dit à son ingénieur de rentrer à la maison. Il réduit le goudron, le gravier, l'épaisseur, etc. Il réduit tout. Sauf la cérémonie d'ouverture, chef. Oui, c'est vrai. Ça, on ne réduit jamais. Chapiteau, chaise, maître de cérémonie, sono, hôtesse, groupe de danseurs, humoristes et surtout les caméras de la télé nationale devant lesquelles le président fondateur coupe le ruban. Mais dans 3 mois, la saison des pluies va arriver. La route va fondre comme du sucre dans un bol de lait caillé. Il faut la réparer d'urgence parce que le président fondateur va passer par là pour la campagne électorale, hein. Et donc on fait quoi? Ben on lance un appel d'offres pour un nouveau marché public. C'est ça le développement durable. Les routes ne durent pas, mais les marchés publics, oui. À lundi.
0: Et vous aussi, vous durez, Maman, effectivement. On vous retrouve lundi prochain. On vous retrouve du lundi au jeudi sur la Radio du Monde. Et le vendredi, eh bien, c'est Charlotte Ntamak. Merci à Lorraine Mimosa qui était à la réalisation de cet Afrique Matin. Pierre Pinto à la rédaction en chef. Et puisque RFI existe avant tout pour ses auditeurs, on salue ce matin Igri Sanson François qui nous écoute fidèlement depuis 2009 du côté de Moutouroua dans l'extrême nord du Cameroun. Il nous a écrit sur l'adresse africematin@rfi.fr. On l'en remercie. Restez avec nous dans une minute. RFI Matin avec Andréane Mélard.
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24: Et bonjour à vous, RFI Matin commence. 3 heures d'infos, de reportages tout autour du monde, d'invités aussi ce matin, notamment le Sénégalais Alioune Tine répond aux questions d'RFI 1 mois exactement après la disparition de Moussa Kaka au Niger. Une disparition forcée selon RSF. Alioune Tine, fondateur d'Africa Jome, ancien expert de l'ONU pour les droits de l'homme, regrette lui ce qu'il appelle la totale indifférence de la communauté africaine et internationale. Vous l'entendrez dans une demi-heure. D'abord, c'est votre journal, Julien Coquelle-Rohem. Bonjour.
25: Bonjour, Andréane. À la une de l'actualité, cet incident toujours entouré de mystères et de spéculations, le détournement d'un vol entre Dubaï et Tel Aviv hier matin. Après une altercation dans la cabine de pilotage et la plongée vertigineuse de l'appareil, Israël évoque une tentative d'attentat djihadiste alors que la compagnie Fly Dubaï appelle pour l'instant à s'abstenir de toute spéculation prématurée. Dans l'actualité également, 86 noms et 86 photos pour donner un visage aux disparus d'Ibrahim Traoré, l'initiateur l'initiative au Burkina Faso d'un groupe d'opposants qui a publié hier un recensement des enlèvements et des séquestrations arbitraires dans le pays, 4 ans jour pour jour après le coup d'État. On part aussi au Royaume-Uni où le Premier ministre Andy Burnham affiche son envie d'un retour dans l'Union européenne. En France où le gouvernement présente aujourd'hui son projet de budget face à l'envolée de la dette du pays. Et puis est-ce la fin de son parcours en CLSAO ? Cristiano Ronaldo claque la porte de l'équipe portugaise de football.
24: Un scénario qui se dessine, mais des zones d'ombre qui subsistent.
25: Que s'est-il passé hier à bord du vol 1073 de la compagnie Fly Dubai ? L'appareil qui devait relier Dubaï à Tel Aviv et dont les 174 passagers ont bien cru ne jamais ressortir vivants. L'avion a plongé de quelques 5000 mètres alors qu'une altercation éclatait dans la cabine de pilotage. Le copilote de l'appareil aurait poignardé son collègue avant d'être maîtrisé par des membres d'équipage et des passagers. Que l'avion ne soit détourné vers l'Arabie Saoudite pour atterrir en urgence. Des passagers pour la plupart israéliens qui ont été rapatriés dans la soirée à Tel Aviv. Reportage de Frédéric Misselin à l'aéroport.
5: Je n'arrive pas à croire qu'on soit rentré. C'est le cauchemar d'une vie.
6: Ron est soulagé mais encore très choqué. Comme les autres rapatriés israéliens, il raconte les turbulences, la peur que l'avion s'écrase, la découverte du pilote poignardé. Eran est venu à l'aéroport accueillir sa sœur et son beau-frère de retour de Dubaï.
7: C'était l'un de ceux qui ont aidé à maîtriser le copilote. On a vu, tu sais, des extraits vidéo où on l'aperçoit. Le gars avec du sang, c'est lui, c'est Asaf. On le considère comme un héros, oui, l'un des héros.
6: Malgré ses blessures, le pilote poignardé a réussi à ouvrir la porte du cockpit. Un dentiste a arrêté l'hémorragie. Et Yaniv Ayoun a maîtrisé l'assaillant. Et Viatal, un des passagers, raconte.
8: Ce type est entré dans la cabine et il a écarté le terroriste qui essayait de détruire les commandes de l'avion pour le faire s'écraser. Donc il l'a poussé et il a tiré sur le manche parce que l'appareil était en train de piquer, de dégringoler. Oui, il nous a sauvés.
6: Benjamin Netanyahou est venu à l'aéroport accueillir les rescapés. Le Premier ministre affirme que l'auteur de l'attaque voulait que l'avion s'écrase. Frédéric Misselin, Tel Aviv, RFI.
25: Israël qui évoque donc une tentative d'attaque terroriste djihadiste alors que la veille mardi, Benjamin Netanyahou mettait en garde le pays contre le risque d'une attaque à l'approche des élections du 27 octobre. Le Premier ministre appelle les services de sécurité du pays à se préparer à toute menace potentielle supplémentaire et affirme aussi qu'Israël participera à l'enquête. La piste qu'il avance n'a pour l'instant été confirmée ni par l'Arabie Saoudite où l'avion a atterri, ni par la compagnie Fly Dubai qui suspend ses vols vers Israël et appelle à s'abstenir de toute spéculation prématurée. Donald Trump lui-même n'a pas voulu se prononcer sur la question à l'issue d'un entretien avec Benjamin Netanyahou. Le copilote était peut-être un terroriste ou un cinglé, commente le président américain.
24: Dans la région, toujours pas de déblocage dans le détroit d'Ormuz.
25: L'Iran a fait savoir hier qu'il avait reçu une réponse formelle des États-Unis alors que Donald Trump avait déjà rejeté publiquement samedi sa proposition pour une réouverture sous condition. L'Iran qui semble être en train de perdre un atout majeur dans ce bras de fer. Plusieurs cabinets d'analyse des mouvements pétroliers affirment en effet que le pétrole transite à nouveau dans le détroit et qu'il se rapproche même de son niveau d'avant-guerre. Près de 13 millions de barils seraient sortis quotidiennement d'Ormuz ces derniers jours, selon Kepler. C'est seulement 1 million de moins qu'avant la guerre, même si le prix du baril devrait lui se maintenir à un niveau élevé, Pierre-Olivier.
9: Il y a d'abord l'état des stocks mondiaux de pétrole. Très sollicité depuis 7 mois et le blocage du détroit d'Ormuz, ces réserves doivent être reconstituées, ce qui va prendre du temps et maintenir la demande mondiale de brut sous tension. Mais ce n'est pas tout. Les capacités de raffinage dans les pays du Golfe ont été fortement endommagées pendant la guerre. Les raffineries du monde entier tournent donc à plein régime pour essayer de compenser, mais malgré tout, essence et surtout diesel arrivent au ralenti sur les marchés. Autre problème, même si les grandes banques et les analystes s'accordent à dire que le brut transite à nouveau par Hormuz, difficile de savoir précisément le volume qui en sort chaque jour. Des quantités fluctuantes qui ne sont pas de nature à rassurer les investisseurs sur le long terme. Enfin, c'est en partie grâce à l'appui de la marine américaine que des pétroliers peuvent sortir du détroit d'Hormuz sans être visés par l'Iran. Une assistance extrêmement coûteuse qui pourrait être interrompue à tout moment par les États-Unis et congestionner à nouveau le détroit d'Ormuz.
25: Et l'amélioration des exportations de brut depuis le Moyen-Orient qui semble en tout cas encourager les marchés. Le cours du baril de Brent de la mer du Nord est repassé ce matin sous la barre symbolique des 100 dollars.
24: Aux États-Unis, elle devait être la première femme exécutée dans le pays depuis 2023.
25: Suspendue par un juge fédéral in extremis avant d'être réautorisée par la Cour suprême, l'exécution de Christa Pike dans le Tennessee a échoué. Cette nuit, les témoins présents sur place affirment l'avoir entendue continuer de respirer malgré une double injection létale. Ses avocats affirment qu'elle est à présent soignée à l'hôpital. Ils évoquent des difficultés d'accès aux veines et un produit d'injection dégradé.
24: RFI 5h07 à Ouagadougou, au Burkina Faso. La junte célébrait hier les 4 ans du coup d'État qui a porté au pouvoir le capitaine Ibrahim Traoré.
25: L'occasion choisie par un groupe d'opposants, pour la plupart contraints à l'exil, de publier un trombinoscope, une liste de noms et de photos, dénombrant avec précision les 86 cas d'enlèvement et de séquestrations arbitraires depuis le putsch du 30 septembre 2022. Le recensement baptisé « Les disparus d'Ibrahim Traoré » veut dénoncer l'autoritarisme du pouvoir en place et incarner ses disparitions pour lutter contre l'oubli, Frédéric Gara.
10: 4 ans de pouvoir d'Ibrahim Traoré et 86 enlèvements documentés, c'est l'autre bilan de la junte que dresse ce front antiputschiste, le FRAP, un groupe d'opposants en exil. Il publie sur les réseaux sociaux une longue liste de noms et de photos de femmes et d'hommes qui, sans motif officiel, ont été arrêtés, certains pour une seule journée, d'autres pendant plus de 3 ans. Journalistes, politiques, syndicalistes, militaires, épouses, fils ou bien filles d'opposants, la répression ne fait pas dans le détail et l'arbitraire frappe tous ceux qui critiquent le pouvoir. Yacouba, qui souhaite rester anonyme, est l'un des auteurs de cette liste.
11: C'est une répression généralisée. En fait, il est interdit d'avoir une opinion sous ce régime. Imaginez que pour certains, c'est un simple commentaire sur Facebook ou sur WhatsApp qui les a fait être enlevés. Et ce qui est le drame dans cette affaire, c'est la généralisation de ces enlèvements et de ces séquestrations. Aujourd'hui, c'est devenu banal.
10: Oumar Koulibaly, cyberactiviste, s'est exilé en 2023 suite à ses critiques contre la junte burkinabé. Hors d'atteinte, c'est donc son père, Pengé Koulibaly, militaire à la retraite de 63 ans, qui a été enlevé en septembre 2024.
13: Comment est-ce qu'on peut aller s'en prendre à un vieux qui est déjà à la retraite, qui s'est donné pour ce pays, qui a lutté pour le pays? Et aujourd'hui, il est au soir de sa vie et on vient, on l'enlève comme ça, puis bon, on disparaît avec lui pendant plus de 2 ans.
10: Le réseau du front antiputschiste affirme que cette liste des 86 disparus d'Ibrahim Traoré n'est que la première d'une longue suite d'au moins 200 disparitions.
25: Frédéric Garam.
24: À la une également, cette question, est-ce le début de la fin du Brexit?
25: 10 ans après le référendum de 2016 qui avait acté la sortie du Royaume-Uni de l'Union européenne, et alors que selon les sondages, une majorité d'électeurs regrette aujourd'hui ce choix, le Premier ministre travailliste Andy Burnham a fait réagir hier en relançant l'idée d'un possible retour dans l'UE. Welcome back, lui a même répondu le président français Emmanuel Macron. Rien n'est encore fait pour l'instant, mais si Denis Gaucher, c'est la première fois qu'un chef de gouvernement britannique évoque cette hypothèse.
14: 10 ans après le référendum qui a brisé le pays, Andy Burnham estime qu'il y a plusieurs options.
15: On peut garder le statu quo si l'on estime que c'est la bonne voie à suivre. On peut examiner les propos de George Osborne ou l'idée des libéraux démocrates concernant le marché unique. On peut aussi opter pour une rupture totale. Des options, il y en a, et on doit peser le pour et le contre de chaque scénario. Ce qui n'est pas acceptable, c'est de laisser cette question en suspens. It's not good enough to
14: leave that question just hanging. Il met les pieds dans le plat, là où aucun gouvernement n'a souhaité s'engager, malgré les effets négatifs largement reconnus du Brexit, notamment sur l'économie.
15: Je suis très clair et je le dirai sans détour. Le Brexit a fait plus de mal que de bien. Je pense qu'environ 60% de la population britannique partage cet avis. La question est donc de savoir ce que nous allons faire à ce sujet.
14: D'ailleurs, de hauts responsables de Downing Street ont pris contact avec des groupes de réflexion et des instituts de sondage pour prendre le pouls de l'opinion publique sur un retour dans le bloc. Une perspective qu'Andy Burnham a dit vouloir voir se concrétiser de son vivant. Sidonie Gaucher, Londres, RFI.
25: Et sur un autre dossier, Andy Burnham qui évoque par ailleurs de fortes indications pointant vers une implication de l'Iran dans l'attaque déjouée par la police britannique près de la base militaire de Fairford utilisée par les États-Unis. Un mot aussi de cette annonce. Entre Londres et Paris, le Royaume-Uni a annoncé hier soir mettre fin à l'accord d'échange de migrants conclu avec la France à l'été 2025. On en parle dans notre dossier à 7h, temps universel.
24: La France où le gouvernement présente aujourd'hui son projet de budget
14: budget.
25: Attendu au tournant aussi bien par les marchés financiers que par l'opposition, Sébastien Lecornu évoque un budget de redressement. Pour qualifier les coupes rases qu'il prévoit, 54 milliards d'euros d'économies sur lesquels députés et sénateurs vont devoir désormais trouver un compromis. La tâche s'annonce difficile, Oriane Gendron.
14: Mercredi, comme depuis des semaines, Sébastien Lecornu s'est montré alarmiste. Au moment où la dette atteint 119% du PIB et que les taux d'intérêt s'envolent, il insiste sur la nécessité d'avoir un budget. Comme l'an dernier, il compte sur un compromis avec les socialistes. Il leur a adressé une lettre la semaine dernière. Mais la route est encore longue, d'après le député PS Romain Eskenazi.
12: Nous sommes démocrates, conscients qu'il n'y a de majorité absolue pour personne et que les parlementaires doivent se parler. Néanmoins, pour faire un compromis, il faut être deux.
14: Dans le budget présenté ce matin, beaucoup d'irritants pour la gauche, en particulier sur les coupes envisagées dans les dépenses de santé. Il faudra trouver un terrain d'entente avec un bloc central qui, de son côté, semble s'aligner avec ce budget et les 54 milliards d'économies envisagées. Perrine Goulet du Modem.
16: Quand on a des taux qui s'envolent comme ces dernières semaines, il est plus qu'important de regarder les économies qu'on peut faire dans un certain nombre de secteurs, peut-être arrêter certains dispositifs.
14: Reste également la très épineuse question des pensions de retraite. 5,5 milliards d'économies envisagées via une désindexation totale ou partielle. Cette fois, la droite et l'extrême droite seront vigilants. Présidentielle oblige, la configuration est néanmoins un peu différente de l'an dernier. Si LFI promet toujours la censure, Marine Le Pen est prête à accepter un budget imparfait et à le modifier si elle est élue.
25: Oriane Gendron.
24: Et puis du football pour terminer, Julien. Et la possible fin d'une longue épopée.
25: Celle de Cristiano Ronaldo qui, du haut de ses 41 ans, avait déjà fait comprendre à l'issue de la Coupe du Monde que cette saison serait sa dernière. L'aventure pourrait même se terminer encore plus vite avec la sélection portugaise après sa décision spectaculaire de quitter le groupe au beau milieu de la série de matchs en Ligue des Nations. Le Portugal affrontera le Danemark ce soir sans le quintuple Ballon d'Or, furieux d'avoir été relégué sur le banc, Christophe Diremzian.
17: Cristiano Ronaldo filant du stade de Copenhague dans une fourgonnette de sa fédération alors que ses coéquipiers entament leur séance, l'image ressemble fort à celle d'une sortie définitive de la vie de la Seleção. Signe avant-coureur du mini psychodrame national, dimanche dernier, lorsque la star, remplaçante en Norvège, espère sans jamais la voir venir, une entrée en jeu que le sélectionneur Jorge Jesus lui a fait miroiter. La victoire à Oslo, la star ne la célèbre pas avec ses coéquipiers. Deuxième acte mardi, le capitaine ne s'entraîne pas lors d'une halte en Suède. Pas un refus, juste un travail individuel en salle tente de justifier le technicien. Mais le malaise semble persister au point que le président de la fédération portugaise débarque au Danemark plus vite que prévu pour essayer de désamorcer la crise. Manifestement, peine perdue, car en conférence de presse ce mercredi, Jorge Jesus laisse entendre qu'il titularisera Gonçalo Ramos à la pointe de l'attaque, l'affront de trop pour le quintuple Ballon d'Or, qui claque la porte en ménageant le suspense sur les raisons précises de son geste et son avenir en sélection. Difficile tout de même de croire qu'il en a un, si lui-même sent qu'il n'y a plus sa place.
25: Christophe Diremzian.
14: Et Julien Coquel-Rohem pour le journal.
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24: Le foot ce matin, c'est aussi les éliminatoires de la CAN, la prochaine CAN avec la victoire écrasante des Bafana. Bafana, qu'en sera-t-il aujourd'hui entre la Guinée et le Kenya? Pays organisateur, on suivra ça et on en parle avec Antoine Grenier dans 30 minutes. 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Aujourd'hui, 1er octobre, on parle notamment du Niger, alors que notre confrère Moussa Kaka a quitté le média Saraounia il y a un mois et qu'on est sans nouvelles de lui depuis. On en parle ce matin avec notre grand invité Afrique, le Sénégalais Al Niountine, qui a été un expert de l'ONU pour les droits de l'homme et qui dit regretter la totale indifférence de la communauté africaine et internationale sur ce dossier. Rendez-vous 7h45 et dans une heure, on parle justice internationale avec notre grand invité. 80 ans après le verdict du procès de Nuremberg, Bruno Catala répond à vos questions tout à l'heure, Arnaud Pontus.
18: Oui, Bruno Catala était un des pionniers de la Cour pénale internationale, premier greffier de la Cour de 2003-2008, acteur et témoin de l'installation de la CPI. Dans le livre qu'il vient de faire paraître, Juger le mal, il mêle ses souvenirs et le récit de l'histoire de la justice pénale internationale. Une histoire qui commence donc il y a 80 ans avec le procès de Nuremberg en Allemagne, premier tribunal international de l'histoire, chargé à l'époque de juger les principaux dirigeants nazis encore en vie. Les bases de la justice pénale internationale étaient ainsi posées. Qu'en reste-t-il aujourd'hui? Attaquer, contester la justice internationale. a-t-elle encore un avenir? On en parle avec le juge français Bruno Catala tout à l'heure.
24: À tout à l'heure, Arnaud. Jusqu'à 10h, on parle aussi de l'Ukraine et puis de cet incident survenu hier sur le vol Fly Dubai qui reliait donc Dubaï et Tel Aviv. On va essayer de comprendre ce qu'il s'est passé alors que le Premier ministre israélien parle de tentative d'attaque terroriste djihadiste. Voilà, on continue aussi d'évoquer ce matin la guerre en Éthiopie et la contre-offensive de l'armée fédérale, mais aussi le budget de la France. Il doit être présenté aujourd'hui. Vous avez une partie du programme. On commence. Les Brésiliens voteront dimanche pour le premier tour de la présidentielle face au sortant Lula, notamment Flavio Bolsonaro, le fils de l'ex-dirigeant d'extrême droite et dans la droite ligne de son père. Il a fait de la lutte contre l'insécurité l'un de ses axes principaux, un sujet sur lequel la gauche de Lula a pu décevoir. RFI à l'écoute des électeurs et des électrices au Brésil, c'est notre grand reportage du jour. Et tout de suite un extrait, c'est signé Sarah Cozzolino.
0: Je m'appelle John John, j'ai 51 ans, je vis dans le cimetière nord de Manille.
19: John John, de son vrai prénom Angelito, se réveille d'une sieste. Il dormait sur un banc au deuxième étage d'un mausolée.
24: Alors ça, c'était donc le grand reportage d'hier qui était aux Philippines, à Manille, avec toutes ces personnes qui ont dû aller vivre dans le cimetière nord de Manille. Aujourd'hui, on est donc bien au Brésil avec le grand reportage du jour de Sarah Cozzolino à l'écoute des électeurs et des électrices avant le premier tour de la présidentielle.
20: Je peux vous dire que nous affronterons les criminels avec force et courage, et que ceux qui lèveront la main sur les femmes pendant mon gouvernement iront en prison. Il nous reste peu de jours. Votons ensemble pour Flavio Bolsonaro.
21: En 2022, l'ancien président Jair Bolsonaro avait remporté 58% des votes dans cette banlieue pauvre de l'État de Rio contre 41% pour le vainqueur et actuel président Lula. Pamela Oliveira, 35 ans, porte un t-shirt aux couleurs du Brésil sur lequel elle a placé deux autocollants, l'un à l'effigie du candidat Douglas Ruas et l'autre de Flavio Bolsonaro.
22: On a besoin de changement. Le Brésil marche sur la tête avec ce gouvernement de Lula. Nous voulons une vraie politique sécuritaire et je pense qu'on peut faire confiance à Flavio parce qu'on connaît son père et il suivra la même ligne.
23: L'année dernière, il y a eu une énorme opération policière dans le complexe de Peña qui a fait plus de 120 morts du côté des habitants des favelas. Qu'est-ce que vous en avez pensé, vous, de ce type d'opération ?
22: Une réussite, parce que tous ceux qui sont morts, c'était des bandits. Ils ont été retrouvés dans la forêt. Donc on ne peut pas recevoir des arguments selon lesquels c'était des travailleurs, de bons citoyens. Non, c'était des criminels. Donc c'est un pas en avant, parce qu'aujourd'hui la rue leur appartient et nous vivons enfermés chez nous. Cette criminalité sévit dans tout le Brésil.
23: Pour vous, plus d'opérations policières, c'est une des solutions pour plus de sécurité ?
22: Oui, c'est l'une des solutions et la plus adéquate face à la situation actuelle, parce qu'ils ont le contrôle des rues.
24: Notre grand reportage du jour sur RFI au Brésil, à écouter intégralement 17h10, temps universel. C'est l'un des métaux rares de la transition énergétique et de l'électrification. Le cuivre a atteint ces derniers temps des records de prix. Florent Guignard, c'est notre question d'environnement que l'on va résumer ainsi. Va-t-on un jour manquer de cuivre ?
26: Alors c'est vrai que cette question est légitime, tant le cuivre est une matière première indispensable à la transition énergétique. Certains font même le parallèle avec le rôle qu'a eu le pétrole au XXe siècle. Aujourd'hui, le cuivre est partout parce qu'il a des qualités, comme nous le dit Cédric Philibert. Il est spécialiste de l'énergie et chercheur associé à l'Institut français des relations internationales.
27: Le cuivre est très utile dans toute la transition énergétique, évidemment, hein, parce que c'est un bon conducteur de chaleur, c'est un bon conducteur d'électricité. Donc on le trouve dans les pompes à chaleur, on le trouve dans les échangeurs thermiques, on le trouve dans les moteurs électriques, on le trouve dans les transformateurs, dans les réseaux, on le trouve dans les panneaux photovoltaïques, dans les éoliennes, on le trouve absolument partout dans la transition.
24: Et c'est pour cette raison, Florent, que le prix du cuivre a explosé ?
26: Oui, en partie, il y a aussi des phénomènes spéculatifs et les stocks gigantesques que font les États-Unis. Résultat, le prix du cuivre a augmenté de 36% en un an, ce qui suscite d'ailleurs des convoitises. En France, il n'y a pas une semaine, voire un jour, sans qu'on évoque un vol de cuivre, des câbles de la SNCF, du réseau électrique, de l'éclairage public. Et en 2014, le Journal de France 2 racontait comment des voleurs de cuivre s'attaquaient à des éoliennes.
3: C'est le nouveau terrain de prédilection des voleurs de métaux, les éoliennes.
4: Voilà, donc c'est ici que les malfaiteurs ont réussi à ouvrir la porte.
3: Quelques minutes ont suffi aux malfrats pour faire disjoncter l'éolienne et pour sectionner le long des parois 910 mètres de câbles, une tonne de cuivre.
24: Alors, Florent, le risque de pénurie existe ?
26: En tout cas, il est régulièrement évoqué par des analystes, des experts, mais Cédric Philibert de l'IFRI se montre beaucoup plus optimiste.
27: Le cuivre n'est pas le métal le plus en tension, c'est le plus important du point de vue de la transition par son volume. On prévoit toujours à 5 ans ou 10 ans qu'on ne va pas avoir assez de ressources, et en fait, quand on arrive au moment dit, on s'aperçoit qu'on a assez de ressources. Parce que quand les prix montent, les gens trouvent des alternatives, ils apprennent des façons d'économiser le cuivre, on trouve des astuces. Si on regarde ce qui s'est passé... on s'aperçoit qu'on a toujours répondu à la demande de cuivre.
26: Et puis il y a des usages qui disparaissent, comme les fils du téléphone remplacés par la fibre optique.
24: Il n'empêche que la consommation de cuivre est en forte hausse.
26: Oui, par exemple, pour un véhicule électrique, il faut 4 fois plus de cuivre que pour une voiture thermique. La Chine absorbe la moitié de la consommation mondiale de cuivre. Et puis il y a aussi l'explosion récente de l'intelligence artificielle qui a besoin de cuivre. Mais là, on n'est plus dans la transition énergétique. Avec l'IA, on est juste dans la surconsommation énergétique.
24: Et les mines de cuivre, Florent, elles sont sous tension.
26: Oui, ça peut arriver comme la semaine dernière dans la plus grande mine de cuivre au monde, la mine à ciel ouvert d'Escondida au Chili dans le désert d'Atacama. Après la mort d'un ouvrier, l'extraction a été interrompue, ce qui a immédiatement entraîné une flambée du cours du cuivre qui a frôlé les 15 000 dollars la tonne. Mais pour l'essentiel, les mines de cuivre sont capables de répondre à la grosse demande. C'est la conviction de Cédric Philibert.
27: On nous dit oui, on ne va pas y arriver parce qu'il faudrait ouvrir des tas de mines nouvelles et ça prend 15 ans pour ouvrir une mine. Enfin, je lis ça tous les jours sur les réseaux sociaux. La réalité, c'est que les mines procèdent par extension, soit en profondeur, soit latérale, et donc produisent plus si nécessaire en fonction de la demande et de la rentabilité.
26: Sachez encore que le cuivre est 100% recyclable, il ne devrait donc pas menacer la transition énergétique, même si elle risque de coûter cher.
24: Florent Guignard pour la question d'environnement, 7h23 à Paris. En France, aujourd'hui, 1er octobre, les protections hygiéniques réutilisables deviennent intégralement ou partiellement remboursées pour toutes les personnes de moins de 26 ans qui en ont besoin. Près de 7 millions de personnes peuvent récupérer des culottes ou des cups menstruels en pharmacie. Le gouvernement, lui, justifie le remboursement de ces produits par leur caractère écologique. Mais pour les étudiants de l'Université Paris-Nanterre, la mesure ne convainc pas totalement. Juliette Burnel leur a posé la question.
5: Tampons, serviettes, antidouleurs. Avoir ces règles coûte cher. En France, une personne menstruée peut débourser 10 à 15 euros par mois. À l'Université Paris-Nanterre, l'épicerie solidaire offre une alternative aux étudiants.
6: On a des kits d'hygiène, on a des serviettes hygiéniques, des tampons, des culottes menstruelles aussi et des cups. Il ne nous en reste pas beaucoup, mais on en a.
5: Yassinia est étudiante sur le campus, mais aussi bénévole à l'épicerie. Elle sait qu'ici, les prix défient toute concurrence.
6: 30 centimes, 20 centimes, alors qu'en magasin, ça coûte beaucoup plus cher.
5: Elle a appris que les culottes et les cups menstruels seraient entièrement ou partiellement remboursés.
6: Sur les réseaux sociaux, et je trouve ça très très intéressant et surtout très important parce que, vu le prix, on ne peut pas se permettre de payer ça, surtout en tant qu'étudiante.
5: Avec la nouvelle mesure, Yassinia aimerait tester les culottes menstruelles, mais pas les cups qu'elle ne sait pas utiliser, tout comme Isabelle.
7: Moi, ce que j'avais entendu, c'est que c'était compliqué à gérer la cup quand on a une vie entre guillemets active, on est étudiant ou qu'on travaille, etc., et que c'est bien quand on est à la maison.
5: Pendant leurs règles, les personnes menstruées utilisent encore largement des protections jetables. D'après l'association de lutte contre la précarité menstruelle, Règles élémentaires, les culottes et les cups représentaient moins de 10% des produits utilisés en 2023. Catherine Athénaïs, par exemple, 18 ans, n'est pas du tout adepte de ces produits.
8: C'est un réflexe, genre d'aller à Carrefour et d'aller prendre un paquet de serviettes hygiéniques quand t'as tes règles. Tu penses pas directement à prendre une cup ou une culotte menstruelle, quoi.
5: Et cette mesure ne va pas réussir à la convaincre. À partir d'aujourd'hui, l'assurance maladie rembourse 2 produits par an aux bénéficiaires de la complémentaire santé solidaire. Pour les moins de 26 ans, le remboursement atteint 55 à 65%. Les protections doivent être récupérées en pharmacie.
9: 2 protections par an, c'est pas des masses.
5: Eya aimerait que la mesure aille plus loin.
9: J'utilise pas de culottes ni de cups. Je pense qu'il devrait y avoir la gratuité de toutes les protections hygiéniques pour les femmes.
5: Les associations de lutte contre la précarité menstruelle demandent un accès gratuit aux produits périodiques depuis plusieurs années. En France, la mesure n'est pas à l'ordre du jour.
24: Et au premier jour de l'entrée en vigueur de cette mesure, les pharmaciens le disent, on n'est pas au point. L'association Règles élémentaires met en garde de son côté sur la potentielle dangerosité des protections hygiéniques réutilisables. L'année dernière, une étude a démontré la présence de PFAS dans des culottes ou des cups menstruels. Maude Leblond est directrice générale de l'association.
10: C'est pas du tout une réalité en soi. C'est-à-dire qu'une culotte menstruelle lambda, elle n'est pas forcément plus écologique qu'une protection jetable lambda. Tout dépend de ses conditions de fabrication et de sa composition. Aujourd'hui, il n'y a aucun critère de qualité, de production qui encadre en fait, et de sécurité qui encadre ces produits, à la fois parce qu'ils sont très récents, mais aussi parce que dans l'absolu, il n'y a aucun cadre réglementaire spécifique pour les protections périodiques, qu'elles soient réutilisables ou jetables. Les cups et les culottes menstruelles, ça s'est prouvé, contiennent des PFAS, des perturbateurs endocriniens, des phtalates, des métaux lourds. Par contre, ce qu'on n'a pas prouvé, parce qu'on n'a pas essayé de le prouver, hein, je le précise, c'est le lien entre la présence de ces substances toxiques et des pathologies ou des impacts sanitaires sur la santé des femmes. Quand c'est des produits qu'on utilise de manière répétée pendant 40 ans auprès des muqueuses, on pourrait se dire peut-être que le principe de précaution doit prévaloir. Ces produits vont potentiellement aller au contact des muqueuses d'enfants, parce qu'on parle de ça, hein, d'enfants qui ont la règle, en 10 ans, 12 ans, pendant des années. Vous n'avez pas envie qu'il y ait un scandale sanitaire dans 5 ans qui montre que les produits contiennent, je sais pas, des PFAS. Bah, sachez qu'aujourd'hui, dans le cahier des charges, les PFAS ne sont pas interdits, explicitement.
24: Maude Leblond, directrice générale de l'association Règles élémentaires, pour ce dossier signé Juliette Burnel. Et tout de suite sur RFI, c'est notre passage quotidien sur notre playlist du mois, retrouvée sur toutes les plateformes. Le titre Chapilé par l'oiseau rare ce matin.

0: Guinée, titre de l'oiseau rare, figure de la scène gabonaise à retrouver sur notre playlist du mois, sur toutes les plateformes d'écoute. Vous restez avec nous, le journal, tout de suite.
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0: h30 à Niamey et Yaoundé, 5h30 à Dakar. L'heure du journal sur RFI. Bonjour Edouard Dupénoat.
8: Bonjour à toutes et à tous. L'actualité africaine sur la radio du monde et ce mois écoulé sans nouvelles de Moussa Kaka. Notre confrère journaliste nigérien disparu le 31 août au soir après qu'il a quitté son travail. Reporters sans frontières annonce saisir les Nations Unies. Un mois de suspension pour Vision 4 au Cameroun. Le CNC, Conseil de la communication, reproche à cette chaîne de télévision plusieurs manquements dans la couverture du procès de la mort de Martinez Zogo. Une proposition de loi en République démocratique du Congo pour autoriser des interruptions médicales de grossesse, au moins dans certains cas, elles sont aujourd'hui sévèrement punies par la loi congolaise. On parle aussi des violences faites aux femmes, de ces féminicides en série qui horrifient l'Afrique du Sud depuis plusieurs semaines. Plusieurs associations demandent au président Cyril Ramaphosa d'aller plus loin qu'un simple audit des cas qui n'ont jamais été traités par la justice. 31 août, 30 septembre, voilà donc un mois complet que le journaliste Moussa Kaka a disparu au Niger. Une voix que vous avez entendu raconter pendant des années sur RFI, l'actualité de son pays. Dans la suite, septembre, voilà donc un mois complet que le journaliste Moussa Kaka a disparu au Niger. Une voix que vous avez entendu raconter pendant des années sur RFI, l'actualité de son pays. Dans la soirée du 31 août, il

0: D'où cette saisine des Nations Unies que RSF a effectuée ces derniers jours et que nous explique le directeur Afrique subsaharienne de l'organisation, Sadi Boumarong.
1: Les autorités nigériennes elles-mêmes qui devaient communiquer, qui devaient ouvrir une enquête, qui devaient rassurer, ne l'ont pas fait. Dans un tel contexte, il est très compliqué de pouvoir avoir un peu du factuel sur le cas. Ce qui est factuel, c'est que Moussa Kaka, qui le 31 août dernier avait fini son travail, était en train de rentrer, il n'est jamais arrivé à la maison. Et nous avons donc depuis lors des éléments qui concourent à dire qu'effectivement, les autorités militaires y seraient pour quelque chose, ou en tout cas des éléments qui leur sont liés, ou bien même des éléments qui leur sont favorables. Donc de ce point de vue, et face à leur mutisme depuis 30 jours, Reporters sans frontières a estimé nécessaire de saisir le groupe de travail des Nations Unies sur les disparitions forcées afin qu'il demande aux autorités nigériennes d'ouvrir une enquête et de communiquer sur les circonstances. Auparavant, nous avons également saisi la rapporteuse spéciale de l'Union africaine sur la liberté d'expression et l'accès à l'information. Et pour nous, il est crucial que les autorités réagissent. Il est tout aussi crucial que Moussa Kaka puisse retrouver la liberté, retrouver les siens et reprendre son travail.
0: Sadi Boumarong, le directeur pour l'Afrique subsaharienne de RSF Reporters sans frontières, invité de Radio France Internationale à Presse Journal pour en parler. Également une voix qui porte dans la défense des droits humains en Afrique de l'Ouest, Aliou Ntine, fondateur de l'Africa Jump Center. Il sera au micro de Christophe Boisbouvier dans un petit quart d'heure. Une chaîne de télévision suspendue pendant un mois au Cameroun, Vision 4, écope d'une sanction du CNC, Conseil National de la Communication, qui évoque plusieurs infractions dans la couverture par la chaîne du procès de la mort de Martinez Zogo. Vision 4 appartient au groupe L'Anecdote, lui-même propriété de Jean-Pierre Amougou-Belinga. Il est l'un des principaux accusés dans la mort de l'animateur de radio il y a bientôt 4 ans. Ce qui est principalement reproché à la chaîne, c'est un reportage où sont diffusées des déclarations qui portent atteinte à la dignité d'une avocate des parties civiles. C'est vous qui remontez le fil, Richard Onanena.
2: Tout part d'une audience dans le procès de l'affaire Martinez Zogo. Maître Zefman, avocate des ayants droit de l'animateur, avait, le lendemain, fait l'objet d'un reportage au vitriol concernant, je cite, des propos offensants sans lien avec le journalisme, selon le Conseil national de la communication CNC. Le CNC, réuni en session extraordinaire le 29 septembre après plusieurs convocations, a prolongé la suspension du journaliste Martial Ohona de 3 à 6 mois. Bonny Philippe, directeur des médias du groupe L'Anecdote, écope également d'un mois de suspension. Il dénonce un acharnement.
3: Le problème maintenant, c'est qu'ils n'essaient même plus d'habiller leur acharnement et la façon dont ils nous persécutent. Je pense qu'on peut vraiment être plus intelligent lorsqu'on est chargé de faire taire un média. Et là, je pense qu'ils s'y prennent très grossièrement.
2: Si au CNC, on affirme que la décision se fonde sur le contenu médiatique d'une chaîne récidiviste, la sanction est jugée disproportionnée par Thierry Eba, président du syndicat des professionnels de l'information et de la communication.
4: Cette mesure constitue une entrave grave au principe fondamental de la liberté de la presse et au droit des citoyens à une information plurielle et indépendante.
2: Un responsable du CNC confie à RFI que seule une accumulation de fautes a conduit à la suspension du média de Jean-Pierre Amougou-Belinga. Il ajoute qu'il n'y a, je cite, rien de politique. Richard Onanena, Yaoundé, RFI.
0: Il est 6h35 à Yaoundé.
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0: Même heure à Kinshasa, un député de la majorité en République démocratique du Congo dépose une proposition de loi pour mieux encadrer l'interruption médicale de grossesse. Aujourd'hui, l'avortement est très sévèrement puni dans le code pénal congolais, entre 5 et 10 ans de prison. Et cet élu, avocat de profession, veut donc faire évoluer les choses. Sans le légaliser complètement, il souhaite au moins que la loi congolaise s'aligne avec le protocole de Maputo, signé par la RDC. Un article de ce protocole stipule que les États parties doivent protéger les droits reproductifs des femmes en autorisant l'avortement médicalisé sous certaines conditions, agression sexuelle, viol, inceste, les cas aussi où la poursuite de la grossesse mettrait la vie de la femme en danger. C'est sur cet argument que s'appuie Pakinganini à Tabakutuba et il l'explique à Pauline Azidi.
6: Nos mamans, nos femmes, nos jeunes filles sont violées en cascade dans chaque minute. Une femme violée tombe enceinte. On vous demande à cette femme-là de garder cette grossesse. Une femme y a subi de l'inceste. Elle tombe enceinte. Demande à cette femme de garder cet enfant. C'est inadmissible. Nous devons s'adapter à l'évolution et puis nous devons être conscients face à cette réalité. Cette catégorie de personnes, nous voulons cette fois-ci qu'elle se présente librement devant son médecin et avorte sans forme de procès. L'on ne peut pas

0: cautionner l'inceste. L'on ne peut pas cautionner le viol, violence sexuelle et autres. C'est ça ma motivation parce que il y a des avortements clandestins d'après des rapports de OMS et autres. C'est inadmissible. Vaut mieux encadrer, vaut mieux protéger et harmoniser ces domaines d'avortement pour éviter les pires.
1: Pakin Ganini Atabakutuba, député de la majorité en République démocratique du Congo, sa proposition de loi doit d'abord passer devant le bureau d'études de l'Assemblée nationale. On parle de violences faites aux femmes, toujours avec cette série de féminicides qui continue d'horrifier l'opinion sud-africaine. Les dépouilles d'au moins 11 femmes retrouvées dans une même zone autour de Johannesburg en l'espace de 2 mois et l'enquête qui peine à avancer. Le président Cyril Ramaphosa s'adressait à la Nation avant-hier soir en confessant l'échec dans la lutte contre ces violences. Il annonçait aussi, entre autres, sa volonté d'organiser un audit des affaires que la justice n'a jamais élucidées. Pourquoi pas, répondent les associations de défense des droits des femmes, qui estiment tout de même que le problème est beaucoup plus profond. RFI Johannesburg, Claire Bargelès.
2: Le parquet sud-africain obtient chaque année de très bons taux de condamnation pour les cas de violences sexuelles et de féminicides qui arrivent jusqu'au jugement. Sauf que beaucoup sont abandonnés en route, et notamment à cause de blocages du côté de la police. La juriste Brenda Madumise-Pajimo est directrice de l'organisation Wise for Africa.
3: They're doing it manually. Les dossiers sont remplis à la main et beaucoup d'entre eux disparaissent car il n'y a pas de système pour suivre à la trace les procédures enregistrées. Et il y a des échanges de pots de vin. Lorsqu'un dossier n'est plus disponible au niveau d'un poste de police, eh bien il n'y a plus d'enquête. De plus, le président sait très bien que le grand retard accumulé dans le traitement des échantillons ADN est un obstacle majeur pour obtenir justice, en particulier pour les victimes de viol.
2: Et pour les dossiers qui sont ensuite transmis aux tribunaux, il faut s'armer d'une extrême patience, selon Naledi Kouali, directrice adjointe de Lawyers Against Abuse, une ONG qui accompagne les victimes dans leur démarche.
4: Ce que nous disent nos clientes et ce qu'on constate au fil des années, c'est qu'il faut s'attendre parfois à des reports vraiment très longs. Nous avons eu par le passé des affaires qui ont duré jusqu'à 9 ans. Ça peut être dû à différents facteurs, le changement du juge qui préside l'audience, un changement de procureur ou encore le transfert vers une autre cour. On constate qu'en moyenne, les plaignantes parviennent à rester engagées dans la procédure pendant environ 2 à 3 ans.
2: Enfin, nombre de victimes renoncent même dès le début à porter plainte auprès de la police, de peur d'être stigmatisée. Claire Bargelès, Johannesburg, RFI.
1: Ce jeudi 1er octobre marque la rentrée scolaire dans plusieurs pays du continent africain. Le Niger, le Congo-Brazzaville, le Mali également. Cette année scolaire sera celle de l'éducation et de la culture, décrète le président de la transition, le général Goïta. Et pourtant, à cause de la dégradation du contexte sécuritaire et de l'extension de la présence djihadiste, plus de 2400 écoles ne pourront pas accueillir d'élèves en cette rentrée, selon les statistiques du ministère. C'est un chiffre, David Bachet, en constante augmentation ces dernières années.
5: Parce que les djihadistes les ont obligés à fermer, qu'elles ont été détruites ou qu'elles accueillent des déplacés. 2444 écoles sont fermées au Mali, plus d'une sur 5, affectant 733 200 enfants. Ce triste record est battu chaque année. À la rentrée 2020, 1300 écoles étaient fermées, 1800 en 2024, plus de 2400 cette année donc. Il y a 2 semaines, lors d'une rencontre au ministère de l'Éducation, les syndicats se sont d'ailleurs inquiétés de ces fermetures et de la situation des enseignants en poste à Ménaka et à Kidal, dans le Nord. À Kidal, les indépendantistes du FLA et les djihadistes du JNIM liés à Al-Qaïda ont chassé l'armée et l'administration malienne fin avril. À Ménaka, seule la ville reste contrôlée par les forces maliennes. Le reste de la région est sous l'emprise de la branche sahélienne de l'État islamique depuis plusieurs années. La situation est à peine meilleure dans le centre du pays. 38% d'écoles fermées pour l'académie de Bandiagara, 52% à Douenza, jusqu'à 68% pour l'académie de Tenenkou.
1: David Bachet, 2 ans et demi de travaux, enfin lancés en grande pompe devant un parterre de dirigeants. Le milliardaire nigérian Aliko Dangote a donc posé la première pierre d'une nouvelle méga raffinerie de pétrole. Cette fois, nous sommes à Lamu, sur la côte kényane, devant William Ruto, le président kényan, mais aussi les dirigeants de l'Ouganda, du Bénin, du Togo et même de l'Éthiopie. Cette future structure s'annonce en effet gigantesque. Elle devrait pouvoir traiter 700 000 barils de brut par jour, beaucoup plus que ce que le seul Kenya pourra produire. Alban Tiroir était notre envoyé spécial sur place.
2: C'est une cérémonie en grande pompe qui a lancé la construction du projet de méga raffinerie à Lamu. Le président du Kenya, William Ruto, a salué une infrastructure destinée à servir pas seulement le Kenya, mais l'ensemble de l'Afrique de l'Est.
6: Ce projet, c'est la déclaration que l'Afrique est entrée dans une nouvelle ère. Une ère dans laquelle nous allons de plus en plus financer, construire, transformer et créer de la valeur ici, chez nous.
2: La raffinerie fait toutefois déjà l'objet d'un recours en justice par des habitants du comté de Lamu qui affirment que les terres où sont installées leurs familles sont menacées par sa construction. Un recours qui ne semble pas inquiéter Aliko Dangote.
7: Nous n'avons pas vraiment peur que des gens nous traînent devant les tribunaux. Quiconque cherchera à nous causer des problèmes, nous sommes prêts à y faire face et nous leur donnerons des maux de tête.
2: Le gouverneur du comté de Lamu, Issa Timami, a lui préféré mettre l'accent sur les retombées économiques pour sa région.
8: Cette raffinerie a la capacité de créer des opportunités bien au-delà de son périmètre. Aux habitants de Lamu, je dis, c'est le moment de nous préparer. J'encourage nos jeunes à se former et à saisir les occasions qui se présenteront. J'encourage également les acteurs économiques locaux à s'organiser, à accroître la qualité de leurs produits et à se préparer à la concurrence.
2: Les travaux de la raffinerie devraient se conclure d'ici 2030 pour un coût d'environ 16 milliards de dollars. Alban Tiroir, Lamu, RFI.
1: À Lamu et à Nairobi, les 8h43, Andréane Mélard.
9: L'heure du journal des sports sur RFI. Et ce matin, c'est avec Antoine Grenier. Bonjour Antoine.
10: Bonjour Andréane.
9: On parle de foot et des éliminatoires de la CAN 2027. L'Afrique du Sud ne fait pas de détails face à l'Érythrée.
10: Les Bafana Bafana, vainqueurs 5-0 avec un doublé de Relebouele Mokofeng en première période, avant les buts de Sithole, Reiners et Singh en seconde. 2-2 pour les Sud-Africains, en tête du groupe D devant la Guinée, à la satisfaction du sélectionneur Pitso Mosimane, de retour à la tête des Bafana Bafana.
11: L'Érythrée a très bien démarré le match. Elle s'est montrée très solide. Et nous avions vu que face au Kenya, elle avait mené au score avant que le Kenya n'égalise en fin de match. Nous devions donc leur accorder le respect qu'ils méritent. Et je suis heureux que nous ayons gagné. Parce que ce qui compte le plus, c'est d'avoir récolté 6 points et marqué le plus de buts possible après ces deux premiers matchs. C'était une belle performance de nos gars, qui ont également fait preuve de respect. Ils ont respecté leurs adversaires et ont proposé un très beau football. Aucun entraîneur ne peut se plaindre d'avoir marqué 5 buts. Nous sommes satisfaits de ces 5 buts, tout comme nous sommes satisfaits de prendre les 3 points. Et 7 buts en 2 matchs, c'est vraiment bien.
10: Pitso Mosimane avec Valentin Hugues.
9: Et après cette victoire sud-africaine, le Sili National de Guinée doit gagner face au Kenya.
10: L'urgence est déjà là. La présence des Kenyans organisateurs de la prochaine CAN réduit à un seul le nombre de tickets qualificatifs dans cette poule. Battu 2-1 par les Sud-Africains samedi, les joueurs de Paolo Duarte n'ont donc pas le droit à l'erreur. Guinée-Kenya, 16h, temps universel.
9: Et on suivra ça donc. Deuxième journée d'éliminatoire de cette CAN et déjà un début de crise en Centrafrique.
10: Avec 2 défaites, 4 buts encaissés pour un seul marqué. La colère monte parmi les supporters et les anciens joueurs de la sélection. Ils ont manifesté hier à Bangui pour demander la démission du président de la fédération, Célestin Yaninji, et celle du sélectionneur des Fauves, Eloge Enza Yamissi.
9: Du foot chez les femmes aussi, la Ligue des Champions.
10: Avec le FC Barcelone en tête de la phase de Ligue après son succès 6-0 sur l'AS Rome de Shukura Toladipo, la Nigériane buteuse contre son camp côté italien. Lyon est deuxième après son nul 0-0 face à Chelsea et devant le Bayern Munich de l'Ivoirienne Bernard Nadette Amani, vainqueur 3-0 de Benfica.
9: On termine avec de l'athlétisme, Antoine, au Sénégal, avec Dakar en fête pour célébrer Salissar.
10: Récompense d'une année faste pour la triple sauteuse. En 2026, elle a remporté la finale de la Ligue de Diamants et battu le record du Sénégal avec un bond à 15,08 m. Plusieurs cérémonies ont été organisées en son honneur jusqu'à mardi soir. Salissar, arrivée en début de semaine dans son pays natal, est fière d'un tel accueil.
12: Être sportif et le peuple t'accompagne et la famille, tout le monde qui t'accompagne, c'est vraiment un bonheur et ça permet de vraiment continuer à travailler, continuer à améliorer et continuer à gagner encore plus de médailles. 2026, je peux dire, c'est une année réussie parce que c'était des objectifs, un plan mis en place pour voilà, aller titiller les grands champions et participer dans les Diamond League, gagner surtout les Diamond League, que ce soit les championnats du monde. Et je ne vais pas m'arrêter là. L'année prochaine, nous avons les championnats du monde et les Jeux africains. Et après, on peut bien préparer les Jeux olympiques 2028.
10: Salissar avec Babacar Fall, l'athlète qui est également ambassadrice des Jeux olympiques de la jeunesse de Dakar qui débuteront le 31 octobre.
9: Et ce sera à suivre sur RFI, bien sûr. Merci Antoine Grenier. Votre chronique matière première sur RFI, la Chine est le premier importateur au monde de viande de bœuf. Mais la Chine veut aussi protéger sa propre filière. Conséquence, Pékin impose désormais des quotas. Et après l'Australie, c'est le Brésil qui en fait les frais. Le quota atteint, la viande brésilienne se voit désormais surtaxée et doit trouver de nouveaux débouchés. Bonjour Jeanne Bartoli.
13: Bonjour Andréane, bonjour à tous.
9: Concrètement, Jeanne, ça veut dire qu'à partir d'aujourd'hui, le bœuf brésilien se voit fermé la porte du marché chinois?
13: Oui, en tout cas jusqu'à la fin de l'année et la remise à zéro des quotas d'exportation. Selon les chiffres du ministère chinois du commerce, depuis janvier, le Brésil a exporté plus d'1 100 000 tonnes de viande de bœuf et désormais, ces produits bovins seront visés par des droits de douane de 55% qui s'ajouteront aux droits de douane existants, ce qui concrètement veut dire que le Brésil va devoir trouver des marchés de report jusqu'en décembre. Le Brésil s'est d'ailleurs préparé à cette échéance. Certains transformateurs de viande avaient déjà commencé à licencier des employés ou à les mettre en congé collectif pour s'adapter à la baisse de la demande à l'approche du seuil maximal d'exportation autorisé par la Chine.
9: Donc, le Brésil, premier exportateur mondial de viande de bœuf, ne peut plus exporter jusqu'à la fin de l'année son bœuf en Chine, qui est, on le disait, le premier importateur mondial. On imagine, Jeanne, hein, que tout ça rebat un peu les cartes du commerce mondial de viande bovine.
13: Et oui, cela va accroître la concurrence entre les pays producteurs qui auront atteint leur quota d'exportation sur le marché chinois. Alors pour le Brésil, ça ne devrait pas être trop difficile. Le pays s'est imposé sur le marché mondial avec une viande peu chère qui rencontre une demande en hausse dans certaines régions, notamment en Asie avec la Corée du Sud ou le Japon. Une demande en hausse également aux États-Unis où la production de viande de bœuf est en fort recul.
9: Les Américains vont donc importer de la viande de bœuf brésilienne.
13: Et oui, ça paraît étonnant au vu des déclarations protectionnistes affichées par Donald Trump, mais les faits sont bien là. Les États-Unis importent de plus en plus de viande de bœuf, des importations en hausse de 19% sur un an. La production américaine de bœuf, elle chute depuis 40 ans, résultat des prix en hausse pour le bœuf américain. Et on en arrive donc à cette situation paradoxale. Donald Trump détaxe les importations de bœuf car il a besoin d'une viande peu chère pour son marché intérieur et pour calmer la colère des Américains qui voit l'inflation galoper. En août dernier, Donald Trump a ainsi annoncé l'importation de 300 000 tonnes de bœuf d'Argentine et du Brésil destinées à produire de la viande hachée, des produits qui ont bénéficié de droits de douane réduits.
9: Jeanne Bartoli sur RFI, merci. 6h49 à Niamey. Cela fait un mois que l'on est sans nouvelles de Moussa Kaka, notre confrère qui a raconté l'actualité nigérienne sur cette antenne pendant de nombreuses années. Il a quitté la rédaction du média Sahraounia qu'il dirige le 31 août au soir et depuis, plus rien. Reporters sans frontières parle clairement de disparition forcée et RSF dit avoir de bonnes raisons de penser que les autorités militaires de Niamey y sont pour quelque chose. Le Sénégalais Alioune Tine, qui a été expert de l'ONU pour les droits de l'homme, regrette, lui, ce qu'il appelle la totale indifférence de la communauté africaine et internationale. Le fondateur d'Africa Jome est notre grand invité Afrique ce matin. Il répond à Christophe Babouvier.
14: Alioune Tine, bonjour.
15: Bonjour.
14: Voilà donc un mois qu'on est sans nouvelles de Moussa Kaka. Qu'est-ce que cela vous inspire?
15: Écoutez, c'est angoissant. C'est inexplicable, surtout dans un pays où c'est l'armée qui est au pouvoir. Donc, on doit pouvoir protéger la vie des gens, protéger les libertés fondamentales. Vraiment, nous sommes extrêmement inquiets. Nous exprimons fortement notre désir de voir dans les meilleurs délais des signes palpables, concrets de vie de Moussa Kaka que nous avons connu comme journaliste professionnel qui fait un travail fantastique. Moi, je l'ai connu personnellement. Je l'ai connu parce que je suis intervenu dans les années 2007-2008 quand il avait été en prison. J'avais fait effectivement la médiation entre RFI et le président Mamoudou Tandjian. Il était sorti, mais on savait où se trouvait Kaka. On pouvait parler aux autorités de la question et de la liberté de Moussa Kaka. Et une fois qu'il y a eu quand même le lien, que les gens se sont parlé, Moussa Kaka est libre. Je pense que nous attendons également des autorités actuelles, et notamment du général Gani, la possibilité de parler avec lui, de lui exprimer nos inquiétudes et de lui exprimer également nos désirs, vraiment rapidement, d'avoir des nouvelles de Moussa Kaka, de le voir libre et continuer à faire son travail comme d'habitude.
14: Alors, Reporters sans frontières dit que les autorités du Niger sont pour quelque chose dans la disparition de notre confrère. Le G25, qui regroupe plusieurs organisations de la société civile du Niger, affirme que selon son enquête, Moussa Kaka est entre les mains d'un service de renseignement qui s'appelle la DGDSE. Est-ce que ces informations vous semblent crédibles ?
15: Totalement crédible, parce que il est de plus en plus difficile au Niger d'être un activiste de la société civile qui agisse indépendamment, qui dit ce qu'il pense. Donc, il y a eu vraiment une détérioration énorme de l'espace civique, avec des violations constantes des droits humains. Tout cela, effectivement, fait que la plupart des gens et des organisations qui pensent qu'il est l'otage vraiment des services secrets nigériens, c'est une information quand même aujourd'hui qui est très crédible, qu'il faut prendre au sérieux et demander effectivement aux responsables, ça veut dire aux autorités du Niger, de libérer Moussa Kaka. Absolument rien ne justifie l'arrestation et la disparition forcée de Moussa Kaka.
14: Il y a un an, plusieurs journalistes ont été arrêtés. La plupart d'entre eux ont ensuite été relâchés. Est-ce que vous constatez, à l'égard de la presse, un durcissement ou pas de la part du pouvoir nigérien ?
15: S'il y a un durcissement, parce que c'est évident qu'il y a des événements graves qui se sont passés récemment, hein, la tentative de coup d'État, et quand effectivement les journalistes relaient des vérités qui ne plaisent pas, à partir de ce moment-là, donc, le gouvernement prend des mesures, essaye, de gouverner par la peur, de terroriser les gens, que les gens se taisent. Et c'est ce qui se passe. Les gens n'osent plus parler au Niger, n'osent plus parler dans certains pays africains aussi où nous avons des dictatures militaires. Et je pense que la communauté africaine et internationale ne doit pas continuer à rester totalement indifférente par rapport à ces faits qui sont des taches noires.
14: Et vous pensez que l'Union africaine et la Commission africaine des droits de l'homme de Banjul pourraient faire plus ?
15: Mais écoutez, en première ligne, c'est la Commission africaine des droits de l'homme qui doit se réunir en octobre ici à Dakar d'ailleurs. L'Union africaine aussi, la CEDEAO et même l'AOS, parce qu'il faut les interpeller tous, hein, parce que ce sont les citoyens africains qui sont arrêtés. Et je pense qu'aucun Africain, aucune institution africaine ne devrait rester vraiment indifférent par rapport à ces phénomènes. Ça demande une véritable mobilisation aujourd'hui de l'opinion africaine pour les libertés fondamentales des gens.
14: Dans les trois pays du Sahel central, les régimes militaires au pouvoir reprochent souvent aux journalistes de ne pas être assez patriotes. Est-ce que Moussa Kaka n'est pas la preuve qu'on peut être à la fois un journaliste indépendant et un citoyen patriote qui aime son pays ?
15: Et bien sûr. Moi, j'ai été au Mali, j'ai travaillé comme expert indépendant. Vraiment, les journalistes, c'est des gens responsables pour la plupart. C'est des patriotes pour la plupart. Donc, sincèrement, je pense qu'il n'y a pas à avoir peur de la parole vraie de ceux qui présentent les faits. Mais au contraire, avoir le dialogue avec les journalistes pour la protection de la nation, pour s'attaquer aux mêmes défis, ça veut dire vraiment l'insécurité, les attaques des groupes armés terroristes. Par rapport à cette insécurité, il faut faire l'unité des Nigériens. Personne n'aime voir son pays attaqué, et Moussa Kaka est dans cette perspective. Il faut finir avec cette transition éternelle, ça veut dire qu'il faut que l'ordre constitutionnel soit restauré, que les gens reprennent.
14: Alioune Tine, merci.
9: Avec Christophe Boisbouvier, Alioune Tine, le fondateur d'Africa Jom, groupe de réflexion sur la démocratie et la sécurité en Afrique, grand invité d'RFI ce matin. Alors que cette année 2026 marquait les 10 ans du oui des Britanniques en faveur du Brexit, la sortie du Royaume-Uni de l'Union européenne, une petite musique se fait désormais plus forte et plus distincte. On en parle dans la Fabrique du Monde. Bonjour Guillaume Nodin.
16: Bonjour.
9: Andy Burnham, fraîchement installé à Downing Street, a relancé l'idée hier d'un retour de son pays au sein de l'UE. Clairement, Guillaume, c'est le Premier ministre britannique qui va le plus loin en ce sens depuis le vote.
16: Ça, Andréane, c'est le bruit de l'ex toxique qui revient frapper à votre porte après avoir constaté que l'herbe n'est pas forcément plus verte ailleurs. Pendant des décennies, disons entre Margaret Thatcher et surtout David Cameron, c'est ce qu'ont prétendu certains chefs du gouvernement britannique en essayant d'obtenir le maximum de l'Europe et en donnant le moins possible et en misant notamment sur la relation spéciale avec les États-Unis. Seulement voilà, les États-Unis aujourd'hui, c'est Donald Trump. Andy Burnham se garde bien de dire quelle est son opinion et propose plusieurs possibilités. Le statut un retour dans l'union douanière, un retour dans le marché unique ou bien réintégrer l'UE.
9: Et pourquoi cette proposition et pourquoi lever ce tabou maintenant ?
16: Parce que les lendemains économiques promis par les Brexiteurs ne chantent pas vraiment, les entreprises exportatrices sont en difficulté et puis un sentiment de regret, le regret du Brexit s'est diffusé dans la société britannique. Les sondages montrent que si un nouveau référendum avait lieu aujourd'hui, l'adhésion à l'Union l'emporterait. Et puis il y a ce qui s'est passé le 16 septembre dernier au Parlement européen de Strasbourg et la proposition d'Ursula von der Leyen au Canada de devenir membre associé de l'Union, c'est-à-dire pas un membre à part entière, mais l'ouverture d'une discussion, une sorte d'adhésion à la carte, alors que précisément les négociateurs européens, le français Michel Barnier en tête, ont expliqué aux Britanniques pendant des années que c'était tout ou rien. Et la proposition faite au Canada n'est pas tombée dans l'oreille d'un sourd.
9: Et quelles sont, Guillaume, les réactions au Royaume-Uni ?
16: Elles sont plutôt prudentes chez les travaillistes. Andy Burnham a fait cette sortie en plein congrès du Labour. Il s'agit donc de motiver les troupes. Ils savent que le débat est explosif et ils savent aussi qu'un sondage qui donnait en juin 55% en faveur de la réadhésion peut être retourné par une bonne campagne. C'est d'ailleurs ce qui est arrivé en 2016. Le parti Reform UK de Nigel Farage parle de trahison et c'est vrai qu'il y a eu un référendum pour la sortie en 2016. Personne n'en conteste le résultat. Et il y a eu aussi des mandats pour que les conservateurs concrétisent et finalisent le Brexit.
9: Et chez les Européens, on en dit quoi ?
16: Ceux qui ont réagi, comme Emmanuel Macron et le chef du gouvernement espagnol Pedro Sanchez, souhaitent déjà la bienvenue au Royaume-Uni, qui, il est vrai, est un bon partenaire en matière de défense. Il va néanmoins falloir discuter. Cela peut commencer lors du sommet Royaume-Uni-UE en novembre, mais ce sera long. Il faut faire une demande d'adhésion entièrement nouvelle. Les Britanniques doivent valider un éventuel accord et puis il doit être ratifié par l'ensemble des 27. Autrement dit, la porte risque de ne pas s'ouvrir avant un petit moment.
9: Guillaume Naudin pour la Fabrique du Monde sur RFI. Merci beaucoup, Guillaume. À suivre sur votre antenne, le journal international. On va parler du budget en France, le projet de budget 2027 présenté donc aujourd'hui par le gouvernement. Ensuite, ce sera le journal des sports. Et puis aujourd'hui, l'économie consacrée ce matin au sommet Choose Outre-mer qui se tient aujourd'hui à Paris. Stéphane Genest viendra nous en parler à 8h16.
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9: 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Bonjour Gaëtan Plenet.
21: Bonjour Andréane, bonjour à tous.
9: C'est un gros effort collectif qui se dessine en France.
21: 54 milliards d'euros d'économies à faire. Oui mais où ? C'est la question. Et le gouvernement doit y répondre en dévoilant ce matin son projet de budget 2027. On en parle dès le début de cette édition. Vous entendrez ensuite le témoignage de l'un des passagers israéliens du vol de la compagnie Fly Dubai, détourné hier après un incident à bord. Le Premier ministre israélien n'hésite pas à parler d'une tentative d'attaque terroriste, même si la compagnie, elle, appelle à la plus grande prudence. À la une également, de nouvelles frappes russes en Ukraine, où les infrastructures énergétiques sont à nouveau prises pour cible avant l'hiver. Et puis l'armée fédérale éthiopienne qui gagne du terrain au Tigré face aux rebelles du TPLF.
9: On en parle depuis des semaines, des mois même, avec la certitude que ce sera le début d'une séquence compliquée pour le gouvernement français.
21: C'est ce jeudi qu'il doit présenter officiellement son budget 2027. Ce sera ce matin après le Conseil des ministres. L'objectif est ambitieux parce qu'urgent, faire au moins 54 milliards d'euros d'économies alors que le déficit et la dette française continuent de déraper. Bonjour Aurélien de Vernois.
0: Bonjour Gaëtan, bonjour à tous.
21: Vous êtes notre envoyé spécial à Bercy devant le ministère de l'économie parce que c'est là-bas que les grands axes du budget vont être dévoilés à la presse un petit peu avant que ce ne le soit pour le grand public.
3: Oui, d'ici une demi-heure, les ministres des Finances, des Comptes publics, du Travail, de la Santé vont dévoiler les arbitrages retenus à l'issue de près de 6 mois de travail. Une œuvre de transparence ou de déminage, car le locataire de Bercy, Roland Lescure, l'explique depuis des semaines. Ce ne sont pas tant des choix budgétaires que des contraintes liées à la crise énergétique, au contexte international, à l'assaut contre la dette publique française. Bref, pas le choix, mais tout le monde sera mis à contribution, a d'ores et déjà promis le gouvernement.
21: Et les retraités, les fonctionnaires, les agences de l'État, les services publics aussi, plusieurs pistes ont déjà été exposées.
3: Oui, avec notamment un plan pour limiter l'inflation des coûts des pensions de retraite, plus de 5 milliards d'économies à la clé. Le ministère du Travail est aussi appelé à économiser 2,5 milliards d'euros, notamment sur la formation professionnelle. Et puis des taxes alourdies sur le sucre, les autoroutes, les aéroports, des impôts indirects appelés à toucher le plus grand nombre. Pas question en revanche pour le gouvernement d'augmenter les impôts directs sur le revenu, le patrimoine. Pas de pression supplémentaire sur les entreprises pour éviter d'aggraver le ralentissement de l'économie.
21: Merci Aurélien de Vernois. On va suivre avec vous la présentation de ce budget qui doit ensuite être examiné par le Parlement où les débats s'annoncent, on le sait, tendus avec un risque de censure du gouvernement. Aux États-Unis, la question n'est plus de savoir si elle va recevoir une injection létale, mais plutôt y a-t-elle succombé ? C'est un nouveau rebondissement dans une affaire qui n'en a pas manqué décidément ces dernières 24 heures. Christa Pike devait devenir la première femme depuis plus de 200 ans à être exécutée dans l'État du Tennessee, condamnée pour meurtre. Hier, une cour d'appel fédérale avait d'abord suspendu in extremis cette exécution, avant que la Cour suprême américaine ne l'autorise finalement. La prisonnière a bel et bien reçu deux injections censées la tuer, sauf que des témoins ont affirmé qu'elle avait longuement continué à respirer et à ronfler. La salle a finalement été évacuée. On apprend désormais que Christa Pike a été hospitalisée. Elle est en train d'être soignée. On n'en sait pas plus sur son état. Les autorités pénitentiaires n'ont pas communiqué pour l'instant.
9: Il est trop tôt pour dire qui est responsable, affirme Benjamin Netanyahou.
21: Mais là s'arrête la prudence du Premier ministre israélien qui n'hésite pas à qualifier l'incident de tentative d'attaque terroriste djihadiste. Hier, un avion de la compagnie Fly Dubai qui reliait la capitale des Émirats Arabes Unis à Tel Aviv a dû atterrir en urgence en Arabie Saoudite. Le commandant de bord aurait été poignardé par son copilote qui, toujours selon Israël, aurait voulu faire s'écraser l'appareil. Fly Dubai appelle à s'abstenir de toute spéculation prématurée le temps que l'enquête fasse son œuvre. En tout cas, les passagers et l'équipage ont pu être rapatriés en Israël en début de soirée. Parmi ces passagers, Dan Zoller, encore sous le choc.
22: We feel like it's going to fall down.
23: On avait l'impression que l'avion allait s'écraser. On a entendu beaucoup de cris. Environ une minute plus tard, on a vu des passagers sortir du cockpit, couverts de sang et tout. Et là, les rumeurs ont commencé à circuler dans l'avion pour savoir ce qui s'était passé. Et puis on a compris ce qui s'était passé. Le terroriste à bord avait poignardé le pilote. Mais je sais que trois passagers se sont jetés sur le terroriste et l'ont maîtrisé. Et puis il y avait un autre pilote dans l'avion, je crois qu'il était britannique. Il est allé dans le cockpit et il nous a conduits en Arabie Saoudite. Oui, c'est mon fils. Je lui ai dit que c'était le genre d'événement qui n'arrivait qu'une fois tous les 25 ans. Je voulais qu'il reste calme. Nous sommes heureux d'être de retour.
21: Et le Premier ministre israélien Benjamin Netanyahou, convaincu donc du caractère terroriste de l'incident, s'est exprimé sur la chaîne américaine Fox News. Il salue un incroyable acte d'héroïsme de la part du commandant de bord, poignardé, et des passagers aussi qui sont intervenus et qui ont, dit-il, empêché un désastre qui aurait pu être d'ampleur mondiale. Il a parlé avec le président américain Donald Trump qui, lui, sans se prononcer sur la nature de l'incident, parle d'une histoire incroyable. La compagnie Fly Dubai annonce suspendre tous ses vols en provenance et à destination d'Israël. Au moins 7 morts en Syrie après des tirs contre un bus dans la province d'Homs, dans le centre du pays. C'est un bilan de l'agence de presse Sana. On ne sait pas qui est derrière cette attaque. En tout cas, la journée d'hier a aussi été marquée par une explosion dans un gazoduc près de Damas, à côté de l'une des principales centrales électriques syriennes. En début de semaine, déjà, un autre gazoduc plus à l'est avait été victime d'un sabotage. En Ukraine, la Russie poursuit ses frappes ciblées à Kiev et dans ses alentours. À Moscou s'en prend à nouveau aux infrastructures énergétiques. Alors les craintes d'un hiver aussi difficile que celui de l'an dernier sont ravivées. On en parle avec vous, Emmanuel Chaz, en direct de Kiev, où la nuit a à nouveau été ponctuée d'alertes aériennes et les attaques se poursuivent d'ailleurs ce matin.
4: Oui, absolument. Elle continue au moment où je vous parle avec des drones qui se sont déjà succédés au-dessus de Kiev au cours de la nuit et c'est le cas également présentement. Alors cette nuit, un immeuble résidentiel a été touché ainsi qu'un entrepôt. On a eu des incendies et cette inquiétude grandissante de la population sur l'état du réseau électrique puisque suite aux frappes, aux dernières frappes russes, en fait, depuis hier, on connaît à nouveau des pannes d'électricité. DTEC, le premier fournisseur privé d'énergie, a remis en place des coupures d'urgence dans la capitale alors qu'on n'est pas encore entré dans la saison froide. Et ça, c'est le conseiller présidentiel Serhiy Beskresnov qui le dit pour la première fois. La Russie s'en prend aussi aux pylônes électriques avec des drones spécialement adaptés pour sectionner le métal, celui des lignes à haute tension donc, mais aussi des structures en acier, des ponts par exemple. Donc une nouvelle difficulté à laquelle doit faire face la défense aérienne ukrainienne. Hier, pour vous donner une idée, l'alerte a duré plus de 20 heures et en plus du danger des frappes, ça paralyse toute la ville, toute l'économie, sans perspective d'accalmie. Donc, la population sous ce feu russe qui est quasi permanent, elle se prépare vraiment à vivre un hiver encore plus difficile que le précédent.
21: Merci Emmanuel Chaz, en direct de Kiev pour RFI. Ça fait tout juste un mois que l'on est sans nouvelles de notre confrère Moussa Kaka, ce journaliste nigérien que vous avez pu entendre raconter l'actualité de son pays pendant des années sur notre antenne, n'a plus donné signe de vie depuis le 31 août dernier, alors qu'il rentrait chez lui après avoir quitté les locaux de la radio-télévision Sarawunia qu'il dirige à Niamey. Les autorités nigériennes n'ont jamais communiqué sur sa situation. Reporters sans frontières évoque une disparition forcée et dit avoir de bonnes raison de penser que les autorités militaires y sont pour quelque chose.
9: La contre-offensive de l'armée fédérale éthiopienne continue au Tigré.
21: Les combats sont intenses depuis le début de la semaine dans cette région du nord du pays et dans deux régions voisines, l'Afar et l'Amara. Les soldats affrontent les rebelles du TPLF, membres d'une nouvelle alliance d'opposition qui veut destituer le gouvernement d'Addis Abeba. C'est toujours très compliqué d'obtenir des bilans précis, mais on le sait, Marlène Panara, les civils paient déjà un lourd tribut de cette flambée de violence.
5: Après la prise d'Alamata, lundi, les affrontements entre les troupes fédérales et les rebelles tigréens se poursuivent plus au nord. D'après les forces de paix du Tigré, un groupe proche de l'armée fédérale, des combats violents ont eu lieu hier à Korem, une localité à une centaine de kilomètres de Mekele, la capitale du Tigré. Les troupes fédérales progressent donc de plus en plus vers le nord de la région. Depuis plusieurs jours, l'ouest du Tigré est aussi en proie au combat. Depuis la semaine dernière, aucune communication n'a été transmise par l'armée fédérale sur le bilan des affrontements. Mais les civils paient le prix fort. Des dizaines de personnes ont été tuées cette semaine à Alamata et dans ses environs. La ville est devenue une véritable zone de guerre, déplore un habitant. Plus à l'est, sur le front de l'Afar, les rebelles des forces de défense du Tigré contrôlent toujours plusieurs localités. Les combats ont poussé plus de 100 000 personnes à fuir d'après plusieurs sources humanitaires. Et selon une association locale, une partie d'entre elles a trouvé refuge autour de Semera, la capitale de la région. Marlène Panara, Addis Abeba, RFI.
9: C'est ce qu'on appelle la Golden Week, la semaine d'or.
21: 7 jours de vacances en Chine à l'occasion de la fête nationale. Ça commence aujourd'hui et c'est parmi l'une des périodes de migration de population et de tourisme les plus intenses au monde. C'est d'ailleurs l'objectif lors de sa création en 1999. Encourager les longs voyages, les retours en famille et puis stimuler la consommation intérieure. Sauf que ça suscite la colère d'une partie des Chinois, notamment sur les réseaux sociaux. Des salariés réclament un véritable droit au repos plutôt qu'une priorité donnée à l'activité économique. Et une sorte de boycott est même en train de prendre forme pour appeler à ne rien dépenser pendant ces congés. Correspondance à Pékin de Claire Broadhurst.
6: Avec les congés de la fête nationale, les départs se multiplient. Dans cette agence de voyage de Pékin, si les réservations pour l'étranger ont bondi de 70%, c'est en Chine que l'on choisit davantage de voyager.
7: Cette année, le tourisme intérieur a augmenté de 2 à 3 fois par rapport à la même période de l'an dernier.
6: Mais pour partir, il faut d'abord trouver un billet. À la gare, Liu Di voulait rentrer dans le Shandong.
24: Les billets sont difficiles à obtenir. J'avais l'intention de rentrer hier, mais je n'ai pas pu acheter de billets. Quand je me suis connectée à l'application à l'ouverture des ventes, il n'y en avait déjà plus.
6: Cette ruée pousse aussi certains à renoncer au voyage. Sue redoute de retrouver en vacances la foule qu'elle cherche justement à fuir. Elle aimerait pouvoir partir à d'autres dates.
1: C'est dommage que tout le monde soit contraint de voyager aux mêmes dates. On n'a pas d'autre choix, donc tout devient bondé. La foule dégrade fortement l'expérience de voyage.
6: En Chine, les congés concentrés sur les mêmes dates transforment ainsi le départ en véritable course aux billets, sans compter que les prix des transports et logements sont jusqu'à 5 fois plus chers sur cette période. Cléa Broderst, Lei Yang, Pékin. RFI.
21: Et puis Dans Gaza, c'est le nom d'un documentaire de Hélène Lamtrang sorti hier en France. Un documentaire qui donne la parole à 4 journalistes de l'agence France Presse restés dans l'enclave après le 7 octobre 2023. Elisabeth Le Quéré.
2: Lorsque les images ont commencé à arriver, on a compris que les choses étaient hors de contrôle.
8: Pendant 203 jours, 4 journalistes de l'AFP ont raconté la guerre à Gaza tout en la subissant. Après les attaques du Hamas du 7 octobre 2023, Israël ferme l'enclave à la presse étrangère. Reste sur place Adel Zanoun, le chef du bureau, la reporter Mayagi et les photographes Mohamed Abed et Mahmoud Hams. La cinéaste Hélène Lamtrang, prix Albert Londres 2023, monte son film à partir des photos et des vidéos qu'ils ont envoyées sur le fil de l'agence. Il les commente face caméra après leur évacuation à Doha, Nicosie ou Londres.
2: Notre collègue Mohamed Al-Aloul était avec nous dans la tente la nuit où sa famille a été touchée.
8: L'équipe a survécu à Khan Younes, puis à Rafah, sous la pluie et dans la boue. Adel Zanoun a enterré 23 membres de sa famille. Mais là encore, il faut convaincre. Les premiers jours, dit-il, les milliers de Palestiniens tués ne comptaient pas pour les médias. Les journaux occidentaux ne voulaient pas raconter ces histoires. Ils ne s'intéressaient qu'aux conséquences de l'attaque sur Israël. Ces reporters sont aussi des cibles, raconte-t-il, sous le double feu du Hamas et de l'armée israélienne. Depuis le 7 octobre, selon Reporters sans frontières, plus de 220 journalistes ont été tués à Gaza.
21: Dans Gaza, c'est en salle depuis hier en France et ce documentaire est aussi disponible sur la plateforme arte.tv.
9: Gaëtan Plenem. Le journal des sports à 8h13 avec Antoine Grenier, Cristiano Ronaldo et Lionel Messi au sommaire de ce journal des sports. En Argentine, l'après-Messi a déjà commencé.
11: L'attaquant de 39 ans a annoncé sa retraite internationale. Il fera ses adieux le 6 octobre prochain lors d'un match amical contre le Bénin. Mais sans lui, l'Albi Céleste gagne quand même avec cette nuit un succès écrasant des vice-champions du monde 4-0. Match amical face à la Bolivie.
9: Pendant qu'au Portugal, c'est la discorde qui règne avec un Cristiano Ronaldo plus proche que jamais de la fin de sa carrière internationale.
11: Psychodrame au sein de la sélection portugaise. Départ en voiture du stade de Copenhague où le Portugal doit affronter le Danemark. Avion privé qui décolle de Madrid pour venir chercher CR7. Bref, tous les ingrédients d'un polar débuté quelques heures plus tôt lorsque Jorge Jesus, le sélectionneur, avait annoncé que Ronaldo serait remplaçant face aux Danois. En temps voulu, je dirai la vérité à tous les Portugais sur les raisons qui ont motivé mon départ, a écrit le quintuple Ballon d'Or sur son compte Instagram.
9: Les Portugais qui devront faire abstraction du contexte pour affronter le Danemark.
11: Un match de Ligue des Nations devenu événement mondial malgré lui. Coup d'envoi 18h45, temps universel. Le Portugal en tête d'une troisième victoire de suite. Dans ce même groupe 4, le Pays de Galles reçoit la Norvège, tandis que dans le groupe 2, l'Allemagne accueillera la Serbie et la surprenante Grèce affrontera les Pays-Bas.
9: La France, elle, prépare son troisième match de Ligue des Nations face à l'Italie. Ce sera vendredi au Stade de France.
11: Après 2 victoires en Turquie et en Belgique, les Bleus veulent confirmer cette fois à domicile, aussi bien en termes de résultats que dans le jeu. Et pas tant à Bruxelles, Manu Koné et ses partenaires ont une nouvelle occasion de montrer à leur sélectionneur Zinedine Zidane toutes leurs qualités.
12: On n'a pas eu beaucoup de temps pour bosser, mais il est fier de nous parce qu'avec le temps qu'on a eu pour bosser, on a su mettre en place tout ce qu'il veut, on va dire. Donc je pense qu'il est très fier de nous. Et il nous l'a dit, on est des très bons joueurs à ses yeux. Donc pour lui, on a la facilité à s'adapter assez rapidement à ses demandes. On sait qu'on est la France, on a des joueurs incroyables. Et je sais que pour le premier match du coach aussi, au Stade de France, on a à cœur de gagner.
11: France-Italie, le retour de Zinedine Zidane dans son Stade de France. Ça sera vendredi à 18h45, temps universel.
9: Chez les dames, Antoine, la deuxième journée de la Ligue des champions féminines. Barcelone conserve la tête de la phase de Ligue.
11: Deuxième large succès des Catalanes. Cette fois 6-0 sur la pelouse de l'AS Rome. De quoi prendre 2 points d'avance sur l'OL Lyon qui n'a pas pu faire mieux qu'un nul 0-0 face à Chelsea. Mais pas de déception côté lyonnais à l'image de l'attaquante haïtienne Melky Dumornay.
25: Je pense que le match était équilibré. On a joué contre une équipe qui nous a bien
10: bien analysé. On a fait un très bon début de saison. Ça, il ne faut pas le jeter à la poubelle. Après, je pense qu'il y a eu des temps forts des deux côtés. Ça pouvait pencher pour nous que pour elles. Elles ont des situations où elles ont essayé d'obtenir des pénalties, mais heureusement pour nous. Mais je pense que nous, de notre côté, on a su créer beaucoup d'occasions qu'on n'a pas pu concrétiser. Et je pense que c'est ça le regret qu'on a ce soir, de ne pas pouvoir mettre ce ballon au fond. Mais après, je pense que je suis fier de mon équipe parce qu'on a quand même fait une très bonne prestation. Et je suis sûr qu'on va continuer à travailler pour revenir encore plus forte.
11: Lyon, deuxième de la phase de Ligue devant le Bayern Munich et Arsenal. La Juve, elle, est sixième après sa victoire 3-0 sur les Suédoises d'Aken.
9: Antoine Grenier pour le Journal des Sports. Dans moins de 5 minutes sur RFI, le juge Bruno Catala va répondre aux questions d'Arnaud Pontus. Il a été l'un des tout premiers à travailler pour la CPI à La Haye dès sa création. Il vient de publier le livre « Juger le mal, histoire de la justice pénale internationale ». Et avec lui, on va revenir justement sur le premier tribunal international de l'histoire, celui de Nuremberg en Allemagne, pour juger les dirigeants nazis. C'était il y a 80 ans. Rendez-vous 8h20. D'abord, c'est aujourd'hui l'économie. Bonjour Stéphane Genest.
13: Bonjour Andréane.
9: Le sommet Choose Outre-mer se tient aujourd'hui à Paris. Objectif, attirer des investisseurs. Montrer que les territoires d'outre-mer sont aussi des terres où l'on peut faire des affaires. Car il faut bien l'avouer, Stéphane, quand on parle économie française, on pense tout de suite à la métropole et au grand pôle industriel de l'Hexagone, mais beaucoup moins aux Outre-mer.
13: C'est vrai, pourtant ces territoires représentent pratiquement 3 millions d'habitants et surtout ils donnent à la France une présence économique et stratégique sur plusieurs océans. Alors je ne vais pas vous assommer de chiffres, mais au total, les Outre-mer représentent environ 2,45% du PIB français. Autre élément essentiel, c'est que grâce à ces territoires, le pays possède près de 11 millions de kilomètres carrés de zones économiques exclusives. Et ce n'est pas négligeable, parce que vous savez, c'est un espace maritime où un État possède des droits exclusifs pour explorer, exploiter, gérer, conserver les ressources naturelles, tout en gardant un droit de regard sur celles et ceux qui y passent. Pour qu'on se rende compte, cela fait de la France la deuxième puissance maritime mondiale, et cela juste derrière les États-Unis.
9: Ce qui donne des points d'ancrage dans plusieurs grandes régions du monde.
13: Oui, la Guyane ouvre une fenêtre sur l'Amérique du Sud et accueille le centre spatial guyanais. La Réunion et Mayotte placent la France dans l'océan Indien. Les Antilles relient les Caraïbes et la Nouvelle-Calédonie, la Polynésie française, tout comme Wallis et Futuna, l'installent au cœur du Pacifique, diplomatiquement et militairement. C'est évidemment important, mais il ne faut pas oublier la dimension économique. Ces territoires sont aussi des relais d'influence de la France et ils peuvent servir de plateforme pour travailler sur les différents marchés régionaux. Mais ces aspects ne sont pas encore totalement exploités.
9: Voilà, d'où ce sommet avec, on l'imagine, l'idée d'investir pour faire évoluer les activités locales et en faire émerger de nouvelles.
13: Exactement, plusieurs filières historiques arrivent à maturité ou connaissent des difficultés. C'est le cas de la banane, de la canne à sucre, de la pêche ou même du nickel en Nouvelle-Calédonie. La concurrence internationale et le changement climatique, pour ne citer que ces deux raisons, contribuent à faire évoluer ces secteurs.
9: Comme par exemple donc la Guyane avec le spatial ou le nickel en Nouvelle-Calédonie.
13: Oui, en Nouvelle-Calédonie justement, où l'industrie du nickel, le pilier central du territoire. Mais voilà, le secteur est déficitaire depuis plusieurs années maintenant et est surtout très exposé aux cours mondiaux et à la concurrence. Et puis la Guyane avec le spatial, l'activité à forte valeur ajoutée, mais avec l'arrivée de nouveaux acteurs privés comme SpaceX, de nouvelles possibilités apparaissent pour le site de Kourou. L'enjeu donc que cette richesse bénéficie davantage à l'économie locale grâce à la sous-traitance ou à l'écosystème du secteur.
9: Et toute l'ambition, c'est de diversifier les activités pour trouver de nouveaux relais de croissance.
13: Précisément, et parmi les pistes identifiées, il y a notamment l'économie bleue, avec la pêche, l'aquaculture ou encore les biotechnologies marines. On peut aussi penser au numérique, évidemment, à l'intelligence artificielle, à l'agriculture ou encore à la valorisation de produits locaux comme la vanille. L'idée, à chaque fois, Andréane, est donc la même. Créer davantage de valeur sur place, développer des entreprises, des emplois, et faire des Outre-mer non seulement des territoires où l'on investit, mais aussi des territoires capables d'exporter davantage et de rayonner sur leurs propres marchés régionaux.
9: Stéphane Genest, tout de suite notre invité. En ligne aujourd'hui pour répondre aux questions d'Arnaud Pontus, Bruno Catala, juge président de la Chambre honoraire à la Cour de cassation, ancien premier greffier de la CPI de 2003 à 2008.
14: Bonjour Bruno Catala. Bonjour Arnaud Portus.
2: Merci d'être avec nous ce matin. Il y a 80 ans, le 1er octobre 1946, le procès de Nuremberg se refermait. Après 10 mois de débat, Nuremberg aura été le tout premier tribunal pénal international de l'histoire, chargé de juger les principaux dirigeants nazis encore en vie après la Seconde Guerre mondiale. On a tous encore en tête les images des accusés. Mais en quoi ce procès a marqué un tournant dans l'histoire du droit international, Bruno Catala ?
14: D'abord, merci de m'avoir invité. Alors, en réalité, c'est pas seulement dans l'histoire du droit international que ça a marqué l'histoire, si je peux m'exprimer ainsi. Ça a marqué l'histoire du monde. Je veux dire par là que tout change à partir de Nuremberg. Avant Nuremberg, les États sont souverains, absolument souverains. On peut pas poursuivre les dirigeants des États. Mmh. Ce sont les États qu'on peut poursuivre. D'ailleurs, on a essayé en 1919 de poursuivre le Kaiser. Il est resté aux Pays-Bas, il n'a pas été extradé. Et donc, on n'a jamais jugé de dirigeants d'État. Et c'est pour la première fois en 1945 qu'on dit, ce ne sont pas seulement des entités abstraites qui sont responsables, les États, mais ce sont des personnes qui sont. Et donc c'est là le grand changement, il y a une responsabilité et il y a une recherche de mettre fin à l'impunité. Et c'est à partir de ce moment-là qu'il y a un premier changement fondamental. Et le second changement fondamental, c'est qu'on dit également que les États ne peuvent pas non plus faire des lois comme ils le souhaiteraient, comme le faisait l'Allemagne nazie. C'est-à-dire que on ne peut pas commettre des crimes contre l'humanité, par la suite des génocides ou des crimes de guerre. Et ça, on peut pas faire ce qu'on veut à l'intérieur de son propre État. Ouais. Et ça, c'est aussi un changement fondamental qui est toujours valable aujourd'hui.
2: C'est donc le procès des grandes premières, Bruno Catala.
14: Et c'est ça, c'est exactement ça. C'est le procès des grandes premières. Grosso modo, dans les 24 accusés à Nuremberg, ce sont les principaux dirigeants nazis qui subsistent, si je puis m'exprimer ainsi, puisque les autres se sont suicidés en avril ou en mai 1945.
2: Oui. Hitler, donc, Goebbels, Himmler se sont suicidés, donc bien évidemment, on ne les juge pas. Il en reste 21.
14: Donc il reste 21, oui, il y en a un qui se suicide avant le début du procès. Enfin bref, il reste 21. Mais il reste Göring, Hess, Ribbentrop, Rosenberg, les principaux responsables nazis. Et ça, c'est quand même quelque chose de fondamental, parce que quand on revoit ces personnes-là dans un box d'accusés, le monde change. Je veux dire par là que ce sont finalement, chacun revient à sa place. Ce sont des criminels qui sont dans un box d'accusés. Et ça, pour la communauté internationale, pour les victimes, pour tous ceux qui ont souffert, finalement, c'est un changement énorme.
2: C'était l'esprit de Nuremberg aussi, d'envoyer ce message aux chefs d'État, en quelque sorte, aux dirigeants.
14: Alors, c'est tout à fait ça, c'est-à-dire que, en réalité, l'esprit de Nuremberg, c'est non seulement l'envoyer à l'Allemagne nazie, mais c'est l'envoyer à soi-même. Et c'est-à-dire aux Américains, aux Français, aux Russes, aux Soviétiques qui sont là. Et je lirai ce que disait Robert Jackson, vous savez, le procureur général américain, qui est un des grands hommes de Nuremberg, qui est une des grandes figures de la justice pénale internationale. Il disait qu'en s'adressant au juge, il disait « Je n'espère pas que vous puissiez rendre la guerre impossible. » Mais on espère qu'on placera la force du droit international, ses prescriptions, ses défenses, au service de la paix. Et ça, c'est quel que soit le pays.
2: Oui, donc c'est l'héritage de Nuremberg. Après le procès de Nuremberg, la justice internationale va se retrouver en sommeil pendant des années, toute la période de la guerre froide en fait. Et c'est tellement vrai que dans votre livre « Juger le mal », vous racontez que lorsque vous étiez étudiant à la fin des années 1970, un de vos professeurs s'était exclamé « Mais juger pénalement des chefs d'État, vous n'y pensez pas », comme si ça n'était plus possible en fait.
14: Eh bien écoutez, c'est ça qui a changé fondamentalement. Aujourd'hui, on ne peut plus dire ça. D'ailleurs, il y a une préoccupation des uns et des autres. On ne veut plus la Cour pénale internationale, on ne veut plus être jugé. Mais dans les années 70, plus personne n'en parlait. Il y a eu, comme vous l'avez très justement dit, il y a eu une sorte de grand sommeil, parce que d'un côté, il y avait la guerre froide, de l'autre côté, il y avait les guerres de décolonisation. Personne ne voulait trop être soumis à la justice internationale. Et le grand changement, c'est finalement après la chute du mur de Berlin. À partir de ce moment-là, ce qui se passe, c'est que les États se mettent d'accord pour non pas finalement régler les choses par la force, mais aussi, enfin, les régler les guerres par la force. Ils l'ont fait en ex-Yougoslavie, ils l'ont fait également au Rwanda, mais ce qu'ils l'ont fait surtout, c'est qu'ils ont dit que ces responsables devraient être jugés pour les crimes qu'ils avaient commis.
15: Donc il y aura
14: un changement majeur.
15: Le tribunal pénal pour l'ex-Yougoslavie, le tribunal pénal international pour le Rwanda, et enfin, la Cour pénale internationale. Vous y étiez à la naissance, Bruno Catala. Vous avez même le badge 0001 à la haie. Hein
14: Et ça, c'est exactement ça. Je sais d'ailleurs qui est le badge 0007. Mais c'est un... Oui. On a commencé avec rien. C'est-à-dire que l'État néerlandais nous avait loué un bâtiment qui était l'ancien bâtiment des télécoms néerlandais, qui faisait 13 étages, et il n'y avait rien. Et donc, il a fallu remplir, j'allais dire, cette coquille vide avec des textes, voilà.
15: Il a fallu tout faire. Et vous dites, au risque de décevoir, créer des institutions, c'est un peu bâtir comme une maison en Lego. L'important, c'est que ça tienne. Et votre image des briques, elle est reprise en ce moment. Marco Rubio, qui a dit il y a quelques jours, il promet de démanteler brique par brique la CPI. Quand vous voyez toutes ces attaques contre ce que vous avez été l'un des créateurs, comment vous réagissez, Bruno Catala?
14: J'ai réagi d'abord avec, justement, grâce à cette histoire, l'histoire de la justice pénale internationale, l'histoire des progrès de l'esprit humain, si je reprends les idées Condorcet, c'est une histoire qui n'est pas rectiligne, mais elle va toujours vers l'avant. Et il y a eu les Américains, ce n'est pas la première fois qu'ils font ça à la CPI. Dès le début, ils ont commencé à attaquer la CPI. Puis après, ils sont revenus, ils sont repartis. Parce qu'en fait, il y a des résistances des uns et des autres. Il y a des résistances notamment des opinions publiques internationales, des ONG, des États aussi. Parce que les États qui ont décidé de signer pour la Cour pénale internationale, c'est leur souveraineté aussi qui est en jeu. Donc, là où je réagis, c'est que oui, il y a toujours eu des hauts et des bas avec la justice pénale internationale.
15: On est plutôt dans un bas, là. On est plutôt dans un bas.
14: Vous avez tout à fait raison. On est plutôt dans un bas. Mais vous savez, en réalité, à la fin, les choses évoluent et moi, je pense que ça va changer dans un sens positif petit à petit. Il faut s'accrocher maintenant.
15: D'un mot vraiment, vous ne pensez pas que la CPI est en danger de mort aujourd'hui, Bruno Catala?
14: C'est-à-dire que tant qu'on aura des États qui soutiendront la
15: Très vite,
14: tant qu'on aura des juges de des juges de qualité, je crois, et tant qu'on aura des gens qui comprendront que finalement l'État de droit c'est fondamental pour eux-mêmes, je crois qu'elle n'est pas en danger de mort.
15: Merci à vous, Bruno Catala, d'avoir été avec nous ce matin. Juger le mal, c'est aux éditions Passé Composé, une traversée de l'histoire de la justice pénale internationale.
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25: RFI, 7h30 à Niamey et N'Djamena, 6h30 à Abidjan. Édouard Dupénoat, la une de votre journal au Niger, où Moussa Kaka a disparu le 31 août.
0: Et cela fait donc un mois plein, quatre semaines sans nouvelles aucune de notre confrère. Comme volatilisé sur le trajet entre son travail et son domicile, Reporters sans frontières estime que la junte militaire n'est pas étrangère à cette disparition. D'autres voix nigériennes se montrent plus précises encore. Des enlèvements, bien souvent en dehors de toute procédure légale, voilà ce que dénonce maintenant au Burkina Faso un groupe d'opposants pour la plupart en exil. Il publie une liste détaillée avec les noms et les photos de ceux qui en ont été victimes depuis le putsch d'Ibrahim Traoré. Dans ce journal encore, l'arsenal XXL des forces de sécurité ivoiriennes pour lutter contre l'orpaillage illégal, la relaxe en Guinée dans l'affaire du taxi Koya Conakry.
25: Et notre dossier au Congo-Brazzaville, Edouard, jour de rentrée scolaire ce jeudi. Cela fait un mois que personne n'a de nouvelles de Moussa Kaka.
0: Notre confrère, que vous avez donc entendu raconter l'actualité du Niger pendant de nombreuses années sur cette antenne. Le soir du 31 août, il quitte les locaux de sa radio-télévision Saraounia, mais il ne parvient jamais jusque chez lui. Et depuis cette date, le flou est total. Ni sa famille, ni son avocat n'ont eu de contact avec lui. Les autorités de transition n'ont jamais communiqué sur sa situation. Reporters sans frontières, qui évoque depuis plusieurs semaines une disparition forcée, explique aujourd'hui avoir de bonnes raisons de penser que les autorités militaires y sont pour quelque chose. L'ONG saisit les Nations Unies. Et le G25 va plus loin. Ce groupe d'acteurs de la société civile affirme

0: mesure de vous dire que Moussa Kaka se trouve au niveau de la DGDSE. Moussa Kaka a disparu comme d'autres journalistes ou d'autres Nigériens. Ils disparaissent comme ça et puis quelques temps plus tard, quelques semaines, quelques mois, pour d'autres peut-être une année, ils réapparaissent. Et nous rappelons aussi que depuis l'avènement du régime du général Abdourahmane Tchiani, la liberté de la presse ne fait que se dégrader. En conclusion, nous avons fermement condamné cette disparition et nous réaffirmons notre exigence de voir Moussa Kaka retrouver sa liberté sans délai.
1: Tahirou Arka, porte-parole du G25, et une autre voix qui s'exprime d'ailleurs dans ce dossier Moussa Kaka, celle de l'ONG Reporters sans frontières, qui dit avoir de bonnes raisons de penser que les autorités militaires de Niamey y seraient pour quelque chose dans cette disparition. Mais les autorités, je vous le rappelle, n'ont jamais communiqué pour le moment dans cette affaire. La chaîne Vision 4, suspendue pour un mois au Cameroun, décision du Conseil national de la communication contre ce média qui est une propriété de Jean-Pierre Amoudou Bellinga. Un homme d'affaires, par ailleurs, principal accusé dans le procès de l'assassinat de l'animateur radio Martinez Zogo en 2023. Et ce qui est reproché ici à son média, concrètement, ce sont plusieurs infractions dans la couverture de cette affaire, justement. Le CNC relève, par exemple, qu'un reportage aurait porté atteinte à la dignité d'une avocate des parties civiles. Des membres du quotidien L'Anecdote sont également suspendus pour des raisons similaires. À Yaoundé, les explications de Richard Onanena.
2: Tout part d'une audience dans le procès de l'affaire Martinez Zogo. Maître Zefman, avocat des ayants droit de l'animateur, avait, le lendemain, fait l'objet d'un reportage au Vitriol concernant, je cite, « des propos offensants sans lien avec le journalisme » selon le Conseil national de la communication CNC. Le CNC, réuni en session extraordinaire le 29 septembre après plusieurs convocations, a prolongé la suspension du journaliste Martial Ohona de 3 à 6 mois. Bonifilippe, directeur des médias du groupe L'Anecdote, écope également 2 mois de suspension. Il dénonce un acharnement.
3: Le problème maintenant, c'est qu'ils n'essayent même plus d'habiller leur acharnement et la façon dont ils nous persécutent. Je pense qu'on peut vraiment être plus intelligent lorsqu'on est chargé de faire taire un média. Et là, je pense qu'ils s'y prennent très grossièrement.
2: Si au CNC, on affirme que la décision se fonde sur le contenu médiatique d'une chaîne récidiviste, la sanction est jugée disproportionnée par Thierry Eba, président du syndicat des professionnels de l'information et de la communication.
4: Cette mesure constitue une entrave grave au principe fondamental de la liberté de la presse et au droit des citoyens à une information plurielle et indépendante.
2: Un responsable du CNC confie à RFI que seule une accumulation de fautes a conduit à la suspension du média de Jean-Pierre Amoudou Bellinga. Il ajoute qu'il n'y a, je cite, rien de politique. Richard Onanena, Yaoundé, RFI.
1: En Guinée, un mois après le drame de l'effondrement de la décharge de Dar es Salaam de Conakry, qui a fait 36 morts, et après le déguerpissement du quartier ayant suivi, eh bien, le gouvernement organise actuellement le départ de près de 2000 sinistrés des écoles qui ont été transformées en centres d'hébergement. Et cela en vue de la rentrée des classes qui se prépare pour lundi prochain. L'État doit donc faire place nette. Mais pour permettre aux sinistrés de louer un nouveau logement, le gouvernement octroie une somme de 21 millions de francs guinéens à chaque chef de famille. Mais les autorités, toutefois, ne se sont pas exprimées sur l'indemnisation éventuelle des propriétaires des biens qui ont été détruits. Tanguy Billon.
5: L'Agence nationale de gestion des urgences et des catastrophes humanitaires, l'Angouche, a distribué la première tranche de l'aide au relogement des sinistrés. La deuxième le sera la semaine prochaine. Pendant cette période d'accueil qui s'est globalement bien passée, les autorités ont procédé au recensement des victimes, explique le directeur de l'Angouche, Lancey Touré.
6: Un travail rigoureux d'enregistrement a été mené. Nos équipes ont travaillé main dans la main avec les services de l'assainissement du ministère de l'Habitat. Et d'ailleurs, ceux-ci ont attribué un code à chaque concession. Et l'Angus a procédé à l'enregistrement des propriétaires et des locataires de tous les bâtiments démolis.
5: C'est sur la base de ce recensement que les autorités distribuent cette aide au relogement. Mais le silence du gouvernement au sujet de l'éventuelle indemnisation des propriétés détruites inquiète Mouktar Ba, l'initiateur d'un collectif nommé Dar es Salaam n'est pas une poubelle qui représente des habitants du quartier. Comme une centaine de familles, il a vu sa propre concession détruite.
7: On a dit que chaque père de famille aura 21 millions. Il n'est pas précisé s'il s'agit d'un concessionnaire ou bien des locataires. Et je pense que c'est la principale inquiétude parce qu'on ne peut pas indemniser un locataire avec le même montant que pour un concessionnaire. Ce serait en tout cas une injustice envers les concessionnaires.
5: Autre préoccupation, est-ce que les déplacés auront le temps de trouver un nouveau logement et d'inscrire leurs enfants à l'école d'ici la rentrée de lundi ? Tanguy Bian, Conakry. RFI.
1: Au Sénégal, la compagnie aérienne Air Sénégal a suspendu l'ensemble de son équipage sur la ligne reliant Dakar à Paris.

0: décision faisant suite à des soupçons de convoyage de colis contre rémunération, Léa-Lisa Vesterhoff.
1: La mesure a été prise le 17 septembre. Depuis, l'ensemble des stewards et hôtesses travaillant sur la ligne Dakar-Paris ont été mis à pied. Le temps de mener une enquête en interne et de situer les responsabilités, assure une source au sein d'Air Sénégal. En cause, des soupçons de convoyage de colis contre de l'argent. En clair, certains membres de l'équipage auraient accepté de transporter de la marchandise en échange d'un certain tarif au kilo. C'est ce qu'on appelle communément un GP, une activité interdite par la compagnie Air Sénégal associée à du trafic de marchandises. La compagnie n'a pour l'heure pas communiqué sur le contenu des colis transportés, mais depuis deux semaines, c'est le personnel navigant de la compagnie privée georgienne MyWay qui assure le service entre Dakar et Paris à bord de l'un de leurs avions pour le compte d'Air Sénégal. L'incident fait tache alors que la compagnie est régulièrement critiquée sur la qualité de son service et qu'elle fait face à de graves difficultés financières. Plusieurs de ses avions ont été saisis et c'est un Boeing MyWay loué par Air Sénégal qui assure la liaison entre la capitale française et sénégalaise depuis plusieurs mois. Léa-Lisa Vesterhoff, Dakar. RFI.
0: Dakar, où il est 8h passé de 40 minutes, on retrouve sans plus tarder Juan Gomez.
2: Merci Sébastien Duhamel, prochain grand rendez-vous avec l'actualité africaine à 12h30, temps universel.
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2: En Afrique du Sud, 11 femmes ont été retrouvées mortes depuis la mi-juillet dans un même secteur à l'est de Johannesburg. 11 féminicides en un peu plus de 2 mois. Et pourtant, rappelez-vous, il y a à peine un an, Cyril Ramaphosa, le chef de l'État, avait fait de la lutte contre les violences basées sur le genre une priorité nationale. Il faut dire que la nation arc-en-ciel affiche l'un des taux de féminicides les plus élevés au monde. Il serait environ 5 fois supérieur à la moyenne mondiale. Deux chiffres pour bien comprendre le fléau. Selon la Commission sud-africaine des droits de l'homme, 569 femmes ont été tuées et 1052 autres ont survécu à des tentatives de meurtre rien qu'entre les mois d'avril et juin. Et face à la colère qui monte dans le pays, le président a pris la parole mardi soir à la télévision. Il s'est adressé à la nation. Il a reconnu que ce qui a été fait jusqu'à présent n'avait pas suffi. Le président en a profité pour annoncer de nouvelles actions, de nouvelles mesures pour mieux protéger les femmes, pour accélérer les enquêtes sur les violences et les féminicides. Alors comment lutter contre ce fléau mondial? Dites-nous ce qui est fait dans votre pays concrètement pour protéger les femmes. 33 9 693 693 70 et n'hésitez pas, les réseaux sociaux, Facebook, WhatsApp, envoyez-nous vos témoignages. On commence justement avec une réaction WhatsApp. Rama, vous nous avez écrit du Sénégal, vous êtes à Dakar. Bonjour Rama.
5: Oui, bonjour Juan, bonjour à tous.
2: Vous disiez que dans votre pays, l'État ne pouvait pas comptabiliser officiellement les féminicides.
5: Oui, tout à fait. L'État ne peut pas comptabiliser les féminicides parce que les féminicides ne figurent pas comme infraction en fait dans le code pénal. Donc les féminicides ne sont pas comptabilisés à part, ils sont comptabilisés dans les meurtres. Parce qu'au Sénégal, quand un conjoint tue son épouse, l'épouse comparaît en meurtre. Mmh. Il est poursuivi pour meurtre, aggravé certes parce que c'est son épouse qui l'a tué, mais il comparaît comme meurtre ou bien comme assassinat s'il y a la préméditation.
2: Effectivement, et donc, c'est pour ça que de nombreuses associations sur place demandent que le terme féminicide soit enfin inscrit dans le code pénal.
5: Effectivement, c'est le combat en fait, c'est le combat des femmes, c'est le combat des citoyens sénégalais pour que le terme féminicide puisse figurer dans le code pénal, ce qui pourra permettre à l'État de comptabiliser à part les cas de féminicide.
2: Et vous avez l'impression, Rama, vous avez l'impression que ce sujet est devenu une priorité aujourd'hui pour le gouvernement sénégalais?
5: Ce n'est pas une priorité pour le gouvernement sénégalais parce que lors de la déclaration de politique générale tout récemment, le premier ministre sénégalais El Amelo n'a pas parlé de féminicide.
2: Oui, alors il n'en a pas parlé, je vous crois sur parole, Rama. J'ai suivi ce discours hein, puisque le lendemain vous avez réagir les auditeurs, mais bon voilà, j'ai pas le souvenir. Je crois que le discours avait duré 1h30, mais en revanche je me souviens très bien d'une phrase prononcée dans son discours du Nouvel An, Bassirou Diomaye Faye, qui pour la première fois dans l'histoire du Sénégal, un chef chef d'État utilise le terme féminicide dans son discours. Il a affirmé en substance qu'aucune violence faite aux femmes n'était tolérable et il a donc utilisé féminicide. Ce terme, c'était une première quand même dans la bouche d'un président de la République au Sénégal.
5: Effectivement, c'est là où je voulais en venir. C'est là où je voulais en venir, effectivement, lors du Nouvel An, le président sénégalais, Bassirou Diomaye Faye, il a utilisé ce mot féminicide pour la première fois, en tout cas, au Sénégal. Oui, ce serait bien que ce féminicide soit reconnu désormais au Sénégal comme infraction. Mais moi, je voulais juste insister sur une chose, oui. Si vous me le permettez.
2: Bien sûr.
5: Au Sénégal, en fait, les femmes ont l'habitude, quand ils sont violentées, quand ils sont victimes de violences intrafamiliales, elles ont l'habitude d'aller rester en justice au niveau des commissariats. Mais très souvent, les plaintes au niveau des commissariats restent sans suite. C'est vrai que le conjoint violent, il est convoqué, il est violenté au niveau des commissariats, mais ça s'arrête là. Ouais. Il est juste violenté comme si les violences intrafamiliales faites aux femmes, c'était une infraction, alors que c'est un délit. Ouais. Souvent, c'est un crime. Donc, je pense que les femmes, il est bien de faire comprendre aux femmes qu'elles peuvent rester directement en justice devant les parquets, devant les procureurs de leur lieu de domicile ou de résidence. Et puis là, très souvent, les paquets donnent suite à leur plainte.
2: Oui, Rama, vous parlez du Sénégal, mais j'ai sous les yeux le commentaire d'Honoré qui nous a écrit du Cameroun, dans l'extrême nord exactement. Il nous dit, chez nous aussi, la colère des femmes est justifiée, comme en Afrique du Sud. Les violences sont quotidiennes et souvent étouffées par la tradition et la honte. On a beau avoir ici au Cameroun le ministère de la promotion de la femme, des associations, un numéro vert, le 118, qui est censé aider, mais lorsqu'une femme va porter plainte au commissariat, on lui dit encore de rentrer chez elle et de supporter son mari. Voilà donc pour le témoignage de cet auditeur. Merci Rama de votre réflexion, de votre analyse. Bonjour Alex. Alex, êtes-vous là ? À Kinshasa.
6: Non, je suis à Lubumbashi.
2: Vous êtes à Lubumbashi. Bon, bah, très bien. Moi, j'avais Kinshasa.
6: Mais là, actuellement, je suis à Lubumbashi.
2: Ah, d'accord. Ouais. Moi, j'avais Kinshasa sur ma petite fiche du standard. En tout cas, soyez le bienvenu, Alex.
6: De toute façon, c'est un même pays, hein.
2: Oui, c'est le même pays, bien sûr. Alex, vous aviez envie de prendre la parole. Vous disiez au standard, c'est un problème culturel.
6: Oui, quand je parle d'un problème culturel, parce que moi, dans mon entourage, j'ai rencontré ce genre de situation où tu as une amie, une collègue, une grande sœur, qui s'est fait battre par son mari, mais qui dit, mais madame, à ce niveau, un jour, tu risques de perdre ta vie. Va te déposer ta plainte, comme ça, on essaie de poursuivre ton mari. Mais voilà, la réponse, c'est que voilà, qu'est-ce que dois-je faire étant femme, c'est le papa de mes enfants, que dois-je faire? Je ne peux que supporter ça. Mais j'ai un peu ce que le frère venait de laisser en commentaire. C'est aussi un problème culturel. Et puis, en Afrique, généralement, dans le choix de mon pays, particulièrement le choix de la RDC, la femme et l'homme ne sont pas mis sur un même piédestal. On nous fait grandir, l'homme africain, on grandit avec cette mentalité, comme quoi l'homme, il est un peu beaucoup plus sur un piédestal autant, contrairement à la femme. La femme ne peut que subir. Si vous partez, même à l'université, c'était pareil, hein, il y a des femmes qui subissent des violences, que ce soit en prison.
2: Et elles n'osent pas prendre la parole.
6: Arriver au niveau de prendre la parole, elle s'est dit, bon ok, je peux démarrer la procédure, mais après, ça sera quoi? Quel jugement aurais-je dans la société? Comment est-ce qu'on va me voir par mes collègues? Voilà, beaucoup préfèrent jouer, souffrir en victime plutôt que de dénoncer les violences dont elles sont victimes.
2: Ouais, donc à vous entendre, Alex, la parole a du mal à se libérer, et on peut le comprendre, c'est difficile, évidemment. Il y a ce poids de la tradition, comme le disait tout à l'heure un auditeur, je lisais son commentaire, le poids de la famille, bien souvent, l'auteur du crime est membre de la famille, eh bien on essaye de régler ça entre soi, d'éviter de porter l'affaire en public, et tout ça reste donc secret. Merci Alex de nous avoir écrit de Lubumbashi. Bonjour Marie-Jeanne.
7: Bonjour Juan.
2: Marie-Jeanne, vous êtes à Yaoundé. Plusieurs d'entre vous nous ont écrit du Cameroun. Par exemple, Henri nous dit ici au Cameroun, la situation est catastrophique. Tchoula nous dit, la hausse des féminicides dans mon pays est plus qu'inquiétante. Que se passe-t-il, Marie-Jeanne?
7: En fait, le constat est général. Hein. Les chiffres officiels annoncés par le ministère de la Promotion de la Femme et la Famille ne peuvent pas situer ou alors clarifier toute la situation sur le terrain parce que tout n'est pas dévoilé. Je suivais le témoignage d'Alex là tout à l'heure par rapport aux cultures, à la tradition. Moi, je crois que si on s'en tient à la culture, à la tradition, on enterre les protocoles que le pays a ratifiés. Je fais allusion à la convention CEDEF et au protocole de Maputo.
2: Oui.
7: On ne peut pas ratifier à Genève et à Addis Abeba et venir enterrer à Yaoundé. Tout ça doit être dénoncé.
2: Mais c'est dénoncé, Marie-Jeanne, c'est dénoncé. Il arrive que RFI se fasse l'écho de manifestations, de mouvements de femmes, d'associations, pour justement interpeller les autorités, l'opinion publique sur la nécessité de donner les moyens pour lutter efficacement contre les violences faites aux femmes. Il y a eu, et d'ailleurs un auditeur nous dit du Cameroun, il nous dit la seule mesure que la ministre en charge de la promotion de la femme et de la famille a trouvé, c'est de mettre sur pied les Vendredis Rouges. Alors je ne connaissais pas cette opération, je suis allé regarder sur Google, effectivement c'est une opération toute récente, lancée à la fin du mois d'août. Après, on peut se poser la question sur la pertinence de cette opération. L'idée, c'est de porter chaque vendredi un t-shirt rouge pour dénoncer les violences faites aux femmes. Qu'en pensez-vous, Marie-Jeanne ? Est-ce que c'est suffisant ?
7: Bien évidemment, à mon avis, on ne peut pas combattre ou prévenir le féminicide à l'aide d'une affiche. Il faut des actions concrètes, calquées sur la recommandation 35 de la convention CEDEC,
2: oui,
7: qui est basée sur quatre grandes lignes. Il y a d'abord la prise en charge juridique, qui est la plus urgente. La prise en charge économique, c'est, oui, celle-là qui tue le plus, parce que les femmes ont une dépendance économique par rapport à l'homme, par rapport à l'agresseur. Et il y a la troisième prise en charge, elle est psychologique et communautaire, parce que les violents doivent être suivis au même titre que les femmes qui sont agressées. Et il y a une autre prise en charge urgente, celle-là concerne notamment la prévention contre les récidives. Donc, la seule affiche ne suffit pas. Il faut des actions concrètes.
2: Donc il ne suffit pas de porter des t-shirts, encore faut-il qu'on donne les moyens ensuite, évidemment, pour aider ces femmes et pour que les procédures engagées puissent aller jusqu'au bout. D'ailleurs, le président Ramaphosa en Afrique du Sud est bien conscient que la justice fonctionne très lentement pour traiter les différents dossiers. Il a d'ailleurs demandé un audit de toutes les affaires concernant les violences faites aux femmes, des affaires non traitées par la justice, et il propose de les faire progresser au plus vite d'ici les trois prochains mois. Merci Marie-Jeanne, en tout cas, de votre témoignage. Et puisque vous étiez au Cameroun, j'ai vu que des personnalités se mobilisent, notamment l'attaquante vedette de l'équipe nationale de football, l'équipe féminine du Cameroun, Adjara Nchout, qui a pris la parole sur les réseaux sociaux. Elle a écrit un très long message, très émouvant. Et ce qui ressort, c'est qu'elle dit que être une femme au Cameroun ne devrait jamais être un risque. Voilà une phrase qu'il faut retenir. Merci à vous, Marie-Jeanne, bonne journée. Gérard, bonjour.
8: Bonjour.
2: Et vous disiez au Standard, vous qui êtes au Gabon, il faut absolument sensibiliser. Mais une fois qu'on a dit ça, Gérard, comment on sensibilise ?
8: La sensibilisation déjà passe par, il faut qu'on tue cet esprit de culpabilité chez la femme. Parce qu'il y a beaucoup de femmes violentées qui sont des victimes, mais qui, à la fin, en regardant la société, pensent que non, c'est de leur faute si le mari est violent, si le mari a frappé, si le mari a fait ceci, c'est de leur faute. Il faut qu'elles comprennent bien que ce n'est pas de leur faute. Mmh. Et ici, à Libreville, enfin, dans les grandes villes, nous avons, l'État a mis en place les centres sociaux dans les grands quartiers. Ce qui fait que tout de suite, dès qu'il y a une action de violence et autres, tout de suite la femme peut se déporter, elle n'aura pas des kilomètres à parcourir pour dénoncer déjà et pour que la procédure s'enclenche. Par ailleurs, nous avons mis en place...
2: Mais ensuite, est-ce que la procédure est véritablement enclenchée ?
8: Dès que la procédure est enclenchée, plus personne ne peut l'arrêter.
2: Ah.
8: Elle va le même jour au parquet et souvent dans les 48 heures, l'auteur de violence est déféré.
2: Mais ça, c'est une initiative récente ou elle existe depuis plusieurs années ?
8: Elle existe depuis plusieurs années,
2: d'accord,
8: sauf qu'on est en train de l'améliorer et de la parfaire de jour en jour.
2: Bon, si vous le dites...
8: Là, par exemple, nous avons un site, un lieu à Libreville, à l'hôtel de la Canne. Lorsqu'une femme arrive, par exemple, dans un commissariat pour violence conjugale, tout de suite, l'officier de police judiciaire qui la reçoit contacte le parquet. Tout de suite, elle est délogée. On la fait sortir du domicile conjugal pour la loger
2: Ah oui.
8: Dans cette cité, là où elle est sécurisée avec les enfants. Mmh. Et après, il y a une prise en charge psychologique. Et pour celles qui n'ont pas de revenus, parfois, on les accompagne pour mettre en place des activités génératrices de revenus.
2: Ah oui, donc il y a une vraie politique d'aide aux femmes qui ont été violentées, battues, violées. Puisque tout à l'heure, je vous lisais le commentaire de cet auditeur du Cameroun, qui était d'ailleurs confirmé par une autre auditrice. Et quand vous allez au commissariat, on vous dit, bah, vous rentrez chez vous, madame, vous continuez à vivre sous le même toit que votre mari, si c'est votre mari, évidemment, qui vous a battue. Tiens, je vois que Sylvia est militante au sein d'une association. Bonjour Sylvia.
9: Bonjour Anne Gomez.
2: Vous êtes à Abidjan. Vous écoutiez à l'instant le témoignage de Gérard à Libreville. J'ai l'impression, à l'écouter, que les moyens mis en place semblent aller dans la très bonne direction au Gabon. Est-ce que vous diriez la même chose de votre pays, la Côte d'Ivoire? Est-ce que quand on va déposer plainte à un commissariat, la plainte est prise au sérieux? Le commissaire fait en sorte que vous puissiez immédiatement être mis sous protection?
9: Oui, alors à Côte d'Ivoire, on va dire que l'état des lieux, c'est un peu mitigé. C'est vrai qu'il y a eu des améliorations, parce qu'avant, il y avait beaucoup de victimes qui se faisaient renvoyer des commissariats. Il y a eu des améliorations en termes de formation, des officiers de police judiciaire et tout. Mais la gangrène est telle que, puisque le fait est beaucoup culturel, on constate encore des femmes qui se font renvoyer quand elles des commissariats et des brigades de gendarmerie, quand elles viennent porter plainte pour des faits de violence qu'elles ont subis. Mmh. Et ce qu'il faut dire, c'est que justement, la question des féminicides, on ne peut pas parler de féminicides sans parler de violences conjugales. Parce que les féminicides ne sont que la résultante de ces violences-là. Alors, quand il est difficile et quand il est constaté qu'il y a un manque véritable au niveau des mécanismes institutionnels de prise en charge, ça fait que finalement, ça devient difficile de pouvoir traiter la question efficacement. En Côte d'Ivoire, il faut vraiment saluer le travail exceptionnel des organisations féministes, des journalistes qui contribuent chaque fois à documenter ces cas-là et à les porter à l'opinion afin que cela puisse susciter l'intérêt des institutions.
2: Oui, je sais avoir été plusieurs fois en Côte d'Ivoire, à Abidjan en l'occurrence, et avoir consacré une émission justement à la violence faite aux femmes il y a déjà plusieurs années, je trouvais déjà à l'époque qu'il y avait une véritable dynamique des associations, des voix qui se faisaient entendre justement sur la nécessité de déployer les moyens sur le plan législatif et même sur le terrain pour aider ces femmes. Vous êtes militante dans une ONG, c'est une association spécifiquement dédiée.
9: CPDFM, oui, c'est une organisation féministe qui travaille sur les questions de lutte contre les violences faites aux femmes. Et je suis moi-même juriste.
2: D'accord.
9: Et donc, c'est vrai que au Côte d'Ivoire, il y a une très belle dynamique. Et justement, c'est que le problème, c'est rester longtemps. La fin des militantes féministes et des organisations de la société civile.
2: Mais c'est un problème social, c'est toute la société. Nous sommes tous concernés par ce fléau.
9: Exactement. Il y a des réflexions qui ont commencé à être portées au niveau du ministère de la Femme, mais il faut aller plus loin parce que récemment, à Abouville, il y a eu un cas de féminicide où il y a eu le communiqué du ministère de la Femme qui décriait ce cas-là, mais et dans lequel il était très difficile l'utilisation, ne serait-ce que l'utilisation du mot féminicide. Mais si on a des difficultés à nommer un mal spécifique que les femmes subissent, il nous sera difficile de pouvoir mettre en place des mécanismes efficaces de prise en charge et de lutte véritable.
2: Vous avez raison, il faut mettre des mots sur les actes. Effectivement, c'est important, Sylvia. Merci en tout cas de ce témoignage. Bonne journée à Abidjan. Je vous disais qu'on avait reçu de nombreuses réactions du Cameroun. Encore un Camerounais au standard. Bonjour Jean-Baptiste.
10: Bonjour Juan, bonjour aux auditeurs de RFI, bienvenue à Yaoundé.
2: Merci de nous accueillir à Yaoundé. La situation devient insupportable, disiez-vous au standard.
10: Ah ben, la cote d'alerte est atteinte au Cameroun. Il faut dire non au féminicide, car selon les données officielles du ministère camerounais justement de la promotion de la femme et de la famille, 73 féminicides ont été recensés entre janvier et septembre 2026, soit deux femmes tuées chaque semaine au Cameroun.
2: Ouais.
10: La fourbe MM explosive One, 56 cas en 2023, 67 en 2024, 77 en 2025, 54 de janvier à avril 2026 et en fin août 2026, 8 femmes ont été tuées en 8 jours.
11: Ouais, effectivement, ce sont des chiffres qui font la une des journaux puisque les médias se font le relais effectivement de ces séries de féminicides. J'ai cru comprendre, Jean-Baptiste, ça pourrait être une bonne nouvelle, que le gouvernement a annoncé qu'un projet de loi visant à faire du féminicide un crime distinct du meurtre sera examiné très vite, dès le mois prochain, je crois, le mois de novembre.
10: Ah ben, le projet de loi a été déjà, je crois, selon nos informations, qui a déjà été édité, doit être en principe déposé à l'Assemblée nationale.
11: Oui, c'est ça. Pour être examiné, la session parlementaire prochaine, là, qui va s'ouvrir au mois de novembre. Bah, écoutez, on va suivre. Et ce sera un pas, évidemment, très important dans la lutte contre les violences faites aux femmes. Merci à vous tous. On sera de retour demain matin à 8h10, temps universel. Et d'ici là, évidemment, prenez soin de vous.
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11: Bonjour Caroline Paré.
13: Bonjour Juan.
11: Priorité santé, dans 10 minutes, nous sommes en plus le premier jeudi du mois.
13: Et la sexologue de l'émission, Noël Caillarcy, est là, en direct, pour répondre à toutes vos questions. Ça va commencer dans 10 minutes. Le numéro, c'est le 33 7 61 18 46 41 sur WhatsApp. On parle aujourd'hui des 5 sens. On en parle donc dans 10 petites minutes.
11: Avec Noël Caillarcy. Il est 11h à Paris, 9h en temps universel. Merci d'écouter RFI. 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Bonjour Olivier Sherman.
14: Bonjour Juan, bonjour à toutes et à tous. Une exécution qui tourne au fiasco aux États-Unis. Dans le Tennessee, Kristen Pike a survécu à 2 injections destinées à la mettre à mort. Une correspondance de Vincent Souriau à suivre. En Irak, la page de la coalition internationale se referme. Les dernières forces américaines ont quitté leur base dans le nord du pays. Un autre défi commence, la question du désarmement des factions armées. En Guinée, relax dans l'affaire dite du taxi Koyakonakri. Le tribunal estime qu'aucune infraction n'a été commise. Enfin, au Royaume-Uni, Andy Burnham brise le tabou du Brexit. Le Premier ministre travailliste n'exclut plus un retour dans l'Union européenne, marché unique, rapprochement avec Bruxelles ou réadhésion complète. Il veut que toutes les options soient examinées. Stupeur et consternation dans le Tennessee. Après l'exécution manquée de Krista Pike, à l'issue d'une bataille judiciaire lancée par ses avocats ces derniers jours, la mise à mort de cette femme de 50 ans a finalement été confirmée hier par la Cour suprême des États-Unis. Krista Pike avait été condamnée à la peine capitale en 96 pour avoir, à l'âge de 18 ans, torturé et tué l'une de ses connaissances. Eh bien, fait rarissime, le protocole mis en place par les services pénitentiaires du Tennessee a échoué. Et Krista Pike, malgré 2 injections de barbiturique, a survécu. Vincent Souriau.
15: Ce fiasco s'est déroulé devant témoins puisque des journalistes et des officiels assistaient à la scène depuis une pièce voisine. Dans un premier temps, Krista Pike est apparue allongée, entravée sur un brancard. Puis le protocole de mise à mort par injection a commencé. Une seringue de pentobarbital, un sédatif très puissant censé entraîner un arrêt cardio-respiratoire. Or, les observateurs présents sur place ont distinctement entendu Krista Pike prévenir que son bras la lançait et semblait sur le point d'exploser. Son calvaire a duré près de 2 heures, car même après une deuxième piqûre, elle était encore vivante, prise de spasmes, de râles, puis de ronflements réguliers, jusqu'à ce que la presse soit évacuée. Ses avocats confirment que Krista Pike a fini par recevoir des soins médicaux, mais ils ignorent à ce stade son état de santé. Le gouverneur du Tennessee vient pour sa part de sursoir à l'ensemble des exécutions initialement prévues d'ici à la fin de l'année. Il demande une enquête complète et indépendante. Vincent Souriau, Washington, RFI.
14: Que s'est-il vraiment passé à bord du vol 1073 de Fly Dubai? L'appareil devait atterrir à Tel Aviv lorsqu'il a soudainement perdu plus de 5000 mètres d'altitude avant d'être dérouté vers l'Arabie Saoudite. À bord, 187 passagers, en majorité israéliens. Tous sont finalement sains et saufs, mais beaucoup de questions restent encore sans réponse. Les autorités israéliennes évoquent une attaque djihadiste, une version qui pour l'instant n'est ni confirmée par les autorités saoudiennes, ni par la compagnie aérienne, ni par les Américains. Les Émirats, de leur côté, enquêtent sur une possible piste terroriste. La mission internationale contre l'État islamique en Irak a pris fin officiellement ce mercredi. Les dernières forces américaines présentes dans les bases du nord du pays ont quitté le territoire irakien. Pour les autorités, c'était une étape importante pour recouvrer sa souveraineté. Mais il va devoir à présent se concentrer sur les négociations avec les factions armées hors du contrôle de l'État. Marie-Charlotte Roupie.
16: En fin de soirée, sur la place Tahrir de Bagdad, la foule commence à se disperser. Zainab était venue en famille pour célébrer le jour de la souveraineté qu'elle voit comme une opportunité de rassembler la société irakienne.
17: Nous sommes venus de la province de Douania, spécifiquement pour faire la fête ici. Nous avons acheté des drapeaux irakiens dans l'espoir qu'ils soient le seul brandi. Nous espérons que l'Irak sera uni et indépendante, libérée d'interférences intérieures et extérieures.
16: Un peu plus loin, Abdullah et ses amis, eux aussi, s'attardent. Soutien des factions armées chiites irakiennes, ils célèbrent le départ des forces internationales et particulièrement américaines. Mais ce n'est déjà presque plus le sujet qui l'intéresse.
18: Nous considérions leur présence comme une agression, une attaque contre la résistance irakienne, Gaza et l'Iran. Nous estimons qu'avec le départ des Américains, les décisions deviennent des décisions irakiennes. D'autant plus que nous considérons que toutes les composantes de la résistance ne font qu'un. Et on espère que la victoire sera de notre côté et qu'il n'y aura pas de dépôt des armes à la fin.
16: Le ministre des Affaires étrangères avait annoncé plus tôt qu'une ébauche de plan avait été trouvée pour placer toutes les armes sous le contrôle de l'État. Marie-Charlotte Roupie, Bagdad RFI.
14: Et ce matin, le Premier ministre irakien a fixé au 30 juin 2027 la date butoir pour le désarmement des factions pro-Iran. Emmanuel Macron reçoit aujourd'hui à Paris Javier Milei, le président ultralibéral de l'Argentine. Plusieurs sujets sont au programme, les Malouines, dont l'Argentine et l'Angleterre se disputent la souveraineté, les minerais critiques ou encore l'accord de libre-échange avec les pays du Mercosur. Welcome back, lui a lancé le président français Emmanuel Macron. Au Royaume-Uni, le Premier ministre travailliste Andy Burnham a relancé l'idée d'un retour possible de son pays dans l'Union européenne. Une première pour un chef du gouvernement britannique depuis le Brexit. Si Denis Gaucher.
19: 10 ans après le référendum qui a brisé le pays, Andy Burnham estime qu'il y a plusieurs options.
20: On peut garder le statu quo si l'on estime que c'est la bonne voie à suivre. On peut examiner les propos de George Osborne ou l'idée des libéraux-démocrates concernant le marché unique. On peut aussi opter pour une rupture totale. Des options, il y en a, et on doit peser le pour et le contre de chaque scénario. Ce qui n'est pas acceptable, c'est de laisser cette question en suspens. It's not good enough to
19: leave that question just hanging. Il met les pieds dans le plat, là où aucun gouvernement n'a souhaité s'engager, malgré les effets négatifs largement reconnus du Brexit, notamment sur l'économie.
20: Je suis très clair et je le dirai sans détour. Le Brexit a fait plus de mal que de bien. Je pense qu'environ 60% de la population britannique partage cet avis. La question est donc de savoir ce que nous allons faire à ce sujet.
19: D'ailleurs, de hauts responsables de Downing Street ont pris contact avec des groupes de réflexion et des instituts de sondage pour prendre le pouls de l'opinion publique sur un retour dans le bloc. Une perspective qu'Andy Burnham a dit vouloir voir se concrétiser de son vivant. Sidonie Gaucher, Londres, RFI.
14: Le mouvement des lycéens continue en France où plusieurs établissements sont bloqués un peu partout dans le pays. La situation devient plus tendue entre lycéens en colère et forces de l'ordre. Le hall d'un lycée de Nantes est actuellement en flammes. En Guinée, le tribunal de première instance de Kaloum dans le quartier politico-administratif de Conakry a relaxé hier Sédouba Souma et Ibrahima Camara poursuivis dans l'affaire dite du taxi Koya Conakry. Le juge a estimé que les faits reprochés ne constituaient pas une infraction. Mouktarba.
21: C'est donc la relaxe pure et simple pour Sédouba Souma et Ibrahima Camara. Les deux hommes étaient poursuivis après une discussion tenue dans un taxi reliant Koya à Conakry, la capitale. Le parquet reprochait notamment à Sédouba Souma d'avoir évoqué une possible période de trouble en Guinée en octobre et novembre prochains, ainsi que la nécessité de faire des provisions. Le procureur Issou Fofana avait requis un an de prison pour, je cite, tentative de trouble à l'ordre public, tout en demandant la relaxe de Ibrahima Camara. À l'audience, Seydou Bassouma avait rejeté les accusations. J'ai quitté Koya pour aller voir ma fiancée, avait-il notamment déclaré, avant de demander la clémence du tribunal. Le procureur Fofana avait de son côté défendu l'idée que ses propos pouvaient porter, je cite, atteinte à la tranquillité publique. Fin de citation. Le tribunal n'a finalement pas suivi ses réquisitions. Dans son verdict, le juge Mamadou Saliou Diallo a considéré que les faits reprochés aux deux prévenus ne constituaient pas une infraction à la loi pénale et en conséquence renvoie les prévenus des fins de la poursuite. Moktarba Konakri, RFI.
14: Allez, un mot de football, est-ce la fin de Cristiano Ronaldo avec le Portugal? À 41 ans, la star portugaise avait déjà fait comprendre à l'issue de la Coupe du Monde que cette saison serait la dernière de sa carrière. En tout cas, celle avec la sélection nationale pourrait s'achever encore plus vite après sa décision spectaculaire de quitter le groupe au beau milieu de la séquence internationale. Christophe Diremzian.
0: Cristiano Ronaldo filant du stade de Copenhague dans une fourgonnette de sa fédération alors que ses coéquipiers entament leur séance, l'image ressemble fort à celle d'une sortie définitive de la vie de la Seleção. Signe avant-coureur du mini psychodrame national, dimanche dernier, lorsque la star, remplaçante en Norvège, espère sans jamais la voir venir, une entrée en jeu que le sélectionneur Jorge Jesus lui a fait miroiter. La victoire à Oslo, la star ne la célèbre pas avec ses coéquipiers. Deuxième acte mardi, le capitaine ne s'entraîne pas lors d'une halte en Suède. Pas un refus, juste un travail individuel en salle tente de justifier le technicien. Mais le malaise semble persister au point que le président de la fédération portugaise débarque au Danemark plus vite que prévu pour essayer de désamorcer la crise. Manifestement, peine perdue, car en conférence de presse ce mercredi, Jorge Jesus laisse entendre qu'il titularisera Gonçalo Ramos à la pointe de l'attaque, l'affront de trop pour le quintuple ballon d'or qui claque la porte en ménageant le suspense sur les raisons précises de son geste et son avenir en sélection. Difficile tout de même de croire qu'il en a un, si lui-même sent qu'il n'y a plus sa place.
14: Et le Portugal affronte donc le Danemark ce soir à Copenhague dans le cadre de la troisième journée de la Ligue des Nations. Bientôt 11h10 à Paris. Tout de suite, priorité santé. Avec vous, Caroline Paré. Bonjour.
13: Bonjour et un grand merci à vous, Olivier Sherman. Toutes ces infos, vous les retrouvez sur notre site internet rfi.fr, bien évidemment.
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13: Bonjour à toutes et à tous, ravi de vous retrouver pour cette émission du jeudi. Il est question, vous le savez, pour les 50 minutes à venir, de santé sexuelle et de sexualité, d'écoute, de conseils. Avec vos questions, vos témoignages autour d'un thème précis. Aujourd'hui, il sera question des cinq sens, parce que c'est vrai, sexualité rime avec sensualité. Émotions et réactions qui se déclinent au pluriel en fonction des différentes perceptions, évocations, parfums, le goût, l'odorat, l'ouïe, le toucher, la vue, une palette sensorielle propre à chacun, chacune, mais qui va aussi évoluer au fil des expériences, des découvertes, des souvenirs. Le rappel d'une fragrance, un contact que l'on tente de retrouver ou à l'inverse, une odeur qui provoque la répulsion. L'intimité qui met les sens en éveil, avec pour certains des préférences et d'autres une curiosité qui pousse à découvrir autre chose, se mettre en quête de sensations inédites. Les cinq sens à l'honneur aujourd'hui dans Priorité Santé. Et bien sûr, vous avez la parole, c'est vous qui faites cette émission.
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13: Et notre numéro, c'est le 33 7 61 18 46 41, numéro WhatsApp, à votre écoute, elle est là, la sexologue de l'émission, Noëlle Caillard-Cy, bonjour.
2: Bonjour Caroline.
13: Sexologue, sage-femme, quand on évoque ces cinq sens et la sexualité, Noëlle, est-ce que la plupart du temps, par exemple vous en consultation de sexo, vos patients, vos patientes sont attachés à l'un de ces sens, on va dire, ils seraient monosens, par exemple, il y a les tactiles, il y a les visuels, qu'est-ce qu'ils vous disent?
2: On a deux catégories de personnes, celles qui sont dans le contrôle et qui ont l'impression que c'est un seul sens qui est stimulé. Or, c'est faux, parce qu'il y a le contexte qui fait qu'on va pouvoir, suite à son consentement, entrer en relation sexuelle. Donc forcément, c'est pas que la vue, c'est pas que l'ouïe, c'est vraiment un ensemble de ces choses. Mais on s'attache peut-être à ce moment-là qu'à un seul.
13: Certaines personnes croient finalement être uniquement tactile ou visuel. Et est-ce que pour certains, certaines, ça va être quelque chose de compliqué, cette sensualité, carrément le rejet ou la répulsion, Noël, par exemple, être hypersensible ou des choses attachées à des mauvais souvenirs, voire carrément des traumas.
2: Oui, c'est pour ça qu'il est important avant de rentrer dans une relation sexuelle, de pouvoir aborder, de connaître l'autre pour savoir comment on se situe et que ça reste un plaisir pour entrer en relation. Parce que on va s'attacher à des petits détails qui peuvent rebuter mais qui n'a rien à voir avec le partenaire ou la partenaire avec lequel on va rentrer en intimité. Donc, il peut y avoir de la répulsion, mais aussi de beaucoup d'attirance, mais c'est quelque chose de très subjectif.
13: Justement, savoir où on en est, c'est Olivier du Togo sur WhatsApp, il nous a écrit « Comment savoir quels sens sont les plus importants pour soi-même, pour son ou sa partenaire ?» Question de goût, question aussi de se connaître soi-même. Qu'est-ce que vous avez envie de lui répondre à Olivier ? Quel sens est le plus important?
2: C'est celui qui va créer du désir. Alors, pour Olivier, ça peut être la vue, parce que souvent, c'est ce qu'on voit en face.
13: C'est plus chronologique.
2: Voilà, c'est plus chronologique. Mais après, d'une personne à l'autre, ça peut changer. Tout va rentrer en jeu. Ces cinq sens vont rentrer en jeu.
13: Alors, on va vous donner la parole. C'est tout de suite, on part pour la RDC.
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13: Et avec nous, c'est Norbert. Norbert, bonjour.
4: Bonjour Caroline, bonjour Priorité de Santé, bonjour aussi à l'invité.
13: Alors, 26 ans, vous aujourd'hui, est-ce que vous avez une partenaire régulière?
4: Non, pas du tout.
13: Est-ce que vous parlez sur votre haut-parleur, Norbert, ou est-ce que vous êtes directement au téléphone? Parce que j'entends un écho, on dirait que vous êtes dans une très grande pièce. Donc vous n'êtes pas en couple, c'est ce que vous nous avez dit. Et vous êtes posé la question sur ces sens. Pour vous, dans vos relations avec les femmes, c'est quoi ce qui match en premier?
4: D'accord. Avant d'arriver à la question, comprenez-moi, je suis dans un endroit un petit peu calme et pour vous. Mais débarrasser du bruit. Alors, je dois commencer avec un constat pour arriver à poser la question. Je ne sais pas si vous allez me le permettre.
13: Mais bien évidemment, allez sur votre constat.
4: D'accord. J'aborde le premier sens que tu l'as dit. Je pars d'un constat très primaire. Dans la vie quotidienne, lorsque nous rencontrons une personne, nos yeux remarquent souvent en première son visage. Son regard, son sourire, sa façon de s'habiller ou s'accostir. En quelques premières secondes, quelqu'un peut attirer notre attention.
13: Donc, ce que vous êtes en train de nous expliquer, Norbert, c'est que vous êtes très, très visuel.
4: Oui.
13: Et vous avez une question par rapport à ça.
4: Voilà. Maintenant, ma question est de savoir si réellement les yeux sont souvent les premières à remarquer une personne, sont-ils pour autant à l'origine de l'attirance ou bien l'attirance peut-elle naître ailleurs que ce qui convient de ce que nous voyons?
13: Alors Norbert, cette question, on revient un peu à cette dimension de chronologie. Ce qui est utilisé en premier, ça va être le regard, mais peut-être que c'est d'ailleurs pas vrai pour tout le monde. Ouais. Est-ce que c'est finalement une entrée sensorielle en matière et après tous les sens vont pouvoir s'éveiller, Noël?
2: Pas forcément, parce qu'une personne qui a des troubles visuels ou qui est aveugle, c'est un autre sens qui va être stimulé. En général, c'est l'odorat chez ces personnes-là, de même après le toucher.
13: Il y avait un film magnifique là-dessus qui s'appelait Parfum de femme avec Vittorio Gassman, qui était justement un homme non-voyant qui était un vrai charmeur et qui tombait amoureux à l'odeur.
2: Tout à fait. Donc ça dépend de chaque individu. Votre question, Norbert, c'est peut-on être attiré uniquement par la vue ? Ben, ça dépend qu'est-ce qui est, à quoi vous donnez la priorité dans vos relations. Si pour vous l'apparence physique est importante, donc c'est forcément le sens de la vue qui, du point de vue chronologique, va prendre sa place. Tout simplement parce que le cerveau va réagir au visage, au sourire, à la silhouette, au regard, à la façon de bouger. Et ça peut provoquer les premières attirances. Mais attention, être attiré par quelqu'un au premier regard, on peut faire allusion à une émission.
13: Oui, oui. Voilà. Méfiez-vous des fois du premier regard.
2: Voilà, tout à fait. Ne signifie pas encore avoir du désir sexuel.
13: Oui, parce qu'il y a vraiment une différence entre la séduction et l'intimité.
2: Tout à fait. Et l'intimité, c'est quelque chose qui se construit avec l'ensemble des sens qui vont être sollicités au fur et à mesure que l'on va découvrir la personne.
13: Parce qu'après, une fois qu'il y a cette intimité, par exemple, on va avoir un coup de foudre visuel. Par contre, on peut avoir quelque chose au niveau de l'odorat qui est très gênant et qui fait que ça va couper court à tout désir.
2: Tout à fait. Donc, pour répondre à votre question, Norbert, on peut dire que les yeux peuvent ouvrir la porte du désir, de la découverte, mais ce n'est pas forcément eux qui vont décider de la suite.
13: Affaire à suivre. Norbert, merci pour votre appel. À Kinshasa, toujours en RDC, on a une question WhatsApp d'Elisabeth. Je vous lis sa question. Les hommes sont-ils plus sensibles à la vue qu'à un autre sens ? On y revient. Je pose la question car dans mon ancienne vie de couple, ça me posait toujours des problèmes avec mon ex-mari. Après l'accouchement, il disait que mon ventre n'était pas beau à voir et du coup, ça diminuait son désir. Ça me frustrait. Je pense que même ça pouvait être extrêmement vexant, parce qu'il y a une forme quand même de non-reconnaissance. Une femme, elle porte le bébé, il y a une grossesse, après le corps évolue. Et en plus, avoir derrière des remarques désobligeantes, c'est quand même assez spécial. Mais cette question, elle est importante. Elisabeth, elle en a fait finalement l'expérience. Son compagnon attachait énormément d'importance à cette apparence extérieure ou physique.
2: Là, ça, on aborde complètement le sujet de l'asexualité après la grossesse. Parce que le corps a changé. Donc, c'est pour ça que, si on reprend un peu la question de l'auditeur précédent, on peut pas s'attacher qu'un seul élément. Et surtout pas qu'à la vue. Parce que le temps va passer et le corps va changer. Grossesse ou pas, l'âge qui avance. Donc, il faut vraiment considérer l'autre dans l'intimité au-delà de l'apparence physique.
13: Parce que ça pose aussi la question de la jeunesse.
2: Tout à fait.
13: On a un autre auditeur en RDC qu'on prend tout de suite en ligne. C'est vous, Lionel, à Kinshasa. Lionel, bonjour.
3: Bonjour Caroline, bonjour à Noël, bonjour à tous.
13: Alors Noël, vous avez... Lionel, ça rime. Vous avez 36 ans, je ne me laisse pas démonter. Vous êtes en couple depuis bientôt 2 ans. Et ça se passe comment dans votre relation ? Qu'est-ce que vous pouvez nous dire justement par rapport à notre thème du jour, la sensualité et les 5 sens ?
3: Je vais essayer d'être le plus concis, bref possible. Vous avez raison, en décembre, ça sera 2 ans depuis que je suis en relation avec ma petite amie.
13: Oui.
3: Et c'est depuis janvier qu'on a commencé à avoir des moments d'intimité, parce qu'au départ, elle m'avait demandé vraiment du temps et j'ai été patient. Donc c'est depuis décembre, comme j'ai dit tantôt. Mais depuis qu'on a commencé, on essaie de progresser, mais seulement... Ça, je dois faire référence évidemment à mes précédentes relations parce que là, pendant le moment d'intimité, il y avait quand même ces retours, le feedback avec le partenaire qui disait toujours des choses qui ne manquaient pas de faire des commentaires après l'acte. C'est ce que je n'ai pas constaté avec ma partenaire actuelle qui ne dit pas mot, même avant, tout comme après, pendant même l'acte. Alors j'étais patient, je la préparais un petit peu en quelque sorte, mais j'ai constaté qu'il n'y a pas de progression. Elle ne dit rien, elle n'est jamais à l'initiative de nos moments d'intimité. C'est toujours moi, je dois initier, je dois créer, je dois provoquer des rencontres à deux pour que ça arrive. Mais seulement, elle ne m'a jamais dit non. Donc elle accepte toujours, mais elle ne fait pas de commentaires. Pour moi, les rapports vont au-delà, peut-être de l'acte qu'on pose. C'est tout de même le sens des sujets qu'on aborde aujourd'hui.
13: Oui, est-ce que finalement ça vous manque ? Est-ce que ça vous manque cet échange ? Vous voudriez quoi ? Vous voudriez qu'elle vous parle pendant l'acte, avant l'acte et après l'acte ?
3: Oui, absolument. Par exemple, avec mes précédentes relations, ça arrivait par moments, quand ça fait mal, pour ne pas aller seulement dans le sens du plaisir, mais même quand ça fait mal, tu sens que ta partenaire te communique, non chérie, on doit arrêter un peu, j'ai mal, pas de cette façon. Elle-même, quand elle a mal, elle dit rien, elle fait que supporter, même quand ça marche, elle dit rien. Moi, j'aime par moments qu'elle chuchote à l'oreille, qu'elle dit des choses.
13: Genre, mais en dehors de votre relation, est-ce que c'est quelqu'un qui a une tendance à être plutôt réservé, timide, ou c'est quelqu'un qui parle beaucoup dans la vie?
3: Non, honnêtement, c'est une fille timide. Moi, je suis toujours attirée par des filles timides.
13: Oui, donc c'est sa nature. C'est sa nature. Finalement, elle ne fait pas plus ça pendant l'acte qu'en dehors de la vie. Elle est timide, quoi.
3: Mais Caroline, là où ça me dérange, c'est depuis janvier qu'on a commencé. Je n'ai pas voulu que ce soit automatique. J'ai commencé à préparer ces moments. Bébé, il faut me parler, me dire est-ce que c'est bien. C'est vrai, à la fin, je lui pose la question. Ça a été aujourd'hui, tu as aimé. Elle dit toujours oui, mais sans faire d'autres commentaires. Mais je suppose, je me dis depuis janvier jusqu'à aujourd'hui, elle avait quand même évolué, même si c'est sa nature. Ou du coup, moi, je voulais poser la question à Noël.
13: Oui.
3: Est-ce que faut qu'on comprenne que sa nature, ça ne va pas bouger, elle ne va pas progresser? Ou carrément, c'est moi qui ne suis pas à la hauteur, parce que les amis à côté m'ont toujours dit ça. Est-ce qu'elle se retrouve? Elle ne dit pas ça seulement pour te satisfaire, parce que tu es l'homme, contrairement à mes airs. Toujours après, mais disait des choses que meilleures.
13: Bon, alors, on dit toujours les échanges avec les amis, la comparaison. Comparaison n'est pas raison. Maintenant, à vous, Noël.
2: Alors, moi, j'ai envie de vous dire, Lionel, qu'il y a déjà un élément sur lequel j'aimerais quand même appuyer, c'est que vous comparez énormément avec vos ex. Et je trouve que vous avez pris le mauvais chemin. Parce que là, vous avez fait le choix d'être avec cette femme. Pour des raisons qui vous appartiennent, vous savez qu'elle est timide, vous l'avez de face dans sa nature, donc elle va pas se révéler davantage bavarde pendant l'acte sexuel ou après l'acte sexuel. Et quand vous dites que depuis janvier, je fais tout mon possible pour qu'elle puisse s'exprimer, mais je ne vois pas de progression. Alors là, vous êtes pas en train d'enseigner à votre partenaire une conduite sexuelle qu'elle doit adapter. Je pense qu'il est important de la prendre comme elle est. Voilà. Vous avez fait le choix de vous mettre en couple avec une femme qui est timide par nature. Donc forcément, c'est extrêmement rare, pour pas dire quasiment nul, qu'une femme ou un homme, quand elle a un trait de caractère particulier au quotidien, se révèle complètement l'opposé pendant l'acte sexuel. On voit ça que dans les films.
13: Oui, c'est ça, c'est plus un fantasme qu'autre chose.
2: C'est exactement ça. Premièrement, après, comme l'a dit si bien tout à l'heure Caroline, les copains, les amis, les tiers, les confidents, les ex, éventuellement qui donneraient des conseils, je pense qu'il faut vraiment s'en passer. Votre histoire, elle est composée de deux personnes, vous et de cette jeune femme, et il faut vraiment faire le point. Le conseil que je peux vous donner du point de vue pratico-pratique, ce que vous échangez avec nous sur cette antenne, et on vous en remercie, c'est de le faire en dehors de l'acte sexuel avec votre partenaire.
13: Mais parce que ce qui est un petit peu contradictoire, c'est que très souvent, vous dites, et on dit aux auditeurs, il faut communiquer. Oui. Là, on a Lionel qui a très envie de communiquer, c'est très naturel. Il se retrouve un peu bloqué, il aimerait avoir des conseils. Bien sûr, il va forcer personne à parler, à s'exprimer, à dire c'est merveilleux, etc. Mais quoi qu'il en soit, on peut comprendre, c'est tout à fait légitime d'avoir envie d'avoir des interactions avec sa partenaire.
2: Voilà, mais ça, il faut en discuter en dehors de l'acte sexuel, en dehors de l'excitation, ou sinon c'est complètement biaisé. Et là, ce qui va se passer par rapport à ce que vous racontez, c'est que ça risque de cristalliser la relation, parce qu'elle sent bien, même si elle ne dit rien, que vous attendez autre chose davantage. Donc il y a une pression qui s'installe dans la relation qui est inutile et qui va certainement, sur du long terme, abîmer votre relation. Ne soyez pas dans l'attente de ce que vous avez déjà vécu. Vivez l'instant présent avec cette femme. Et puis, vous n'êtes pas là pour l'initier, vous êtes là pour partager de l'intimité.
13: Ben voilà, tous ces conseils. On vous remercie infiniment, Lionel, pour votre appel. On va rester à Kinshasa cette fois. C'est William qui a enregistré ce message sur le répondeur de l'émission. On l'écoute tout de suite.
5: Bonjour Caroline, bonjour à notre invité, bonjour à toute l'équipe des priorités santé ainsi qu'à tous les auditeurs. C'est William depuis Kinshasa RDC. J'aimerais juste participer en intervenant sur la première question. Quelle place la vue, les touchés, l'ouïe, l'odorat ou les goûts occupent-ils dans votre sexualité? Quel sens stimule le plus votre désir? Pour moi, Caroline, avoir une bonne sexualité est synonyme de faire intervenir tous les cinq sens. Je crois que Dieu a mis tous ces sens dans l'homme afin qu'il s'en serve dans tous les domaines de sa vie. Une bonne sexualité crée les désirs. D'abord par la vue, il faut voir son partenaire pour être attiré, n'est-ce pas? Les toucher pour être excité. Et avec lui dire ou l'entendre réagir par des belles paroles d'amour qui excitent encore et encore. Pour finir avec l'odorat, pour sentir son parfum qui peut vous attirer ou vous repousser vers lui ou vers elle. C'est donc la vue, les toucher et l'odorat qui me stimulent le plus. Voilà, merci beaucoup.
13: Alors, tous les sens en éveil chez William. Comment vous réagissez? C'est une sorte de mode d'emploi, voilà, de pensée. C'est un penseur de la sensualité, William.
2: Bon, merci pour sa vision de la stimulation des cinq sens, mais elle lui appartient.
13: Ouais.
2: Tout simplement.
13: C'est pas un challenge d'être multisensoriel.
2: Déjà, ouais. Et puis aussi dans cette chronologie-là. Mm. Parce que il y a des personnes qui sont pas forcément attirées par ce qu'ils voient, mais par une voix. Il y a des voix très chaudes, très sensuelles, rassurantes.
13: Il y a déjà des fois des voix, quand on voit la personne, on est déçu.
2: Voilà, il y a un décalage. Ouais. Donc, c'est pas d'abord la vue, etc., etc. Mais je trouve ça très joli, son illustration qui lui correspond. Et puis, j'aimerais quand même apporter une petite nuance, c'est que on peut avoir aujourd'hui, dans sa relation, deux sens qui sont stimulés. Ou pendant l'acte sexuel, un seul. Et puis un autre jour, ça peut varier. Et c'est ça qui est génial. C'est parce que c'est pas quelque chose de monocorde. Il y a vraiment toute cette différence d'une journée à l'autre, on sent du contexte et plein de choses. Et je pense que c'est surtout ce qu'il faut garder en tête. Et que, en sexualité, les cinq sens peuvent être soit une équipe, soit dissocié, mais peu importe, c'est d'être en confiance et dans le partage.
13: Alors, on a une question de Josué du Tchad. Il l'écrit sur WhatsApp. « Je suis dans une relation à distance depuis 2-3 ans. On se voit tous les 5-6 mois. Quels sens peuvent être essentiels pour stimuler ma partenaire à distance ?» Là, c'est très intéressant parce que ça arrive à beaucoup de monde. Alors, des fois, on a l'image, des fois, on n'a pas l'image. En tout cas, c'est sûr qu'on n'a pas le toucher et on n'a pas l'odorat ni le goût. Donc, ça va être visuel essentiellement et la voix.
2: Oui.
13: Oui. Comment on fait dans ces cas-là?
2: Comment on fait pas, j'ai plutôt dit.
13: D'accord.
2: Comment on fait pas? On ne se dit pas parce que c'est une relation à distance que finalement, il n'y a pas le toucher. On peut, par rapport à un récit, par rapport à un partage, avec l'imaginaire, créer le toucher. C'est-à-dire qu'on décrit, on est dans une relation intime. Voilà, je te déshabille. Donc, on fait travailler l'imaginaire, même s'il n'y a pas le côté touché proprement dit avec la peau. À distance, c'est la voix. Aujourd'hui, avec les nouveaux modes de communication, il y a aussi la vue. C'est-à-dire le Zoom, le WhatsApp, etc. etc. Il y a aussi les photos qui stimulent. Même si l'odorat, à distance, c'est compliqué, mais ne serait-ce que de déposer, alors moi je suis un peu de la branche romantique, mais je trouve que c'est intéressant de déposer du parfum. On ne s'écrit plus, mais du parfum sur une lettre, son parfum fait que c'est quelque chose qui reste enregistré dans l'esprit. Donc ce sont plein de petites choses qu'à distance, même s'il n'y a pas le toucher concret, on peut être dans un toucher sensoriel, que l'on retravaille et qu'on définit, qu'on entretient surtout.
13: Vous venez de nous dire qu'il y avait un sixième sens qui était l'imagination. Hein? Ouais, c'est ça,
2: oui.
13: C'est très important.
2: Bah oui.
13: Noël, on va poursuivre notre échange. Vous pouvez toujours nous appeler au 33 7 61 18 46 41, toujours sur WhatsApp. On se retrouve juste après ce titre de Meryl, Champagne et Fraises. C'est le goût sur RFI.

0: numéros qui vont faire du spam, etc. Mais en fait, ces filtres ne sont pas infaillibles. Donc, on va mettre ces genres d'applications-là, mais ces filtres-là ne seront pas infaillibles. Donc, la meilleure façon, en fait, en tout cas, de pouvoir, on va dire, se prémunir de ce genre de tentatives d'attaque ou bien de tentatives d'escroquerie, c'est de toujours, en fait, aller vérifier directement chez l'opérateur ou bien chez le service concerné, en utilisant en fait les numéros officiels.
1: Un message d'une voisine maintenant, on l'écoute.
2: Il y a quelques années, j'ai malheureusement été victime d'une arnaque téléphonique. J'ai été contactée par une personne que je ne connaissais pas et à la suite de cet échange, j'ai perdu de l'argent à travers une transaction mobile money. C'est une expérience qui m'a vraiment appris à être beaucoup plus vigilante. Depuis, j'ai mis en place quelques habitudes simples. Déjà, je ne rappelle plus automatiquement un numéro que je ne connais pas, surtout lorsqu'il a sonné une seule fois ou qu'il insiste de manière inhabituelle. Je fais également attention aux numéros suspects, je les bloque et lorsque c'est possible, je les signale comme spam. Et surtout, je suis beaucoup plus prudente lorsqu'il s'agit de transactions financières. Avant d'envoyer de l'argent, je prends le temps de vérifier le numéro du bénéficiaire, le nom qui s'affiche, le montant avant de valider la transaction. Je ne communique jamais mon code PIN ni un code de validation reçu par SMS. Voilà, merci.
1: Le message de Brenda qui nous appelait de Kinshasa. Une réaction à ce témoignage, Gaston Goutreneau. Elle n'a pas eu la chance de Moussa. Elle s'est faite avoir par un faux site de transaction d'argent. Qu'est-ce que vous pensez des gestes qu'elle a mis en place ?
3: Les gestes qu'elle a mis en place sont très bons. Et pour rejoindre ce qu'elle dit, et ce que dit Brenda et ce que disait Moussa également, déjà, rappeler que souvent, bien évidemment, les cybercriminels jouent sur la corde sensible des personnes. Mm-hmm. Ça a été évoqué avec les ONG et les demandes à caractère humanitaire. Bien évidemment, les cybercriminels profitent de l'actualité, donc il faut être vigilant. Le deuxième élément, c'est que, bien évidemment, les messages sont toujours à caractère alarmiste et urgent pour nous faire réagir le plus tôt possible. Et puis, le troisième élément que Brenda a bien évoqué, c'est que aujourd'hui, bien évidemment, ça fait deux fois que je le dis, les arnaques téléphoniques se développent. Les organismes publics comme privés ne vous demanderont jamais des données à caractère personnel suite à un SMS ou un mail et un lien à cliquer ou des données bancaires en vous demandant de payer immédiatement. Donc ça, c'est quelque chose qu'il faut vraiment avoir à l'esprit.
1: Donc elle a raison de ne pas donner son code PIN.
3: C'est ça, pour pouvoir se dessaisir de ce réflexe qu'on a parce que le caractère alarmiste, urgent ou de l'actualité fait qu'on a envie d'y répondre positivement ou qu'on a la crainte d'une une action négative qui pourrait suivre, mais bien de réfléchir.
1: Il y a eu beaucoup d'arnaques aux faux conseillers bancaires. En France, elle a augmenté de 34% en 2025. Ça représente environ 500 millions d'euros volés aux ménages. C'est colossal. Là encore, comment on les reconnaît? Il faut vérifier le numéro d'appel. Abdou Samoura nous en parlait à l'instant, essayer de comparer avec le vrai numéro de son conseiller. Je sais qu'au Royaume-Uni, ils ont mis un numéro unique, ce qui permettrait d'éviter la confusion. Pourquoi ça ne se fait pas encore ?
3: Alors, il y a tout un tas de mécanismes qui sont mis en œuvre, notamment entre les banques et les opérateurs, pour éviter les problèmes de différentes natures liés à la cybercriminalité. Malheureusement, en effet, les arnaques téléphoniques de la part des faux conseillers bancaires se développent. Ce qu'il faut avoir à l'esprit, c'est que la banque vous appellera jamais pour valider quelque chose de cette nature-là et de cette façon-là. Leur mécanisme, souvent, c'est de donner des éléments qui vous concernent pour vous rassurer. Or, bien évidemment, votre banquier connaît le numéro de votre compte et va pas essayer de vous donner ce numéro pour vous rassurer en vous disant « je suis bien votre banquier ». Et ça a été évoqué par Brenda et par Moussa, d'avoir le réflexe, dans le doute, de dire « ok, je vais vérifier » et de rappeler le numéro officiel de son banquier.
1: Dans la foulée, oui, tout de suite.
3: C'est ça, pour lui demander si c'était bien un appel de sa part.
1: Un autre message d'une voisine depuis Dakar au Sénégal, c'est Adja, on l'écoute.
4: Moi, je pense que de plus en plus, les arnaques sont devenues vraiment crédibles. Et c'est là où c'est intéressant, c'est tellement crédible que on a du mal à se dire que non, ça, c'est pas vrai. Alors donc, dans ces genres de situations, ce qui peut nous sauver, cette cyber-réflexe, c'est rien d'autre que la méfiance. Nous ne sommes pas suffisamment outillés sur le plan technologique pour chaque fois disséquer le vrai du faux. Donc, il faut avoir cette réflexe de méfiance, mais aussi de sensibilisation, parce que de plus en plus, les gens qui sont victimes,

0: ont tendance à les publier dans les réseaux afin d'avertir, d'alerter les autres. Donc, il y a cet aspect de sensibilisation, mais je pense que la vraie réflexe aujourd'hui, c'est la méfiance. Ne rien prendre pour vrai dans un premier temps.
1: Une autre voisine nous a laissé un message depuis Abidjan, c'est Evelyne, elle est juriste, on l'écoute tout de suite.
2: Je m'intéresse à la littératie numérique et pourtant, en début d'année, j'ai failli me faire pirater mon compte WhatsApp à deux reprises. Je n'avais cliqué sur aucun lien suspect, je n'avais envoyé de code de vérification reçu par SMS à personne. Mais ce qui s'est passé, c'est que j'avais fait des achats en ligne et les commerçantes en question se sont fait pirater leur compte WhatsApp. Et donc, les pirates ont eu accès au contact des clients et ce qu'ils faisaient par la suite, c'était ils enregistraient le numéro du client sur un nouveau téléphone. Résultat des comptes, vous étiez déconnecté. Moi, ils n'ont pas pu parachever l'opération parce que j'avais déjà activé la double vérification. Donc, comme ils n'avaient pas le second code, ils n'étaient pas en mesure de parfaire ce qu'ils faisaient et j'ai pu les éjecter. Alors, pour éviter ce type d'attaque qu'on pourrait qualifier d'attaque zéro clic, si on veut, je vous dirais dans un premier temps, désactiver l'option de téléchargement automatique des photos, des fichiers médias dans WhatsApp. Ensuite, évitez des ajouts forcés au groupe WhatsApp. Choisissez qui peut vous ajouter à des groupes WhatsApp. Enfin, activez toujours l'authentification à deux facteurs dans WhatsApp. Rajoutez une adresse électronique de récupération dans vos paramètres WhatsApp.
1: Une réaction à ces deux témoignages, Abdou Samoura, la méfiance, et puis aussi ce d'Evelyne, l'option de téléchargement automatique des photos, des fichiers, ou les ajouts forcés au groupe WhatsApp. Qu'est-ce que vous en pensez? Est-ce que c'est suffisant là encore?
3: En fait, oui, en fait, il y a certains, je dirais pas de la méfiance, mais c'est de la prudence. Mm-hmm. Donc, c'est du bon sens et de la prudence. C'est-à-dire qu'aujourd'hui, il y a, en fait, si jamais je reçois certains messages, en fait, dont je ne suis pas sûr, comme l'a dit tout à l'heure, mon co-invité.
1: Gaston.
3: Donc, du coup, en fait, aujourd'hui, les services de l'État, etc., et les banques ne vont jamais utiliser des canaux comme le WhatsApp, comme le téléphone, comme les emails pour vous demander des informations sensibles. Donc, aujourd'hui, en fait, désactiver sur la partie, on va dire, désactiver les téléchargements automatiques. Oui, ça peut avoir du sens. Bon, ça peut avoir du sens, mais en fait, les gens vont vous envoyer des emails, des liens. Donc, les liens, je pense pas, en fait, que les liens vont se télécharger sur votre téléphone. C'est juste des médias qui vont arriver sur des téléphones. Donc, ces médias-là, si on va très loin, techniquement, on peut dire que parfois, on peut cacher, en fait, des attaques dans des photos. Mais bon, après, là, c'est aller très loin. Mais aujourd'hui, le réflexe que je vais conseiller à tout le monde, si c'est pas fait aujourd'hui, faites-le tout de suite, juste là, pendant qu'on parle, c'est d'activer la double authentification. C'est-à-dire le deuxième facteur d'authentification.
1: Alors, justement, ça racontez-nous en quoi ça consiste.
3: C'est très facile, c'est-à-dire qu'aujourd'hui, un mot de passe seul ne suffit pas. Mm-hmm. Donc, si aujourd'hui vous avez un système, un service sur lequel vous utilisez uniquement un mot de passe, dites-vous tout de suite que c'est pas suffisant. C'est-à-dire que vous êtes vulnérable. Donc, c'est pour cela qu'en fait, on conseille partout d'activer la double authentification.
1: Mais comment on fait pour la... Comment on fait?
3: C'est très facile. En fait, non. Je disais à quelqu'un, il y a pas longtemps, qu'en fait, tous les services qui se respectent, qui sont en fait corrects, on va dire les réseaux sociaux, tous les réseaux sociaux, en tout cas, les sites marchands qui sont, en fait, on va dire, qui se respectent, vont vous proposer cette fonctionnalité-là. Mais la plupart ne l'activent pas automatiquement. Ils vont pas l'activer par défaut. Donc, c'est à vous d'aller dans vos paramètres de sécurité et de chercher. Sur son téléphone, donc dans le service en question, vous allez sur, je ne sais pas si j'ai le droit de citer un site marchand de type Amazon ou bien Cdiscount. Vous allez dessus, vous allez dans les paramètres de sécurité, vous allez chercher authentification double facteur ou authentification multifacteur. Donc vous l'activez et ça vous envoie un code, ça peut être par email ou par SMS. Et à chaque fois que vous mettrez votre mot de passe, il y aura une deuxième étape qui va vous envoyer un code que vous allez rentrer. Donc, ça respecte le principe de quelque chose que vous avez ou bien quelque chose que vous êtes. Parfois, la double authentification va consister. Vous mettez votre mot de passe, ça vous demande votre empreinte digitale derrière. Donc, quelqu'un ne peut pas vous voler votre empreinte digitale. Quelqu'un ne peut pas vous voler votre rétine. Donc, c'est-à-dire que, ou bien l'authentification avec votre visage. Donc, à chaque fois que vous mettez un mot de passe, il y a quelque chose d'autre qui vient vous authentifier pour vraiment s'assurer qu'il s'agit bien de vous. Donc, le code qui arrive par SMS, ça peut être aussi votre empreinte digitale, mm-hmm. ça peut être votre visage. Donc ça, en fait, c'est des principes de base que tout le monde devrait, en fait, aujourd'hui connaître et que tout le monde devrait activer sur tous les services qu'on utilise.
1: C'est compris. Deux auditeurs, merci Abdou. On va tout de suite activer cette double authentification, donc. Deux auditeurs maintenant avec nous. D'abord, le Sénégal. Bonjour Hassan.
4: Oui, bonjour Lucien.
1: Vous avez un ami qui a été victime d'une arnaque, racontez-nous.
4: Oui, bien sûr. Il y avait pratiquement un an, deux ans cela. Il y a un de mes amis qui a été victime d'une arnaque, soi-disant une arnaque appel vidéo. Et le victime, on le faisait des chantages. Mm-hmm. Mais depuis lors, moi, je suis tellement prudent. Cette histoire m'a permis d'être prudent. Je n'accepte pas aucune demande inconnue.
1: Vous êtes du coup d'un naturel aussi assez méfiant donc, et prudent donc. Et donc vous n'êtes pas fait encore avoir, hein, c'est ça ?
4: Non.
1: Comment vous faites ? Vous bloquez les contacts ?
4: Je bloque les contacts et je n'accepte pas une longue discussion surtout. Si je vois que la discussion est tellement longue et vous me faites des chantages ou des propositions, automatiquement je bloque. Je n'aime pas des discussions longues.
1: Merci Hassan pour votre témoignage, Herman. Je suis désolée, on ne va pas avoir le temps de vous prendre à l'antenne. Je sais que vous avez été victime d'une arnaque sur les réseaux sociaux. Là, encore une fois, on a essayé de vous soutirer de l'argent. Comment faire ? Est-ce que le gouvernement n'investit pas assez de moyens dans la sécurité des citoyens ? Brièvement, Gaston Gautrenot.
5: Il y a une forte évolution des investissements en termes de cybersécurité. Il y a une proposition récente du Premier ministre justement pour faire qu'une partie des amendes de la CNIL soit réorientée sur ces financements-là. Je développerai pas ce point-là, mais il y a une évolution justement de la prise en compte de ces enjeux également au niveau privé.
1: Brièvement, avant qu'on conclue cette émission, est-ce qu'on peut parler un petit peu du rôle de l'intelligence artificielle, de comment on peut l'utiliser ? Enfin, c'est un peu à double tranchant. Elle peut à la fois représenter une forte menace et en même temps aider à se protéger.
5: C'est en effet potentiellement un facteur de multiplicateur des attaques. Également, ça a été évoqué par Raja, d'hyper personnalisation en fait des contenus, notamment des attaques de type hameçonnage. Mais c'est aussi un outil qui permet de découvrir des vulnérabilités, de les corriger pour rendre justement plus sécurisés les environnements qui sont déployés.
1: Un dernier conseil avant qu'on se quitte, Abdou Samoura, qu'est-ce qu'il faut faire concrètement ? On a parlé donc du bon mot de passe, on a parlé de la double authentification, on n'a pas encore abordé la nécessité aussi de sauvegarder absolument ces données.
3: C'est ça. Donc en fait, la sauvegarde c'est un conseil qu'on donne pour pouvoir en fait recouvrer ces données une fois qu'on est attaqué. Donc c'est-à-dire qu'aujourd'hui, on a par exemple un rançon logiciel qui vient chiffrer ou vient crypter les données et qui vous demande en fait de payer la rançon pour vous redonner accès à votre système. Donc si vous avez des sauvegardes, vous pouvez restaurer votre sauvegarde tranquillement sans pour autant vous occuper de ça. Mais ce qu'il faut, pour revenir sur ce qu'il faut faire concrètement, mm-hmm. On en a discuté. Donc c'est vraiment en fait avoir des mots de passe robustes. On en a parlé tout à l'heure. Comment on le fait? On le fait en créant des passe-phrases. Moi, je ne parle pas de mots de passe, mais je parle de passe-phrases. Donc, c'est très facile à faire. On fait des phrases, genre « je vais à RFI pour participer à une émission ». Je sais comment, c'est très long. Et après, avoir des astuces à se dire « ok, tout ce qui est « i », je vais le remplacer par « un », tout ce qui est « e », je le remplace par « un 3 », tout ce qui est « a », je vais le remplacer par un « arrobase ». Tout ce qui est, voilà, donc tout ce qui est « l », je le remplace par un point d'exclamation. Donc,
1: merci,
3: c'est des astuces
1: Gaston.
3: Comme ça.
1: Merci à tous les deux. Merci Gaston Gautrenot, merci Abdou Samoura pour votre éclairage et vos précieux conseils que nous allons nous empresser d'appliquer. Donc, les voisins, restez avec nous dans quelques instants. Nous allons mettre les mains dans le cambouis dans un atelier de réparation de vélo à Paris avec Raphaël Constant. Mais avant, direction Atlanta avec ce titre de la playlist RFI.

0: Excuse Me par Jackie, chanteuse américaine, l'une des voix incontournables du R&B contemporain. Retour à Paris maintenant avec notre reporter Raphaël Constant qui nous emmène à la cité audacieuse à l'occasion du festival écoféministe Celle qui s'aime, qui est devenu il y a quelques jours, qui s'est tenu il y a quelques jours, pardon. Là-bas, elle a pu assister à un atelier participatif de réparation de vélos au féminin.
1: Bonjour, vous vous en sortez?
2: Oui, peut-être que vous pouvez me dire si c'est assez gonflé le pneu avant.
1: Alors, vous savez que c'est marqué sur les pneus?
2: Il n'y a plus rien de marqué.
1: Alors, bah si, hop là, regardez.
2: Ah oui,
1: donc là, alors ça c'est la taille.
2: 66,
1: ouais. Donc, hop, voilà. Et en fait, c'est sur le flanc 50 PSI. Vous prenez la pompe à vélo. Et le 50 PSI, il va être ici, c'est le 3,5 bar.
2: D'accord.
1: Donc vous mettez hop là. Ah oui, bah donc vous pouvez y aller.
2: Voilà,
1: oui. Les vitesses, on peut les passer, mais alors.
2: Il faut le retourner,
1: on
2: le
1: non. On va le brancher sur le pied d'atelier.
2: D'accord, oui. Merci.
1: Je suis Marion Poncet. Je suis dans l'association Cyclocube depuis 5 ans, je pense, maintenant. Cyclocube, c'est une association d'auto-réparation de vélos. Donc, c'est vraiment le but de l'association, c'est vraiment de rendre le pouvoir aux cyclistes, en fait, d'un peu comprendre comment toute cette mécanique fonctionne, comment vérifier aussi que tous ces organes un petit peu vitaux fonctionnent et doivent être réglés pour assurer la sécurité. Et en fait, on les accompagne dans le réglage, dans les petites réparations.
3: Marion, pourquoi organiser aujourd'hui un atelier de réparation de vélo au féminin?
1: En fait, la mécanique vélo est quand même très masculine. Pour moi, en tout cas, les ateliers au féminin, c'est pas une fin en soi. C'est vraiment une étape pour permettre aux femmes qui osent pas forcément, soit par timidité ou par non-compétence, ou parce que en face, il y a des hommes qui prennent un peu la place. Parce qu'on est dans cette société-là, de toute façon. Et en fait, le but, c'est de vraiment permettre aux femmes d'être dans un espace où elles peuvent reprendre confiance et que, à un moment donné, elles viennent dans les ateliers mixtes et qu'elles se sentent à l'aise de dire, de réparer leur vélo, de conseiller un homme ou une femme sur la réparation de leur vélo.
3: Et justement, qu'est-ce que vous constatez quant à la place des femmes dans un atelier de réparation de vélo?
1: Si je parle de mon expérience personnelle, je vais me changer, je savais très bien ce que je voulais faire sur mon vélo, j'étais complètement autonome, ça faisait déjà quelques temps que je travaillais dessus. Et en fait, je reviens devant mon vélo, et là, en fait, il y a trois gars qui sont en train d'observer mon vélo, de me dire ce qu'il faut que je fasse, sans m'avoir ni demandé mon prénom, ou ce que je comptais faire, ou qu'est-ce qui m'amenait. Je vois quand même qu'il y a énormément de changements, mais effectivement, on peut voir ces mécanismes un peu, où dès qu'il y a un homme qui soit coach ou pas coach, qui dit quelque chose, les femmes vont avoir tendance à pas forcément s'exprimer, même si elles ont une meilleure connaissance de leur vélo ou une meilleure connaissance de la mécanique.
3: Donc. Mais alors, qu'est-ce que ça change, ces espaces de transmission entre femmes?
1: Déjà, je pense qu'il faut qu'on cultive ces moments de sororité, en fait, qu'on s'entraide et qu'on crée aussi cette communauté en fait de femmes cyclistes. Enfin, on sait aussi que les femmes cyclistes sont beaucoup plus victimes de violences sexistes et sexuelles sur la route. Nous, on explique, on a les outils aussi, donc on montre, mais c'est pas nous qui faisons.
3: Ouais, donc l'idée, c'est aussi d'envisager le vélo comme un enjeu d'égalité, c'est-à-dire de gagner en autonomie.
1: Complètement. Le vélo, c'est le déplacement, donc c'est la liberté. Quand on peut se déplacer de manière autonome, en fait, on est libre. On a aussi beaucoup de personnes qui sont quand même précaires. Donc d'avoir un vélo, ça peut coûter cher. Donc c'est bien de savoir réparer son vélo.
4: Il n'y a pas la bonne.
5: Qu'est-ce qu'on cherche?
4: Une clé de 10.
5: Une clé de 10.
4: Pourquoi il n'y a pas la clé de 10?
5: Tiens. Alors, des cartes de France.
3: Bonjour.
6: Bonjour.
3: Comment vous appelez?
6: Je m'appelle Olympe.
3: Olympe, qu'est-ce que vous êtes venue chercher aujourd'hui ici?
6: Je suis venue chercher des réponses à mon vélo qui n'arrêtait pas de sauter. Comme je ne m'y connais pas du tout, je ne savais même pas par où commencer. Je savais que dans tous les cas, si j'allais à un truc, que c'était avec des hommes, j'allais être jugée en fait. Et je trouve que l'approche, elle est totalement différente. C'est bête, mais elle est déjà bienveillante, en fait. J'ai l'impression d'être à égalité, en fait, tout simplement.
3: Et c'est important pour vous de ne plus dépendre aussi d'un réparateur ou de quelqu'un d'autre ?
6: Oui, exactement, parce que j'aime beaucoup faire des balades à vélo perdues dans la nature. Et si un jour, je sais que je redoutais toujours si je me retrouvais seule avec un truc abîmé, impossible à réparer, ça allait être très compliqué de rentrer chez moi après.
3: Et qu'est-ce que vous saurez faire en sortant de cet atelier que vous ne saviez pas faire en entrant ?
6: Savoir changer une chaîne, même connaître l'existence qu'une chaîne pouvait rouiller et qu'il fallait la changer. Je n'avais même pas conscience de ça. Et la regresser par la suite quand elle est toute neuve. Et connaître la taille de ma chaîne aussi, parce que ça, je ne savais même pas.
3: Alors ça y est, vous osez ?
6: Exactement, prête pour des futures courses.
3: Merci, je vous laisse finir de graisser la chaîne de votre vélo.
6: Merci beaucoup.
1: Encore une fois, j'aimerais accentuer le fait que du coup, ces ateliers en mixité choisie sont vraiment là pour promouvoir la légitimité des femmes. Et encore une fois, ces ateliers sont dans un processus en fait, de montée en compétences et de changement de paradigme et de vision. Et c'est aussi très important que les hommes soient impliqués ou soient au courant de ces ateliers et qu'ils ne se sentent pas exclus de ces ateliers, mais bien de comprendre que c'est pas contre eux, mais c'est pour nous.
0: Merci Raphaël Constant, merci aussi à Delphine Cachin qui m'a aidé à préparer cette émission, à Inès Emprunt aux réseaux sociaux et à Steven Nelcy à la réalisation. On se retrouve demain pour notre rendez-vous hebdomadaire dédié aux femmes. Cette fois, nous nous intéresserons à leur voix et nous nous demanderons s'il faut la travailler pour mieux se faire entendre. Lundi, notre sujet, comment mieux s'organiser au travail. Vous voulez témoigner, notre numéro WhatsApp 33 6 11 80 41 89. Les voisins, les voisines, salut à tous.

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4: 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Anne Cantner, bonjour.
5: Bonjour Charlie, bonjour à tous. C'est RFI Midi qui commence 2h30 ensemble avec nos correspondants, nos envoyés spéciaux partout dans le monde pour parler ce jeudi de notre confrère nigérien Moussa Kaka. Un mois que personne n'a de nouvelles de lui, ni sa famille, ni ses collègues, ni les associations de journalistes. Moussa Kaka a quitté les locaux de sa radio à Niamey un soir de la fin du mois d'août. Il n'est jamais rentré chez lui. Reporters sans frontières parle de disparition forcée et met en cause le pouvoir nigérien. Et l'organisation n'est pas la seule à réagir.
6: Vraiment, nous sommes extrêmement inquiets. Nous exprimons fortement notre désir de voir dans les meilleurs délais des signes palpables, concrets de vie de Moussa Kaka que nous avons connu comme journaliste professionnel qui fait un travail fantastique.
5: Le célèbre défenseur des droits de l'homme Aliou Ntine, vous l'entendrez tout à l'heure dans Afrique Midi, à midi et demi temps universel. Entretien aussi avec l'une des principales responsables de l'UNRWA, l'Agence des Nations Unies pour les réfugiés palestiniens. Agence qui multiplie les efforts pour obtenir des fonds, pour poursuivre ses activités à Gaza, en Cisjordanie, en Jordanie, au Liban, et pour prouver encore son indépendance. Rendez-vous dans un peu plus d'une heure.
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5: Au sommaire également, la suite de nos reportages aux États-Unis à l'approche des élections de mi-mandat. On vous emmène découvrir le quotidien des Américains le long de la route 66. À Tulsa, dans l'Oklahoma, les Noirs subissent encore la discrimination raciale sous d'autres formes qu'avant et jusque dans les magasins.
7: In order to get things as good for us, we have to go further out to find it.
8: Pour acheter des choses de cette qualité, il fallait qu'on s'éloigne beaucoup.
9: Et quand tu t'éloignes d'ici, tu ne te sens pas la bienvenue. On te suit en permanence dans les magasins.
7: You kind of feel unwelcome in the store.
8: Tu n'es pas bien reçu. Les gens te regardent en pensant que tous les gens de couleur sont des voleurs.
5: Un reportage de notre envoyé spécial à écouter à midi 25 temps universel. Et puis on parlera du budget en France, du projet du gouvernement pour l'année prochaine. On sait que le Premier ministre veut économiser 50 milliards d'euros supplémentaires. Cela se sentira sur les retraites, les prestations sociales et l'aide au développement notamment. On vous en dit plus dans une demi-heure. Et nous serons aussi en ligne avec le député Modem Erwan Balanan pour en parler. Voilà pour le programme. Bienvenue.
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5: Le budget en France à la une aussi de votre journal, Karine Bellicha. Le Premier ministre Sébastien Lecornu a donc présenté ce matin sa copie en Conseil des ministres.
10: Le gouvernement français entend ramener le déficit à 5% du PIB l'an prochain. 54 milliards d'euros d'efforts demandés dans un contexte politique très incertain, sans majorité et à l'approche de la présidentielle. Raphaël Delvolvé, vous êtes en direct de l'Élysée. Bonjour Raphaël.
11: Bonjour Karine.
10: C'est la dernière grande bataille politique de Sébastien Lecornu qui commence.
11: Avec toujours la même question, comme depuis deux ans, comment convaincre les oppositions de l'urgence de doter la France d'un budget ? Cette fois, l'exécutif va jouer sur deux leviers. Le contexte économique et international inédit, ses taux d'intérêt record sur l'écrasante dette française. Et puis, cette élection présidentielle, dans 7 mois maintenant, on le martèle, ce budget est réversible, modifiable par le ou la future locataire de l'Élysée, celui ou celle qui, comme candidat, on s'en persuade ici, n'a aucun intérêt à faire traîner les débats ou encore, et encore moins, les faire capoter. Ça fait déjà effet, puisque, à la différence de la gauche, Marine Le Pen, à l'extrême droite, s'est dit disposée à laisser passer un budget, même imparfait. Pour autant, la copie présentée aujourd'hui comprend beaucoup d'irritants, des impôts nouveaux, des économies sur la santé, sur les retraités et surtout, il sera débattu au Parlement dès la semaine prochaine. Et puis des événements extérieurs peuvent changer la donne, influencer les responsables politiques à court terme. La France, vous le savez, est à fleur de peau. Les carburants coûtent très cher. Et puis, cette semaine, l'exécutif ne l'avait sans doute pas vu venir avec cette ampleur. Des lycées sont bloqués. Et Sébastien Lecornu préside d'ailleurs en ce moment une cellule de crise interministérielle.
10: Raphaël Delvolvé, en direct de l'Élysée. Sébastien Lecornu, vous l'évoquiez, préside maintenant une cellule interministérielle de crise sur ce mouvement des jeunes. Les étudiants rejoignent les lycéens et les blocages se multiplient pour réclamer des remplacements de professeurs et davantage de moyens. En plus des lycées, plus de 300 sont mobilisés. Une trentaine de campus universitaires sont désormais bloqués, dont à Paris, Strasbourg, Marseille et Lyon. Les transports publics sont interrompus dans plusieurs villes. À Nantes, dans l'ouest de la France, le hall d'un lycée a été détruit par un incendie volontaire lors du blocage de l'établissement.
5: Les députés français se penchent à partir d'aujourd'hui sur la proposition de loi dite intégrale contre les violences sexistes et sexuelles.
10: Le texte qui va être examiné entend réformer plusieurs secteurs dans lesquels s'exercent ces violences, la justice, la police, la santé, l'éducation, l'enfance. Il s'inspire de recommandations formulées par une coalition d'associations de terrain depuis plusieurs années. Mais pour certaines organisations féministes, Amélie Beaucourt, il ne va pas assez loin et pourrait même être contre-productif.
12: D'un côté, une coalition féministe emmenée par la Fondation des Femmes qui avait au départ fait 140 propositions pour venir à bout des violences faites aux femmes et aux enfants. Laura Slimani, directrice de projet de l'organisation.
13: C'est la première fois avec ce texte qu'on va apporter une réponse globale à la question des violences sexistes et sexuelles dans notre pays. Il y a un certain nombre de mesures sur la justice et le fait que notre justice s'adapte enfin à la question des violences sexuelles.
12: De l'autre, plusieurs organisations regrettent que l'accent soit mis sur le répressif plutôt que sur la prévention. Emmanuel est membre du collectif Nous Toutes.
14: Pour nous, déjà, le premier outil, c'est pas une loi supplémentaire, c'est faire appliquer ce qui existe. Donner de l'argent aux différentes associations, puisque en parallèle, ces associations sont complètement définancées. C'est elles qui vont aller former les professionnels, prévenir les violences, accompagner les victimes de violences, protéger les victimes de violences. Donc, il y a quelque chose qui ne fonctionne pas.
12: La militante redoute même que cette loi soit contre-productive.
14: On veut bien dire que, ok, c'est mieux que rien, mais on ne peut pas dire que c'est une loi intégrale. Ça va museler toutes les revendications féministes pendant au moins 10 ans. Et donc à chaque fois on nous dira, il y a une loi intégrale qui a été votée.
12: Deux visions du féminisme s'affrontent, mais se rejoignent sur un point, la nécessité de mettre les moyens dans la lutte contre les violences.
5: Le président argentin ultralibéral est à Paris jusqu'à vendredi.
10: Avec l'ambition de promouvoir son pays auprès des investisseurs, Javier Milei doit présider l'Argentina Week. Il va aussi rencontrer le président Macron, reçu à l'Élysée en fin d'après-midi. Une visite qui fait grincer des dents chez certains Argentins, comme chez les militants des droits humains. Un rassemblement est prévu dans la soirée devant l'ambassade d'Argentine à Paris pour dénoncer notamment le démantèlement de l'État argentin, le recours croissant aux technologies de surveillance dans le pays et sa politique environnementale.
5: Pour les autorités israéliennes, il n'y a pas de doute, il s'agit d'une tentative d'attentat terroriste djihadiste.
10: Une tentative avortée qui a forcé un avion de Fly Dubai à atterrir en Arabie Saoudite avec plus de 170 passagers à son bord, essentiellement israéliens. Après une violente altercation au sein même du cockpit, le copilote a poignardé le commandant de bord, causant une subite perte d'altitude. Des passagers sont intervenus et ont permis un atterrissage en urgence en Arabie Saoudite. Benjamin Netanyahou a salué un incroyable acte d'héroïsme, mais ni la compagnie aérienne ni Riyad n'ont jusque-là confirmé. Le pilote indien a lui été grièvement blessé.
5: Une explosion dans un gazoduc en Syrie, près de l'une des principales centrales électriques du pays.
10: Un incident signalé dans la Ghouta orientale près de Damas, deux jours après le sabotage d'un gazoduc dans l'est syrien. Trois stations électriques sont hors service et les stations de pompage et de purification de l'eau potable sont touchées.
5: On en parlait hier, la mission internationale contre le groupe État islamique en Irak est désormais terminée.
10: Les dernières forces américaines présentes dans les bases du nord du pays ont quitté le territoire irakien, un retrait salué par les gardiens de la révolution iranienne qui parlent d'une victoire historique. Pour les autorités irakiennes, c'était une étape importante pour recouvrer leur souveraineté, mais la tâche est immense. Marie-Charlotte Roupy, Bagdad va devoir à présent se concentrer sur les négociations avec les factions armées hors du contrôle de l'État.
15: En fin de soirée, sur la place Tahrir de Bagdad, la foule commence à se disperser. Zainab était venue en famille pour célébrer le jour de la souveraineté qu'elle voit comme une opportunité de rassembler la société irakienne.
16: Nous sommes venus de la province de Douania, spécifiquement pour faire la fête ici. Nous avons acheté des drapeaux irakiens dans l'espoir qu'ils soient le seul brandi. Nous espérons que l'Irak sera uni et indépendante, libérée d'interférences intérieures et extérieures.
15: Un peu plus loin, Abdullah et ses amis, eux aussi, s'attardent. Soutien des factions armées chiites irakiennes, ils célèbrent le départ des forces internationales et particulièrement américaines. Mais ce n'est déjà presque plus le sujet qui l'intéresse.
17: Nous considérions leur présence comme une agression, une attaque contre la résistance irakienne, Gaza et l'Iran. Nous estimons qu'avec le départ des Américains, les décisions deviennent des décisions irakiennes. D'autant plus que nous considérons que toutes les composantes de la résistance ne font qu'un. Et on espère que la victoire sera de notre côté et qu'il n'y aura pas de dépôt des armes à la fin.
15: Le ministre des Affaires étrangères avait annoncé plus tôt qu'une ébauche de plan avait été trouvée pour placer toutes les armes sous le contrôle de l'État. Marie-Charlotte Roupy, Bagdad RFI.
10: Un important pont de Kiev a été frappé par deux drones russes. C'est le maire de la capitale ukrainienne qui l'a annoncé. Cet édifice relie l'est et l'ouest de Kiev. Les transports publics sont désormais suspendus dans la zone. En attendant les conclusions des ingénieurs qui inspectent l'état du pont, un autre drone de Moscou a touché un site de recherche nucléaire sans faire de dommages, disent les autorités.
5: L'opposant russe en exil, Garry Kasparov, légende du monde des échecs, affirme avoir été alerté d'un plan d'assassinat sur sa personne.
10: Une annonce qui intervient après l'inculpation aux États-Unis de 5 personnes. Sofia Katsenkova, bonjour.
18: Bonjour.
10: Elles sont accusées, ces personnes, d'avoir préparé les meurtres de plusieurs dissidents en exil.
18: Pour Garry Kasparov, cette révélation n'est pas une surprise, mais cela reste quand même un choc, explique l'ex-champion du monde d'échecs sur son blog ce jeudi. Il affirme avoir été prévenu d'une tentative d'assassinat à New York par les services de sécurité américains et lituaniens. Son associé, Ivan Tchoutrin, réfugié en Lituanie, aurait reçu des consignes très concrètes, notamment quitter son domicile en urgence et se débarrasser de sa voiture. Tous les deux ont fondé le Forum de la Russie libre, un mouvement opposé à Vladimir Poutine et à la guerre en Ukraine. Ces avertissements surviennent alors que la justice américaine a inculpé en septembre 5 suspects. Ils sont accusés d'avoir préparé des assassinats pour le compte de Moscou, un aux États-Unis et un autre en Lituanie, et ils sont tous actuellement en fuite. Pour l'heure, les services américains n'établissent aucun lien entre le projet d'assassinat contre Garry Kasparov et Ivan Tchoutrin et ce groupe d'hommes. Mais de son côté, le quotidien espagnol El Mundo affirme que c'était bien Garry Kasparov qui était visé par ce réseau aux États-Unis. Mais pour l'instant, ni la légende des échecs ni son associé n'ont confirmé cette hypothèse. Le Kremlin, lui, conteste toutes les accusations.
10: Sofia Katsenkova.
5: La mise à mort d'une condamnée qui échoue aux États-Unis.
10: La Cour suprême avait finalement autorisé son exécution. Au Tennessee, Krista Pike a survécu à 2 injections censées la tuer, demandant même à des responsables de la prison si elle était censée se sentir comme ça. Cette femme de 50 ans a été transférée à l'hôpital, mais on ignore dans quel état elle se trouve. Condamnée pour meurtre dans les années 90, elle devait être la première femme exécutée depuis plus de 2 siècles dans cet état du Sud, l'un de ceux, une vingtaine aux États-Unis, où la peine capitale est encore en vigueur. Quant aux députés algériens, ils viennent d'adopter une révision du code pénal étendant la peine de mort aux auteurs d'incendies de forêt malgré un moratoire, une mesure défendue par le président après les incendies meurtriers de cet été.
5: Karine Bellicha pour le journal. RFI Midi commence pour nous par un détour dans les coulisses de la diplomatie mondiale, la fabrique du monde vue par Guillaume Nodin et un discours qu'on entend revenir depuis quelques mois au Royaume-Uni, désormais assumé par le Premier ministre. Andy Burnham a dit ouvertement ne pas exclure un retour dans l'Union européenne. Il dit que le Brexit a fait plus de mal que de bien. Et il est le premier, Guillaume, à aller aussi loin depuis le vote des Britanniques il y a plus de 10 ans maintenant et la sortie donc de l'Union européenne.
19: Ça, Anne, c'est le bruit de l'ex toxique qui revient frapper à votre porte après avoir constaté que l'herbe n'est pas forcément plus verte ailleurs. Pendant des décennies, disons entre Margaret Thatcher et surtout David Cameron, c'est ce qu'ont prétendu certains chefs du gouvernement britannique en essayant d'obtenir le maximum de l'Europe et en donnant le moins possible et en misant notamment sur la relation spéciale avec les États-Unis. Seulement voilà, les États-Unis aujourd'hui, c'est Donald Trump. Andy Burnham se garde bien de dire quelle est son option préférée présidentiel et propose plusieurs possibilités, le statu quo, un retour dans l'union douanière, un retour dans le marché unique ou bien carrément réintégrer l'UE.
9: Et pourquoi proposer ça et lever ce tabou maintenant ?
19: Parce que les lendemains économiques promis par les Brexiteurs ne chantent pas vraiment. Les entreprises exportatrices sont en difficulté. Et puis un sentiment de brigrette, le regret du Brexit s'est diffusé dans la société britannique. Les sondages montrent que si un nouveau référendum avait lieu aujourd'hui, l'adhésion à l'Union européenne l'emporterait. Et puis il y a ce qui s'est passé le 16 septembre dernier au Parlement européen de Strasbourg et la proposition d'Ursula von der Leyen au Canada de devenir membre associé de l'Union, c'est-à-dire pas un membre à part entière, mais l'ouverture d'une discussion, une sorte d'adhésion à la carte, alors que, précisément, les négociateurs européens, le français Michel Barnier en tête, ont expliqué aux Britanniques pendant des années que c'était tout ou rien, et la proposition faite au Canada n'est pas tombée dans l'oreille d'un sourd.
9: Et quelles sont les réactions au Royaume-Uni ?
19: Elles sont plutôt prudentes chez les travaillistes. Andy Burnham a fait cette sortie en plein congrès du Labour. Il s'agit donc de motiver les troupes. Les travaillistes savent que le débat est explosif. Ils savent aussi qu'un sondage qui donnait en juin 55% en faveur de la réadhésion peut être retourné par une bonne campagne. C'est d'ailleurs ce qui est arrivé en 2016. Le parti Reform UK de Nigel Farage, pro-Brexit, parle de trahison. Et c'est vrai qu'il y a eu un référendum pour la sortie en 2016. Personne n'en conteste le résultat. Et il y a eu aussi des mandats clairs pour que les conservateurs concrétisent et finalisent le Brexit.
9: Et les Européens ?
19: Ceux qui ont réagi, comme Emmanuel Macron et le chef du gouvernement espagnol Pedro Sanchez, souhaitent déjà la bienvenue au Royaume-Uni, qui est un bon partenaire, il faut le dire, en matière de défense, notamment sur la question de l'Ukraine. Il va néanmoins falloir discuter. Cela peut commencer lors du sommet Royaume-Uni-UE en novembre, mais ce sera long. Il faut faire une nouvelle demande d'adhésion. Les Britanniques doivent valider un éventuel accord et il doit être ratifié par l'ensemble des 27. Autrement dit, la porte risque de ne pas s'ouvrir avant un petit moment.
9: Guillaume Nodin pour la Fabrique du Monde. À demain.
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9: C'est terminé, la fin d'un accord migratoire entre Londres et Paris, one in, one out, un pour un. L'accord conclu l'année dernière prévoyait le renvoi vers la France d'un immigré en situation illégale pour toute arrivée d'une personne de manière légale au Royaume-Uni. Il était très critiqué, cet accord, par les associations de défense des droits humains. Alors officiellement, on nous dit qu'il n'y a plus de nouveaux dossiers traités. Voilà ce que disent les autorités britanniques. Mais en fait, Marie Cazadebé, ce système d'échange n'a jamais vraiment fonctionné.
20: En tout cas, il n'a pas atteint son objectif, c'est-à-dire dissuader les migrants de franchir illégalement la Manche, cette mer frontière entre la France et la Grande-Bretagne, en ajoutant au risque de la traversée celui de l'expulsion à l'arrivée en Angleterre. Longtemps, les Britanniques ont tenté de convaincre leurs voisins d'accepter le principe. Et puis en juillet 2025, l'ancien Premier ministre britannique, très anti-immigration, Keir Starmer, y parvient. C'est Bruno Retailleau qui est alors ministre de l'Intérieur en France. Les deux pays se donnent un an et demi pour expérimenter ce système. Voilà ce qu'en disait en février dernier l'ambassadeur de France chargé des migrations. Cyril Baumgartner était entendu par une commission d'enquête parlementaire sur la gestion de la frontière.
21: De façon totalement neutre, objectif, je pense que un indicateur qui sera nécessairement pertinent, c'est celui des tentatives de traversée irrégulière. Un indicateur qui, évidemment, du point de vue humain primordial, c'est celui des disparitions en mer. L'an dernier, c'était 31. Un élément positif malgré tout, c'est qu'en comparaison avec l'année précédente, la réduction est notable.
9: Alors la période d'expérimentation devait s'achever ce 1er octobre. En matière de chiffres, qu'est-ce que ça a donné ?
20: Alors pour ce qui est des traversées clandestines, les autorités britanniques en ont recensé 50 000 en 2025 et près de 17 000 sur les premiers mois de cette année. Des chiffres qui ne cessent donc d'augmenter malgré cet accord depuis maintenant 3 ans. Côté britannique, le gouvernement travailliste qui présentait comme révolutionnaire cet accord a tenté ces derniers mois d'obtenir sa poursuite. Mais la ministre de l'Intérieur a reconnu elle-même des écueils. Shabana Mahmoud était interrogée par des parlementaires britanniques il y a 2 semaines.
22: Cela ne va pas sans poser de défis, évidemment. Les chiffres restent relativement modestes. Il y a de nombreux obstacles opérationnels pour pouvoir augmenter le nombre d'éloignements effectifs chaque semaine, notamment en raison du système français. Une tâche complexe aussi pour nous.
20: Près de 1400 personnes ont ainsi été transférées de Grande-Bretagne vers la France. Pour un objectif initial d'au moins 2600 échanges, cela représente seulement 4% des personnes arrivées par petites embarcations sur le sol anglais. Shabana Mahmoud a été forcée de reconnaître aussi que ce projet pilote a coûté plus cher que prévu, plus de 65 000 euros par retour. Et selon le journal britannique The Guardian, près de 50 migrants renvoyés par la Grande-Bretagne en France ont traversé à nouveau la Manche.
1: Alors on entend en creux dans les propos de Shabana Mahmoud que les obstacles à l'application de cet accord venaient de la France.
20: Bon, il est vrai que Paris a toujours été plus réticente. Laurent Nunez, le ministre de l'Intérieur, disait en juin vouloir une approche plus européenne, donc pas libérale, bilatérale, pardon, comme c'était le cas. Et il estimait que la France ne pouvait pas être le seul pays à être responsable d'une frontière extérieure de l'Union européenne. Le Royaume-Uni, depuis le Brexit, et on l'évoquait tout à l'heure avec Guillaume Nodin, ne bénéficie évidemment plus du même niveau de coopération avec Bruxelles. Pour l'actuel chef du gouvernement, Andy Burnham, la sortie de son pays de l'Union européenne a rendu plus difficile la lutte contre l'immigration clandestine. Son gouvernement envisagerait donc de changer complètement d'approche, plus de mesures de contrôle, mais aussi l'ouverture de voies légales et sûres pour les demandeurs d'asile, ce qui, selon Andy Burnham, mettrait fin à l'une des principales sources de revenus des passeurs.
1: Marie Cazadebé. Un coup d'œil à la presse européenne. Publico nous apprend que le prix de l'essence augmente à partir d'aujourd'hui au Portugal. Plus 6%, et c'est sur les ménages à faible revenu que cette hausse pèsera le plus, prévient le journal. D'autant que la situation va empirer. La ministre de l'Énergie n'envisage pas de mesures de soutien pour le moment, mais elle ne n'exclut pas complètement non plus. Il faudra voir en fonction de l'évolution des prochaines semaines, dit-elle. De son côté, Wyborcza en Pologne écrit « Le gouvernement pourrait percevoir jusqu'à 3 milliards de zloty, environ 680 millions d'euros, grâce à une nouvelle taxe sur les entreprises de distribution d'électricité et de gaz. » Elle et pas d'autre parce que le gouvernement met tout en œuvre pour éviter d'imposer les particuliers et les petites entreprises. Mais le journal cite les experts du marché, ils mettent en garde. Il s'agit d'une tentative flagrante de s'enrichir indûment. Et puis Radar en Serbie revient sur le dernier jour de pouvoir d'Aleksandar Vučić. Le président démissionnaire à un mois des législatives anticipées qu'il a lui-même convoquées et à l'issue desquelles il espère devenir Premier ministre. Le média revient notamment sur la grâce accordée aux manifestants arrêtés lors des protestations contre la corruption du pouvoir et en même temps la grâce de ceux que Radar qualifie de phalangistes qui brisaient les os d'étudiants et de citoyens depuis plus d'un an et demi. Cette assimilation des victimes et des bourreaux révèle un voyou dénué de toute conscience morale et de tout conflit de principes pragmatiques.
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1: Autres élections, ce dimanche, cette fois pas en Serbie, mais en République serbe de Bosnie, la Republika Srpska, une entité autonome créée au début de la guerre des années 90. C'est là que vivent aujourd'hui la quasi-totalité des Serbes de Bosnie. Et on a beaucoup parlé pendant la campagne électorale d'une personnalité controversée, Ratko Mladic, mort en prison fin août après avoir été condamné pour crimes contre l'humanité durant les guerres de Yougoslavie, notamment le massacre de Srebrenica ou le siège de Sarajevo. Mais pour les Serbes, il est un héros, comme l'a constaté notre correspondant Louis Seyé.
2: Le clocher d'une église orthodoxe jaune et blanc surplombe Kalinovic, mais c'est un autre édifice qui domine la place centrale de cette petite ville de montagne, située à 1h30 au sud de Sarajevo, le monument aux soldats de la Republika Srpska, morts au combat dans les années 90. Entouré de drapeaux serbes et surmonté d'un képi, il évoque la mémoire de Ratko Mladic, le boucher des Balkans, comme le surnommait la presse de l'époque.
3: C'est un héros pour chaque Serbe et pour chaque chrétien sincère. Il est le premier à avoir défendu le monde chrétien contre le fondamentalisme islamiste qui sévit partout en Europe.
2: Casquette camouflage frappée d'une tête de mort et prière orthodoxe tatouée sur ses avant-bras, Dragan Elez a la larme à l'œil quand il évoque la mort de son ancien général. Pour ce vétéran né à Kalinovic, les mémoires antagonistes de la guerre rendent toute cohabitation impossible avec la Fédération croato-bosniaque, l'autre entité du pays située à peine 15 km de là.
3: Nous aimons notre Republika Srpska. Nous ne haïssons pas la Fédération ni la Bosnie-Herzégovine. Les divisions actuelles sont sûrement dues aux politiciens. Mais il faut aussi le dire, si nous voulons vivre ensemble, il faut que tout le monde présente des excuses. Mais ça ne peut pas être simplement à nous les Serbes de s'excuser. Les musulmans ne veulent entendre que ça de nous. Mais eux ne s'excuseront pas pour les crimes qu'ils ont commis.
2: À l'entrée de la ville, Vedran Čosić s'est arrêté avec sa famille pour prendre des photos de la fresque murale représentant Ratko Mladić. Ce père de famille ne connaît que trop bien le verdict du Tribunal pénal international pour l'ex-Yougoslavie qui a condamné Ratko Mladić à la prison à vie pour crimes contre l'humanité et génocide. Mais à ses exactions, parmi les mieux documentées de l'histoire récente, il oppose sa propre mémoire et ses propres souffrances.
4: Pour être très franc, si Ratko Mladić n'avait pas été là, je ne serais certainement même pas là. On serait quelque part dans un camp ou dans une fosse. Je suis profondément désolé pour les victimes de Srebrenica, mais d'après les informations dont je dispose, pendant la guerre, 128 camps pour les Serbes existaient dans la région de Sarajevo, et certains de mes proches y ont disparu. Tant que justice ne sera pas rendue, il n'y aura jamais de paix en Bosnie.
2: Les funérailles de Ratko Mladić, célébrées mi-septembre à Belgrade avec les honneurs de l'État et de l'Église serbe, ont été saluées par les principaux chefs politiques de la Republika Srpska. Dans une entité serbe dirigée depuis plus de 20 ans par le SNSD de l'ultranationaliste pro-russe Milorad Dodik, la plupart des partis entretiennent un discours offensif et souvent révisionniste sur la guerre. Le petit mouvement anticorruption et pro-européen auquel appartient Jovana Ostajić Bjelić fait figure d'exception. Pour cette candidate au Parlement de la Republika Srpska, les références constantes à la guerre servent avant tout à détourner l'attention du marasme économique et de la corruption.
6: Ce qui s'est passé il y a 30 ans se fait encore sentir aujourd'hui. D'une certaine manière, nous vivons toujours dans une sorte de guerre froide. Mais tout ça, c'est parce que rien ne fonctionne ici. Ces discours servent en réalité de prétexte pour maintenir le peuple et tout le pays dans une stagnation constante. En ce moment, nous avons des défis bien plus importants à relever plutôt que de revenir constamment sur cette histoire.
2: Cette colère trouve un écho à quelques dizaines de kilomètres de là, dans l'autre partie du pays, l'entité croato-bosniaque. À Sarajevo, la capitale, toujours marquée par les 4 années du siège que Mladić a dirigé, Nermina Hrvo, la cinquantaine, est encore bouleversée par les images des funérailles.
6: C'est affreux, je n'ai même pas pu regarder les images de ces funérailles. Je suis affligée que des gens à Belgrade et ailleurs cautionnent ces atrocités parce qu'ils savent très bien qu'il y a eu un génocide. Je ne comprends pas pourquoi ils le soutiennent. On sait ce qu'il a fait à Srebrenica, on sait tout. Il suffit d'aller sur place pour vérifier. Je ne peux pas comprendre qu'on puisse faire l'éloge de Ratko Mladić. C'est tellement horrible et triste.
2: 30 ans après la fin de la guerre, la mort de Ratko Mladić a ravivé le bras de fer diplomatique entre Sarajevo d'un côté, Banja Luka et Belgrade de l'autre. Une tension dont les partis nationalistes comptent bien tirer parti à l'occasion des élections générales de dimanche, au risque de creuser un peu plus le fossé entre les communautés.
5: Un reportage de notre correspondant Louis Seyé. 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L'actualité en Europe, c'est aussi un événement dans le monde du foot au Portugal, le départ de la star Cristiano Ronaldo. Il avait déjà dit à la fin de la Coupe du Monde que cette saison serait la dernière et ce qui est sûr, c'est qu'il ne jouera plus en sélection. Il a quitté le groupe au milieu de ce que l'on appelle la séquence internationale, les matchs de Ligue des Nations. Christophe Diremzian, et ce, alors que le Portugal affronte le Danemark ce soir.
7: Cristiano Ronaldo filant du stade de Copenhague dans une fourgonnette de sa fédération alors que ses coéquipiers entament leur séance, l'image ressemble fort à celle d'une sortie définitive de la vie de la Seleção. Signe avant-coureur du mini psychodrame national, dimanche dernier, lorsque la star, remplaçante en Norvège, espère sans jamais la voir venir, une entrée en jeu que le sélectionneur Jorge Jesus lui a fait miroiter. La victoire à Oslo, la star ne la célèbre pas avec ses coéquipiers. Deuxième acte mardi, le capitaine ne s'entraîne pas lors d'une halte en Suède. Pas un refus, juste un travail individuel en salle tente de justifier le technicien. Mais le malaise semble persister au point que le président de la fédération portugaise débarque au Danemark plus vite que prévu pour essayer de désamorcer la crise. Manifestement, peine perdue, car en conférence de presse ce mercredi, Jorge Jesus laisse entendre qu'il titularisera Gonçalo Ramos à la pointe de l'attaque, l'affront de trop pour le quintuple ballon d'or qui claque la porte en ménageant le suspense sur les raisons précises de son geste et son avenir en sélection. Difficile difficile tout de même de croire qu'il en a un, si lui-même sent qu'il n'y a plus sa place.
5: Christophe Dieremzian, que l'on retrouvera tout à l'heure pour l'essentiel de l'actualité sportive, à midi et quart, temps universel.
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5: Avant cela, il y aura votre journal, Olivier Sherman. Vous reviendrez sur les réactions des marchés après la présentation du budget en France. On va en reparler dans un instant. Mais aussi sur la situation très tendue dans les lycées qui sont bloqués par les étudiants.
8: Par les lycéens même. Nantes, Paris, Nice, Marseille, de très nombreux lycées sont toujours bloqués, donc par les lycéens en colère. Il y a des incendies dans plusieurs établissements, des affrontements avec les forces de l'ordre. Le Premier ministre convoque une réunion de crise qui a commencé il y a une demi-heure à Matignon.
5: Vous reviendrez également sur le vol Fly Dubai vers Tel Aviv, détourné hier.
8: Israël parle de tentatives d'attaque terroriste djihadiste visant notamment les Émirats Arabes Unis et les accords d'Abraham. Nous retrouverons notre correspondante à Jérusalem.
5: Et puis la purge se poursuit au sommet du Pentagone aux États-Unis.
8: Oui, un coup de balai sans précédent dans les états-majors américains. Un poste de général ou d'amiral sur 5 doit disparaître.
5: A tout à l'heure, Olivier.
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5: Des économies pour éviter un dérapage encore plus grand des finances publiques de la France. Voilà comment le gouvernement justifie son projet de budget pour l'année 2027. Bonjour Aurélien Devernoy.
11: Bonjour Anne, bonjour à tous.
5: Le Premier ministre avait averti, prévenu que tous les pans de l'action publique seraient concernés, avec évidemment quelques marges de manœuvre lors des discussions à venir au Parlement. L'objectif, ça on le savait, c'est de réduire la facture de 54 milliards d'euros, mais ce chiffre, il est à relativiser.
11: En effet, car il regroupe des choses très différentes. Tout d'abord, 11 milliards sont issus de mesures déjà en place et qui continueront à rapporter de l'argent à l'État ou à lui permettre d'en économiser, comme la contribution spéciale sur les hauts revenus. Reste donc 43 milliards. Et là aussi, le diable se cache dans les détails. Près de 17 milliards seront liés à une augmentation des recettes fiscales. Alors là, il y a quelques nouveautés comme une taxe sur les produits sucrés transformés ou emballés, une autre sur les sociétés autoroutières et aéroportuaires, et puis moins d'allègements de charges pour les entreprises également. Enfin, il y a tout le volet réduction des dépenses, environ 26 milliards d'euros. Mais là aussi, le gouvernement joue quelque peu avec les mots puisqu'il base son calcul sur la facture qui existerait si l'objectif de 5% de déficit n'est pas tenu en 2027. Un chiffre qui, lui, attention, ne peut pas être remis en cause, explique le ministre des Finances Roland Lescure.
13: L'objectif des 5% de déficit en 2027 doit être un point fixe, un cadre pour nos débats. Le débat parlementaire pourra évidemment faire évoluer le budget que nous déposons, ses paramètres, mais l'encre de 5% doit être tenue du début à la fin. La souveraineté financière de la France en dépend.
5: Alors la réduction des dépenses, elle passe notamment par un gros effort sur les retraites.
11: Objectif, 5,5 milliards d'économies sur les retraites, donc surtout centré pour l'instant sur la désindexation des pensions par rapport à l'inflation. Explication avec le ministre du Travail, Jean-Pierre Farandou.
23: Deux mécanismes sont dans le poteau de départ. Vous avez un mécanisme effectivement de gel au-delà de 1260 euros. Et puis vous avez aussi un mécanisme fiscal, c'est de réduire le plafond de l'abattement à 10% pour frais professionnels qui génère 1,4 milliard. Se rajoutant aux 4 milliards de la mesure de revalorisation partielle, vous arrivez bien aux 5 milliards, 4 ou 5 milliards et demi souhaités. On n'a pas d'acharnement contre les retraités, pas du tout. Hein. Ça a été un peu présenté comme ça, c'est pas vrai. Les retraités, c'est un quart de la population. Donc à un quart de la population, on demande 10% de l'effort. Ça me paraît proportionné.
11: Deux leviers donc qui, expliquent les équipes du ministre, pourraient même rapporter jusqu'à 11 milliards d'euros s'ils étaient actionnés au maximum. Dans le viseur également, des médicaments qui seront moins bien remboursés s'ils sont jugés peu efficaces. Un serrage de vis sur les arrêts de travail, car les comptes de la sécurité sociale sont dans le rouge et le gouvernement espère réduire son déficit quasiment de moitié d'ici la fin de l'année prochaine.
5: Et puis Aurélien, il y a aussi des mesures sur les prestations sociales et sur l'aide au développement.
11: En ce qui concerne l'aide au développement, la saignée continue, moins 400 millions d'euros de budget pour 2027, soit 11% de baisse après déjà une réduction de 50% ces deux dernières années. Sur les prestations sociales, les aides au logement sont dans le collimateur gouvernemental. Elles seront gelées pour tous, voire diminuées pour les étudiants issus de familles aisées, et peut-être même retardées pour les étudiants étrangers. Un délai de carence pour l'accès aux aides sociales des personnes étrangères est en effet inscrit dans le projet de loi de finances. Problème, les services du ministère des Finances sont incapables de donner une estimation des économies qui seront réalisées si cette mesure est adoptée par le Parlement, semant le doute sur son efficacité budgétaire.
5: Aurélien Devernois, le budget pour l'an prochain, les mesures du gouvernement, vous en parlez avec votre invité Alice Froussard, le député Modem Erwan Balanan, qui est aussi rapporteur pour la partie consacrée aux violences sexuelles contre les enfants dans la loi dite intégrale.
12: Bonjour Erwan Balanan.
14: Bonjour.
12: Merci de nous rejoindre sur RFI. À 15h, la proposition de loi intégrale contre les violences sexistes et sexuelles, avec ses plus de 1200 amendements, arrive dans l'hémicycle. Vous êtes le rapporteur spécifiquement chargé du volet consacré aux enfants. 160 000 enfants chaque année sont victimes de violences sexuelles. Est-ce qu'on a attendu trop longtemps avant d'agir ?
14: C'est sûr que la question des violences faites aux enfants a longtemps été un angle mort dans notre société et un angle mort des politiques publiques. C'est évident. Depuis trop longtemps, on a caché cette violence, on l'a étouffée, on l'a mise sous la couverture. Et quand je dis sous la couverture, vous voyez ce que je veux dire, c'est que aussi ces violences, elles ont lieu principalement dans la famille, dans le cercle familial. 75% des enfants victimes de violences, voire peut-être même 80%, c'est dans le cercle familial. Donc oui, je crois que notre société doit profondément évoluer sur cette question-là. On doit avoir une révolution sociale et sociétale sur les violences faites aux enfants. 160 000 enfants, c'est 160 000 enfants qui sont victimes et qui, pendant toute leur vie après, vont souffrir de ces traumatismes. Donc oui, on doit avoir un changement complet de paradigme sur la question de l'enfance et sur la question de la protection de l'enfance dans notre société.
12: Et une des mesures phares porte sur le recueil de la parole des victimes. Mmh. Alors l'article 30, qui instaure un entretien annuel de chaque élève, de la petite section de maternelle, à la majorité, vous avez supprimé en commission spéciale son caractère obligatoire et puis vous déposez un nouvel amendement pour le réintroduire. Pourquoi ce changement ?
14: Tout simplement, alors au départ, vous savez, moi je suis assez pragmatique, et c'est parfois un défaut. Je suis pourtant assez déterminé sur ces questions-là. Très déterminé.

0: Le clocher d'une église orthodoxe jaune et blanc surplombe Kalinovik, mais c'est un autre édifice qui domine la place centrale de cette petite ville de montagne, située à 1h30 au sud de Sarajevo, le monument aux soldats de la Republika Srpska, morts au combat dans les années 90. Entouré de drapeaux serbes et surmonté d'un képi, il évoque la mémoire de Ratko Mladic, le boucher des Balkans, comme le surnommait la presse de l'époque.
1: C'est un héros pour chaque Serbe et pour chaque chrétien sincère. Il est le premier à avoir défendu le monde chrétien contre le fondamentalisme islamiste qui sévit partout en Europe.
0: Casquette camouflage frappée d'une tête de mort et prière orthodoxe tatouée sur ses avant-bras, Dragan Elez a la larme à l'œil quand il évoque la mort de son ancien général. Pour ce vétéran né à Kalinovik, les mémoires antagonistes de la guerre rendent toute cohabitation impossible avec la Fédération croato-bosniaque, l'autre entité du pays située à peine 15 km de là.
1: Nous aimons notre Republika Srpska. Nous ne haïssons pas la Fédération ni la Bosnie-Herzégovine. Les divisions actuelles sont sûrement dues aux politiciens. Mais il faut aussi le dire, si nous voulons vivre ensemble, il faut que tout le monde présente des excuses. Mais ça ne peut pas être simplement à nous les Serbes de s'excuser. Les musulmans ne veulent entendre que ça de nous, mais eux ne s'excuseront pas pour les crimes qu'ils ont commis.
0: À l'entrée de la ville, Vedran Čosić s'est arrêté avec sa famille pour prendre des photos de la fresque murale représentant Ratko Mladic. Ce père de famille ne connaît que trop bien le verdict du Tribunal pénal international pour l'ex-Yougoslavie qui a condamné Ratko Mladic à la prison à vie pour crimes contre l'humanité et génocide. Mais à ses exactions, parmi les mieux documentées de l'histoire récente, il oppose sa propre mémoire et ses propres souffrances.
2: Pour être très franc, si Ratko Mladic n'avait pas été là, je ne serais certainement même pas là. On serait quelque part dans un camp ou dans une fosse. Je suis profondément désolé pour les victimes de Srebrenica, mais d'après les informations dont je dispose, pendant la guerre, 128 camps pour les Serbes existaient dans la région de Sarajevo, et certains de mes proches y ont disparu. Tant que justice ne sera pas rendue, il n'y aura jamais de paix en Bosnie.
0: Les funérailles de Ratko Mladic, célébrées mi-septembre à Belgrade avec les honneurs de l'État et de l'Église serbe, ont été saluées par les principaux chefs politiques de la Republika Srpska. Le petit mouvement anticorruption et pro-européen auquel appartient Jovana Ostajić Bjelić fait figure d'exception. Pour cette candidate au Parlement de la Republika Srpska, les références constantes à la guerre servent avant tout à détourner l'attention du marasme économique et de la corruption.
3: Ce qui s'est passé il y a 30 ans se fait encore sentir aujourd'hui. D'une certaine manière, nous vivons toujours dans une sorte de guerre froide. Mais tout ça, c'est parce que rien ne fonctionne ici. Ces discours servent en réalité de prétexte pour maintenir le peuple et tout le pays dans une stagnation constante. En ce moment, nous avons des défis bien plus importants à relever plutôt que de revenir constamment sur cette histoire.
0: Cette colère trouve un écho à quelques dizaines de kilomètres de là, dans l'autre partie du pays, l'entité croato-bosniaque. À Sarajevo, la capitale, toujours marquée par les 4 années du siège que Mladic a dirigé, Nermina Hrvo, la cinquantaine, est encore bouleversée par les images des funérailles.
4: C'est affreux, je n'ai même pas pu regarder les images de ces funérailles. Je suis affligée que des gens à Belgrade et ailleurs cautionnent ces atrocités parce qu'ils savent très bien qu'il y a eu un génocide. Je ne comprends pas pourquoi ils le soutiennent. On sait ce qu'il a fait à Srebrenica, on sait tout. Il suffit d'aller sur place pour vérifier. Je ne peux pas comprendre qu'on puisse faire l'éloge de Ratko Mladic. C'est tellement horrible et triste.
0: 30 ans après la fin de la guerre, la mort de Ratko Mladic a ravivé le bras de fer diplomatique entre Sarajevo d'un côté, Banja Luka et Belgrade de l'autre. Une tension dont les partis nationalistes comptent bien tirer parti à l'occasion des élections générales de dimanche, au risque de creuser un peu plus le fossé entre les communautés.
5: Un reportage de Louis Seyer en Bosnie-Herzégovine. Bonjour Benjamin Couteau.
6: Bonjour.
5: Vous êtes chercheur au sein du Centre Grande Europe de l'Institut Jacques Delors, spécialiste des Balkans. On le voit bien dans ce reportage, 30 ans après, la guerre est toujours très présente dans le discours politique. Il n'y a pas vraiment d'identité nationale bosnienne qui a émergé. Les rivalités ethniques sont toujours bien là. Ça a quels effets sur la politique et sur le pays ?
6: Ça a pour effet de laisser le pays dans un statu quo permanent depuis 30 ans. Les accords de Dayton qui ont mis fin à la guerre, ils reposent sur trois peuples constitutifs, les Serbes, les Bosniaques et les Croates. Et donc, à partir du moment où chacun représente les intérêts de leur ethnie, ils vont chercher avant tout à dépeindre les autres ethnies du pays en ennemis plutôt qu'en alliés pour faire face

0: face aux problèmes du quotidien, alors que la Bosnie-Herzégovine, a fortiori depuis l'invasion de l'Ukraine depuis 2022, fait face à des prix, notamment en matière d'énergie, des prix du logement, des conditions d'accès à l'emploi qui sont bien plus précaires que ce qu'elles n'étaient auparavant. Et la Bosnie-Herzégovine reste un des pays les plus pauvres de l'Europe.
1: Oui, parce que vous suivez de très près ce pays et vous avez un peu l'impression qu'il stagne avec une politique qui est presque une politique politicienne, finalement.
0: Les discours qu'on entend à chaque élection sont à peu près les mêmes. Et quand on prend l'exemple de Milorad Dodik, qui est le leader historique des Serbes de Bosnie-Herzégovine, ça fait à peu près 20 ans qu'il sert le même discours. Et ça fait presque autant de temps qu'il défend la sécession de son entité, la Republika Srpska. Mais il ne le fait pas, parce que s'il le faisait, forcément, il arriverait à court d'arguments politiques. Donc, il entretient en permanence cette rhétorique inflammatoire vis-à-vis des autres ethnies, qui est forcément pro-serbe, aujourd'hui pro-russe, parce que la Russie se fait l'allié utile des Serbes, qu'ils soient en Serbie, au Kosovo, en Bosnie-Herzégovine. Et donc, cette rhétorique, c'est celle qui porte le plus, et celle de faire croire à la population qu'elle serait dans un danger permanent qui viendrait des autres ethnies du pays, ça lui permet de rester au pouvoir.
1: Il y a eu beaucoup de bouleversements politiques ces dernières années, ces derniers mois. Notamment, vous parliez de Milorad Dodik, qui est le leader ultranationaliste serbe de l'entité Republika Srpska, qui a été obligé de démissionner, qui est aujourd'hui remplacé par un autre serbe. On dit que c'est son prête-nom. Finalement, tout change, rien ne change.
0: Oui, parce qu'officiellement, il a été donc interdit de se présenter à cette élection. Et pourtant, la liste qui se présente pour le SNSD, son parti, s'appelle SNSD Milorad Dodik. Donc, il est là sans être là, finalement. Et il était mardi 29 septembre, si je ne me trompe pas, à Moscou, justement, avec le candidat à la présidence. Et on voit bien que ça reste, au sein du SNSD, globalement, au sein de la Republika Srpska, le principal acteur. Et bien sûr, il est à Moscou parce que soutenu par la Russie, qui se fait un malin plaisir à mettre des bâtons dans les roues de la Bosnie-Herzégovine sur son chemin européen.
1: Oui, bien sûr, parce qu'elle est toujours candidate, même si les négociations d'adhésion peinent à débuter.
0: Effectivement. Et on en revient aux accords de Dayton. Il faut l'accord des trois peuples constitutifs pour arriver à prendre presque quelques décisions que ce soit. C'est un raccourci que je fais, mais en tout cas, c'est ce qui est aujourd'hui le principal problème de la vie politique bosnienne. Et en matière de négociation à l'Union européenne, il faut nommer un négociateur en chef, il faut nommer un bureau à ce négociateur. Et ce n'est pas que des questions de blocage ethno-nationaliste qui expliquent cette absence de nomination, mais ce qui est sûr, c'est que les partis qui sont au gouvernement n'arrivent pas à se mettre d'accord pour avancer, et beaucoup, en premier chef, le SNSD de Milorad Dodik, ne souhaitent pas avancer pour maintenir ce statu quo qui leur permet de se maintenir au pouvoir.
1: On parlait des grands bouleversements qui ont agité la politique bosnienne de ces derniers mois. Il faut bien sûr mentionner la démission de Christian Schmidt, qui était le haut représentant de la communauté internationale. C'est lui qui chapeautait d'une certaine manière toutes les institutions selon les accords de Dayton. On a l'impression que ce poste, finalement, de garantie internationale, il est aujourd'hui remis en cause, et notamment par les États-Unis qui jouent un jeu un peu trouble.
0: Les États-Unis jouent un jeu un peu trouble. Ce qui est certain, c'est que les États-Unis de Trump sont peut-être plus sensibles au chant des sirènes, disons, serbo-russes, qui viseraient à remettre en cause ce poste-là, parce qu'il a des pouvoirs que peut-être aucun autre leader politique n'a dans une démocratie dans ce monde. C'est-à-dire qu'il peut imposer des lois, il peut démettre des ministres en exercice. Et ça, c'est quelque chose qui forcément fait peur à ceux qui veulent maintenir le statu quo. Force est de constater que les institutions étaient incapables ces quatre dernières années de répondre à quelques préoccupations que ce soit des Bosniens. Donc, je ne suis pas certain qu'aujourd'hui, se débarrasser du haut représentant serait une solution au problème de la Bosnie-Herzégovine.
1: Et quelle est la tactique menée aujourd'hui par l'administration Trump en Bosnie? On voit que, comme partout ailleurs dans le monde, c'est une stratégie plus commerciale que politique.
0: Les États-Unis cherchent désespérément, et notamment à travers des liens familiaux, à tisser un tissu économique dans les Balkans. On l'a vu à Belgrade, ce qui a été ensuite abandonné. On le voit aujourd'hui en Albanie, et c'est un projet qui fait débat que celui qui est mené par Jared Kushner. Et en Bosnie-Herzégovine, effectivement, c'est la liaison avec un terminal de gaz naturel liquéfié en Croatie qui fait débat. Ce qui est sûr, c'est que les États-Unis ont été clairs dans une stratégie qu'ils ont publiée il y a quelques mois, je crois au mois de mai, qui disait que les États-Unis n'allaient plus se concentrer sur sur ce qu'on appelle le nation building, state building, c'est-à-dire la construction d'un État, en l'occurrence celui de la Bosnie-Herzégovine, pour qu'il fonctionne seul, mais sur ses intérêts économiques, ce qui devrait être en tout cas un signal d'alarme pour les Européens, qui doivent enfin se réveiller parce que cette politique trumpienne, trumpiste, je ne sais pas, elle vise encore une fois à faire primer les intérêts, bien sûr, des États-Unis, bien plus que ceux de la Bosnie-Herzégovine.
1: Merci beaucoup Benjamin Couteau.
0: Merci à vous.
1: Vote aussi samedi en Lettonie, dans le nord de l'Europe, un petit pays frontalier de la Russie, et c'est un oligarque du cru très proche de Moscou qui revient cette fois en scène. Marielle Vituro, notre correspondante dans le pays, nous fait le portrait de ce revenant, Enars Schlesers, qui rêve déjà d'un destin national.
2: À 56 ans, le Letton s'affiche en grand dans les rues de Riga et ne cache pas ses nouvelles ambitions politiques. Au-dessus de sa photo, on peut même lire « Premier ministre Schlesers », le poste qu'il convoite après le scrutin du 3 octobre. Par le passé, cet homme d'affaires qui a été jugé pour corruption a été tour à tour ministre des Transports, ministre de l'Économie, maire adjoint de Riga, la capitale, et député. Nils Muižnieks, un de ses opposants politiques.
3: Il est comme un boxeur qui, s'il tombe, il se relève très vite.
2: On le qualifie souvent de Donald Trump de Lettonie. Son parti s'appelle d'ailleurs la Lettonie en première place. Il y a quelques années, l'hebdomadaire IR a publié les conversations qui ont eu lieu entre 2009 et 2011 à l'hôtel Rydzene. Trois oligarques lettons, dont Einars Schlesers, se sont réunis à plusieurs reprises pour se partager le pouvoir en Lettonie. Aivars Ožolins est éditorialiste pour cet hebdomadaire letton. Pour lui, l'arrivée au pouvoir de cet homme politique qui n'a jamais répondu publiquement à la question à qui appartient la Crimée aurait une conséquence.
4: Il prendrait la direction de l'Est, autant au niveau politique qu'économique. Toute son activité économique a été basée sur la coopération avec la Russie ou de voler tout ce qu'il pouvait en Lettonie. C'est la politique qu'il mène, sa manière de faire. Il veut de l'argent.
2: Cet homme a plus d'un tour dans son sac. Il s'est offert une grande campagne de publicité dans le pays avant le début du processus électoral. Tout le monde connaît ici ses défauts, mais il est crédité de plus de 8% des voix. Le politologue Yanis Ikstens.
5: Il bénéficie de l'indécision des gouvernements précédents, de leur manque de résultats en matière économique, et les électeurs ne voient pas d'autres alternatives que ce parti, la Lettonie en première place.
2: Son programme prévoit la création d'une centrale nucléaire avec les Américains, 10% d'impôts sur les revenus pour les travailleurs indépendants et la défense des valeurs chrétiennes. Certains partis ont déjà annoncé qu'ils ne feraient pas alliance avec lui, mais le parti Liste Unie, le parti de l'actuel Premier ministre qui caracole en tête des sondages, reste muet sur la question.
1: Et on termine cette émission avec un petit coup d'œil sur les médias européens avec vous, Franceline Beretti, bonjour.
6: Bonjour.
1: On a beaucoup parlé de cet incident près de la base aérienne de Fairford en Angleterre. Les médias britanniques s'interrogent beaucoup sur l'opacité autour de cette affaire, sans bien savoir, à l'heure où l'on parle, s'il s'agit d'un succès ou d'un raté.
6: Oui, alors d'abord les faits. Dans la nuit de samedi à dimanche, une agricultrice appelle la police car elle découvre trois vannes blancs et des hommes cagoulés près de la base militaire de Fairford. Fairford, c'est une base stratégique pour le Royaume-Uni, mais aussi pour les États-Unis, puisqu'ils y ont des bombardiers qui ont attaqué l'Iran récemment. Les suspects sont arrêtés, puis relâchés. Washington accuse en creux l'Iran d'avoir la base aérienne pour cible, mais Londres ne confirme pas. Tout cela est confus, mais on comprend, en écoutant le ministre de la Défense britannique, que les services secrets étaient au courant. Wes Streeton était lundi à la BBC.
7: Je tiens à adresser un immense merci à notre police, à nos forces de lutte contre le terrorisme et à nos services de sécurité pour le travail qu'ils ont accompli dans cette situation afin de déjouer cette menace et d'empêcher qu'elle ne porte réellement atteinte à notre base de Fairford, mais aussi pour le travail qu'ils accomplissent tout au long de l'année et partout dans le monde, souvent dans l'ombre et dans l'anonymat. Ce sont des personnes extraordinaires, dotées de capacités extraordinaires. Elles sont respectées même par une superpuissance comme les États-Unis.
6: Effectivement, le président Donald Trump a fait l'éloge des services de sécurité britanniques en commentant cette affaire.
1: Et Franceline, ces agents extraordinaires, comme dit le ministre britannique de la Défense, partout dans le monde, nous amènent à une autre enquête sur ce fameux service britannique, le MI6.
6: Oui, l'hebdomadaire L'Express a sorti cet été un classement des meilleurs services secrets extérieurs européens. Ils ont été notés par des professionnels du renseignement, des gens qui viennent d'en sortir ou qui ont encore un pied dedans. Le grand vainqueur, eh bien, c'est justement cette agence britannique, le MI6. La journaliste de L'Express, Alexandra Saviana, rapporte ce que l'on raconte.
8: Ceux avec qui on a pu échanger et ceux qui nous ont décrit les espions du MI6 disaient que ce sont des gens très fins, très pro, les opérations sont faciles avec eux, tout le monde adore coopérer avec le MI6 parce que ils sont moins agressifs que la CIA et moins arrogants que le Mossad.
6: Moins arrogants donc que les Israéliens et que les Français de la DGSE aussi, hein, raconte la journaliste. Ces agents britanniques sortent des meilleures écoles, Cambridge, Oxford, ils ont des sources partout dans le monde, c'est évidemment un héritage de l'empire colonial, et le pouvoir politique les écoute, ce qui n'est pas le cas partout. Surtout, ils sont très bons en renseignement humain. Ils arrivent à conduire des acteurs étrangers à travailler pour eux, et c'est fondamental, même à l'ère du cyberespionnage, notamment en Russie. Un service est entièrement dédié au pays, explique Alexandra Saviana, et c'est un héritage géopolitique particulièrement utile.
8: Dès 2021, on voit cette force émerger. À l'automne, c'est le MI6 avec les Américains et la CIA qui avaient déjà alerté sur l'imminence d'une invasion russe en Ukraine. On parle là de réseaux de haut niveau parce que si la CIA et le MI6 ont réussi à prédire cette invasion, c'est sûrement parce qu'ils ont une top très très proche de Poutine, du premier cercle, une top insoupçonnable sur le papier. La décision de Vladimir Poutine a été prise très vite, à tel point que Sergueï Lavrov lui-même, le ministre des Affaires étrangères russe, n'était pas au courant du déclenchement de cette guerre.
6: Si la journaliste cite ensemble le MI6 et la CIA, c'est parce que la collaboration entre ces deux agences est très étroite. Elles font partie de ce que l'on appelle les Five Eyes, les cinq yeux, avec l'Australie, le Canada, la Nouvelle-Zélande. Et c'est d'ailleurs aussi la faiblesse du MI6 en Europe. Son autonomie par rapport aux Américains est limitée.
1: Merci beaucoup Franceline Beretti, à la semaine prochaine. Accent d'Europe était réalisé aujourd'hui par Théo Raison. 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Tout de suite, les infos et le journal, suivi de l'émission Fait-on

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3: Simon Marseille.
2: Et comment Mediapart a authentifié les conversations antisémites qu'il impute à Jordan Bardella? Le journal français vient de révéler les coulisses de son enquête. Vous saurez tout dès le début de cette édition. Des minerais, du pétrole et un régime fiscal attractif. Voilà les promesses que le président argentin a emportées dans sa valise pour Paris. Opération séduction en France auprès des investisseurs. Le copilote suspecté d'avoir poignardé son collègue sur le vol Fly Dubai mercredi a été transféré vers les Émirats Arabes Unis. Quant au pilote indien agressé, on apprend ce soir qu'il est, je cite, en bonne santé. Enfin, elle accuse le gouvernement américain d'avoir violé les droits civils. La famille de René Nicole Good, abattue en début d'année par la police de l'immigration, eh bien, elle attaque en justice l'administration Trump. Montage grossier, pseudo-preuve, obscure capture d'écran. Voilà comment Jordan Bardella qualifie les documents publiés par Mediapart ce jeudi. Documents ayant pour but de prouver que le président du Rassemblement National a bien tenu des propos antisémites en 2013. Aude-Villiers-Moriamé, cette nouvelle charge du journal d'investigation, elle prend la forme d'un article long détaillant la méthode d'investigation.
4: Les journalistes reprennent point par point les étapes de leur travail et expliquent comment leur enquête s'est d'abord portée sur des messages envoyés en 2013 et 2014 sur l'application de Facebook Messenger. Messages dans lesquels Jordan Bardella aurait par exemple affirmé « les banques sont toutes détenues par des juifs ». Mediapart explique avoir authentifié ses écrits grâce à deux interlocuteurs de Jordan Bardella. L'un d'eux a demandé à Meta, la maison mère de Facebook, d'obtenir un téléchargement de ses conversations. C'est le droit européen qui le permet. Sous le regard d'un huissier, le média a ensuite fait certifier cette extraction de données, procédure qui atteste du fait que les messages n'ont pas été altérés. Pour s'assurer que la personne s'adressait bien à Jordan Bardella, les journalistes ont examiné le contenu de la conversation. Et certains détails de la vie du jeune militant d'extrême droite concordent avec le récit que Jordan Bardella fait lui-même de sa jeunesse dans son autobiographie. Mediapart dit s'être aussi appuyé sur des mails. Le journal est certain que les adresses en question correspondaient à des comptes de Jordan Bardella, puisque ces identifiants apparaissent notamment dans un fichier d'adhérents du Front National de la Jeunesse, le FNJ. Des mails qui permettent de faire le lien entre l'actuel président du RN et un certain Laurent G, un ancien responsable du FNJ qui ne cache pas son intérêt pour les thèses d'Alain Soral, célèbre idéologue antisémite, des thèses qu'il partageait donc régulièrement à Jordan Bardella.
2: Aude-Villiers-Moriamé, d'autres preuves sont citées par Mediapart comme des publications sur Instagram. Le média en ligne assure que Jordan Bardella a systématiquement décliné les propositions du journal pour échanger. Le patron du parti d'extrême droite qui a par ailleurs porté plainte en diffamation suite à la première publication de Mediapart, c'est le parquet de Paris qui confirme cette information. L'autre actualité qui secoue le pays, ce sont évidemment ces manifestations de lycéens qui franchissent un nouveau cap aujourd'hui. Près de 2000 personnes ont été interpellées ce jeudi en marge des blocages des établissements. Le gouvernement parle désormais de violences urbaines pour qualifier cette mobilisation dont le but affiché est d'améliorer les conditions d'études des lycéens. Moins d'élèves par classe, plus de professeurs et des emplois du temps moins chargés. Le copilote suspecté d'avoir poignardé le pilote sur le vol Fly Dubai a été transféré vers les Émirats Arabes Unis, annonce des autorités saoudiennes au lendemain de l'atterrissage d'urgence de cet appareil détourné vers l'Arabie Saoudite. Après l'altercation dans le cockpit, on apprend également ce soir que le pilote blessé est en bonne santé. C'est ce qu'annonce l'ambassade de l'Inde aux Émirats Arabes Unis, l'Inde d'où il est originaire. Non, il n'y aura pas d'arrêt mutuel des frappes à longue portée entre l'Ukraine et la Russie. C'est Vladimir Poutine qui balaye d'un revers de main cette proposition de Kiev et de Washington, la Russie et ses services secrets suspectés par ailleurs de planifier des assassinats sur le sol américain. Projet qui viserait des opposants en exil qui ont reçu des alertes de la part des autorités américaines, notamment c'est le cas de l'ex-champion d'échecs Garry Kasparov ou encore d'Ivan Tiutrin, cofondateur du forum Russie Libre opposant au président russe. Écoutez.
5: Aux États-Unis, la situation est particulière. Depuis la guerre froide, il existe une règle tacite entre Moscou et Washington pour ne pas commettre d'assassinat ni sur le sol américain, ni sur le sol russe. Au vu des informations disponibles et des réseaux mis au jour dans les enquêtes américaines, je pense que les services russes ont changé leur méthode. Ils font largement appel à des intermédiaires. Ces réseaux comprennent des agents des services russes, mais aussi des criminels, des gangsters qui sont recrutés via des canaux privés sur Telegram. C'est la même logique que pour le recrutement et la formation de saboteurs chargés d'agir en Europe. Nous en voyons les conséquences en Allemagne, en Pologne et dans d'autres pays.
2: Ivan Tchoutrin, cofondateur du forum Russie Libre, au micro d'Anna Strojanova du service russe d'RFI. Dans l'actualité africaine maintenant, 10 diplomates érythréens ont été expulsés d'Éthiopie. Addis Abeba a même fermé son ambassade en Érythrée, accusant son voisin d'actes d'hostilité et de belligérance. Réponse d'Asmara dans la foulée qui annonce rompre ses relations diplomatiques. Direction les États-Unis où la famille de René Nicole Good s'en prend à l'administration Trump ce jeudi. Rappelez-vous, Renee Good, c'est cette Américaine de 37 ans, tuée par un agent de l'ICE, la police de l'immigration américaine, alors qu'elle était au volant de sa voiture. C'était en janvier dernier. On vous en a beaucoup parlé sur RFI à ce moment-là. Et bien, 10 mois plus tard, ses proches réclament des dommages et intérêts aux responsables, Vincent Souriau.
6: Les proches de Renee Good réclament des compensations financières à l'administration Trump, notamment au bénéfice de sa compagne qui était présente sur les lieux du drame le jour de son décès. Sa famille attaque d'une part le gouvernement des États-Unis pour violence et négligence ayant entraîné sa mort le 7 janvier. D'autre part, il y a un recours beaucoup plus large qui vise la politique migratoire dans son ensemble et qui met en cause de manière directe Stephen Miller, l'un des plus proches conseillers de Donald Trump, Kristi Noem, l'ancienne ministre de la Sécurité intérieure, plusieurs cadres de la police aux frontières ainsi qu'une dizaine d'agents de terrain, y compris Jonathan Ross, le fonctionnaire de l'agence ICE qui a ouvert le feu sur Renee Good. Son entourage estime qu'ils ont tous, à leur manière et à leur échelle, imaginer ou participer à cette opération et que cette opération résultait de préjugés racistes visant les communautés somaliennes et hispanophones. « Il n'y a qu'une chose à faire pour que ça ne recommence pas ailleurs », écrit la famille de Renee Good, « identifier et faire payer les responsables ». Vincent Souriau, Washington RFI.
2: Et l'administration Trump, justement, a-t-elle financé des campagnes d'extrême droite au Brésil ? Le gouvernement de gauche demande à la police d'enquêter sur l'utilisation présumée de fonds publics pour alimenter des organisations de la société civile opposées à la Cour suprême brésilienne, annonce faite au lendemain de révélations en ce sens faites par la presse britannique. Le président argentin ouvre grand les bras aux investisseurs étrangers. Opération séduction ce jeudi au siège de l'OCDE à Paris. Javier Milei vante ses réformes ultralibérales et le nouveau climat des affaires dans son pays sud-américain. Concrètement, Claire Fage, il veut prouver que son pays a toutes les ressources nécessaires pour accueillir les entreprises énergétiques.
7: Javier Milei l'assure, avec ses immenses réserves minières et pétrolières, l'Argentine est en mesure de se substituer aux fournisseurs du Moyen-Orient, dont l'instabilité affecte aujourd'hui l'approvisionnement européen.
8: Je suis ici pour vous dire que l'Argentine peut et pourra vous fournir de l'énergie en abondance, une région en paix, en phase avec les valeurs occidentales et loin de toute forme de conflit. Nous disposons aussi de réserves de cuivre, de lithium et d'uranium classées parmi les plus importantes de la planète. Et grâce à la modification de la loi sur les glaciers, nous avons apporté une sécurité juridique aux entreprises minières qui connaissent une croissance à 2 chiffres par an.
7: Autorisation de rapatriement. Les profits et régime fiscal ultra favorable pour les investisseurs étrangers, les dispositions de Buenos Aires ont séduit Patrick Pouyanné, le patron du groupe pétrolier français Total Energy.
9: Vous avez décidé d'un régime particulier pour encourager les investissements. C'est un signal très important que nous avons d'ailleurs l'intention d'utiliser. Je suis donc très heureux de vous annoncer que Total Energy s'apprête à réaliser près de 10 milliards de dollars de nouveaux investissements en Argentine.
7: Déjà premier producteur étranger de gaz, le groupe français veut accélérer dans les gaz et pétrole de schiste argentin.
2: Les précisions de Claire Fage du service économie d'RFI. Ils sont partis pour un séjour de 6 mois dans l'espace. 2 astronautes américains, 1 canadien et 1 cosmonaute russe se sont envolés ce jeudi vers la Station Spatiale Internationale. Le décollage a eu lieu depuis la base de Cap Canaveral en Floride malgré une météo capricieuse. La Ligue des Nations de football en ce moment avec plusieurs matchs en cours. On jette un coup d'œil au score. L'Allemagne qui est devant la Serbie pour le moment 2-0. Danemark-Portugal 2-2. En ce moment même, la Grèce qui est devant les Pays-Bas 2-1, 64e minute de jeu. Les Pays de Galles qui sont devant 2-1 contre la Norvège. La Norvège qui a pris un carton rouge par ailleurs. L'Irlande 2-0 pour le moment contre l'Autriche. Voilà, c'est la fin de ce journal. Toute l'information, vous la retrouvez évidemment sur RFI.fr. Pour l'heure, on va retrouver Delia et James pour Fais ton boucan. Qui vous recevez ce soir alors ?
10: Bonsoir Simon. Bah aujourd'hui, on reçoit l'artiste gabonaise Emma pour son concert le 24 octobre à la machine du Moulin Rouge. À tout à l'heure Simon.
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0: Bonjour à tous et bienvenue sur RFI.
1: Dans l'émission Fait ton boucan.
0: Uniquement dans la joie et dans la bonne humeur.
1: Et si on fait pas de bruit,
0: que du boucan.
1: On est ensemble, l'équipe est là aussi. Arthur est à la réalisation.
0: Le zooker derrière les manettes.
1: Léa juste derrière.
0: Notre madame les bons plans.
1: Salut Léa, comment tu vas? Yeah, bon, elle me regarde pas. Et Lise est juste à côté.
0: Notre scène d'amour, arrêtez de parler toutes les deux.
1: Ouais, concentrez-vous un peu, on travaille ici, c'est sérieux
0: des
1: quand
0: bisous,
1: même.
0: Des bisous, des bisous.
1: On vous aime, j'adore cette équipe quand même. On a de la chance de faire ce métier. Et on commence avec de la bonne musique. On est obligé. On écoute qui? Joey doit te filer.
0: Bien évidemment,
1: le titre,
0: mon chouchou.
1: Le titre, c'est quoi?
0: C'est 4 campés.
1: 4 campés, allez,
0: on
1: let's
0: aime.
1: Go. Un bon compas, c'est ça. Bah, c'est la
0: sur RFI.

0: merci pour ça, Arturo. On est à plus de 185 millions de vues sur YouTube et ce titre a connu une seconde vie avec le chanteur nigérian Burna Boy. Dwight Filé qui sera en concert le 5 décembre à la Plénitude Arena en banlieue parisienne.
1: Et tu seras ?
0: Bah bien évidemment, j'ai déjà ma place en fait.
2: Pardon, hein. Excuse-nous. Ah,
0: j'ai fait tous les concerts de Joey.
1: Ah pardon, excuse-nous, la privilégiée.
0: Toujours invité. Voilà, je le dis. Merci en tout cas d'être avec nous aujourd'hui sur RFI. On est ensemble jusqu'à 23h heure de Paris. James, qu'est-ce qui se passe aujourd'hui ?
1: Et ben aujourd'hui ça va être doux. On reçoit une voix magnifique dans les studios, la chanteuse gabonaise Emma. Vous l'avez peut-être déjà entendu hein, sur les titres Ancré, Ça m'a laissé ou C'est mon bébé. On l'appelle la reine du goumin hein. Donc si vous avez un bobo au cœur, restez avec nous. Je vous assure que ça ira mieux. Le battle de Fête ton boucan arrive dans quelques minutes hein. Le thème d'aujourd'hui c'est la festivité. Et si vous voulez être juge de nos prochains battles, envoyez-nous battle sur WhatsApp au 00 33 6 37 42 62 24 et on vous entendra peut-être à l'antenne. On a remis les scores à zéro aujourd'hui. Bon, Télia, t'as gagné 2-7.
0: Bam.
1: Il faut que ça change quand même. Bon, là, j'ai dit ça il y a un mois.
0: La roue va tourner.
1: Là, j'y crois vraiment.
0: Et peut-être que ça va commencer aujourd'hui.
1: Ouais, je sais pas, on verra. Bon, allez, on continue avec un artiste qui nous a régalé la semaine dernière avec la sortie de son album W.MC Tiakola. On y retrouve un featuring avec le groupe emblématique congolais Zaiko Langa Langa. Le titre, c'est La vie d'un homme.

0: le son est bon, hein. La vie d'un homme de Tiakola avec Zaiko Langa Langa, un beau mélange entre rumba et rap. Tiako a dit d'ailleurs que quand son équipe a contacté le groupe congolais, ouais, bah ils ont pas forcément accepté tout de suite parce qu'ils savaient pas vraiment qui était Tiakola. Bah ouais, il y avait une petite barrière entre les deux générations, donc le groupe a demandé aux enfants, aux petits enfants, okay, qui étaient Tiakola, et quand ils ont compris, bah évidemment ils ont accepté. Voilà, ça a donné ce titre.
1: Et bah en tout cas ils ont bien fait, parce que c'est une très belle collaboration, et le son c'est un futur bon banger. Ouais, ça sent très très bon.
0: Déjà banger, qu'est-ce que tu racontes?
1: Ah ok, on va regarder les chiffres. On va passer à un artiste guadeloupéen maintenant. Il est issu d'une famille de musiciens traditionnels, le Croca. C'est

0: Casanova, ouais, on a un instant sur RFI. T'es un Casanova, toi, James?
1: Un Casanova?
0: Oui.
1: Je vais réagir.
0: Je t'ai embarrassé là, laisse tomber. En tout cas, ce titre Casanova, ça a été vraiment un titre tournant dans la carrière de Wervana. Titre qui a une portée internationale et qui est disque de diamant en France.
1: C'est ça, félicitations à Wervana. Peut-être que tout à l'heure, ce sera moi qui voudra féliciter parce que le battle.
0: Ah là allez, là.
1: J'espère que c'est moi qu'on félicitera en tout
0: Inch'Allah,
1: cas.
0: Inch'Allah.
1: Le battle, le thème d'aujourd'hui, c'est la festivité, un son pour faire la fête. Et après, ce sera le moment d'accueillir notre bouc entière, yes. Notre invitée Emma qui arrive, j'ai hâte. Mais tout de suite, on va écouter Sidiki Diabaté avec la chanson Inyanafi Debana.

0: écouté sur RFI, c'est le titre Ignana Fidebana.
1: Tu l'as bien dit, hein?
0: Mais je me suis entraîné.
1: Oui, je sais.
0: Je crois que je suis animateur radio pour toi.
1: Pardon. L'élocution.
0: Prodige de la Corinne, Sidiki Diabaté, fils de Toumani Diabaté. C'était Ignana Fidebana. Tu vois, il fallait que tu le dises pour que j'écorche le truc. Ignana Fidebana. Allez, il est 22h23 à Paris. C'est l'heure de la bagarre.
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1: La bagarre! Et oui, c'est parti pour se battre en musique, dans la joie et dans la bonne humeur. Mmh. Battle est de retour aujourd'hui, le thème aujourd'hui, la festivité. C'est festif, tout simplement. C'était un thème assez large, compliqué
0: mais
1: de trouver.
0: Mais
1: on avait le choix, pour le coup.
0: Peu importe le thème, c'est jamais bon pour moi.
1: Tu sais pas aujourd'hui.
0: Ouais, on verra.
1: En tout cas, la battle, comment ça se passe? James et moi, on va vous proposer un titre et un juge est censé voter pour le meilleur titre. Si vous souhaitez être juge, vous envoyez le mot battle par WhatsApp au numéro suivant 00 33 6 37 42 62 24. On a un juge avec nous par téléphone, c'est Dimitri. Salut Dimitri.
6: Salut tous les deux.
1: Salut, comment ça va?
6: Ouais, ça va, un peu stressé, c'est mon premier direct radio. Ça va bien se passer.
1: Ça
6: bien
1: va sûr. Aller, Dimitri.
0: Bien sûr que ça va bien se passer. Déjà, t'as une belle voix. Toi, ça se voit, t'as des bons goûts musicaux.
6: J'essaie de me cultiver avec vous. On va voir ce que ça fait.
1: Ok,
0: là,
1: d'accord.
0: Tu nous flattes. Hein. Le thème, c'est la festivité. Toi, t'aurais mis quoi comme titre?
6: Ouh. Alors là. Là, c'est vaste comme domaine.
1: C'est vrai. Ouais. C'est très large.
6: Qu'est-ce que j'aurais mis comme titre? Là, en ce moment, j'ai un petit truc sur Maya l'abeille.
0: Maya l'abeille.
1: D'accord, pas mal.
0: Le dessin animé.
1: Ou PLL.
6: Non, le.
0: Ah, oui, PLL, voilà, Maya.
1: Ok.
0: Le groupe réunionnais,
6: tout
0: d'accord.
6: À fait.
0: Tu veux savoir ce que j'ai choisi, moi?
6: Ouais.
0: Let's go.

0: Le titre coup du marteau. Et pour le coup, c'est comment il devait s'appeler ce titre de base là? Jour de fête.
1: Ah,
0: c'est pour ça qu'il
1: bien.
0: Dit jour de fête en fait au début.
1: On est dans le thème,
0: vois,
1: on est dans le thème.
0: Dans le thème parce qu'on a fait la fête.
1: Pas de problème, il n'y a pas de souci. Moi aussi, j'ai joué, j'ai proposé mon titre Dimitri. Alors moi, c'est comme ça que je fais la fête aux Antilles. C'est avec ça.
0: Vas-y.

0: Ouais. C'est Vitry.
1: Alors vraiment.
2: Attends, c'est quoi Tiki Tiki?
1: Excellent choix.
2: Ça veut dire quoi, ça?
0: Bah écoute, c'est une chanson festive, je suis dans le thème.
2: Tu m'as toujours pas répondu, hein.
0: Bah c'est Jean-Marc Ferdinand qui chante ça. Et tic-tac, c'est connu tic-tac partout pour le coup maintenant.
2: Ouais,
0: coup,
2: pas,
0: que
2: mal,
0: ça
2: pas mal, pas
0: c'est
2: mal.
0: C'est un beau match, c'est un beau match. Non, faut, attends, faut jouer fair play.
2: Ouais, serre-moi la main.
0: Voilà.
2: Bien joué, collègue.
0: Arrête, arrête de me serrer la main comme ça. Alors, Dimitri, est-ce que tu préfères le titre de Chess ou le mien? À toi de voter.
1: Alors franchement, c'était deux titres vraiment dans le thème. Super. Ouais.
0: Merci Dimitri.
1: Moi j'ai un petit faible pour le titre de Delia.
0: Ah bah.
1: Parce que j'adore ouais, vraiment. En plus j'aime bien danser, genre je fais un peu de bachata et tout.
0: Ah, mais comment je suis bénie par voilà la vie. Oh mon Dieu. Merci beaucoup Dimitri.
2: Donc, moi j'aurais été
1: vraiment
0: on va écouter le titre, on revient juste après, OK? Bouge pas.

0: Eh oui.
1: Qu'est-ce qui arrive arrivé aujourd'hui là?
2: T'as vu ce qui t'arrive?
1: Mais musique pas bon, musique pas bon.
3: Je comprends pas le créole.
1: Et attention, nous caille où démarrer ça, vous voulez dans autre chanté.
2: Allez.
1: Tiki-ta.
4: Hello, Keta.
3: Bon, j'avoue, j'ai perdu.
4: Hello, Keta.
3: Très bon. Bravo,
2: Dimitri. Mais oui, dites la rayée, c'est un incontournable.
3: Ça va, j'ai perdu, Dimitri, mais t'as fait un bon choix quand même. Je vais pas t'en vouloir, c'est
5: fou.
2: Merci, Dimitri, encore une fois.
5: Très bonne sélection aussi.
3: Yes, t'as un big up à passer à quelqu'un, je sais pas.
5: Si je vais passer un petit coucou à mes élèves que je vois demain, voilà, et qui écoutent RFI certains.
3: Ok. Prof de quoi du coup?
5: Prof de français.
2: Ah, joli.
3: On t'a même pas demandé, on est vraiment mal poli. Merci en tout cas Dimitri. Est-ce que tu aurais une idée de thème pour le prochain battle?
5: Alors franchement j'ai une petite idée, avec les blocus et tout, je me disais peut-être quelque chose autour de la revendication, parce okay. que moi je trouve que les élèves ils se font un petit peu malmenés pour quelque chose qui me semble légitime quoi, et ça serait une petite manière de leur rendre hommage.
2: Et ben on est en plein dans l'actualité, donc bravo.
3: Revendication, on passe de la fête à la revendication quand même. Il y a de tout.
2: On retient en tout cas. Merci beaucoup Dimitri.
5: Merci à vous et bonne soirée.
3: Merci.
2: À bientôt.
3: Allez, à la prochaine. Allez, je crois qu'il est l'heure.
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3: Ça y est, notre invité là, c'est le moment de l'accueillir. Élu meilleure artiste féminine d'Afrique centrale de l'année au Afrima. Emma est dans la maison.
2: Ouais.
3: Comment tu vas?
8: Ça va et vous?
3: Yes.
2: Ça va.
3: C'est un plaisir de t'avoir dans cette émission et dans les studios de RFI. Donc artiste à la croisée du R&B, de l'afro, de la pop avec une voix magnifique. Bon, par contre j'ai vu un truc sur les réseaux sociaux là. C'est quoi coupibataire?
8: Coupibataire.
3: C'est quoi ça?
8: Coupibataire, c'est le fait d'être des fois en couple et des fois célibataire, ou les deux en même temps.
3: Les deux en même temps?
2: Les deux en même temps?
8: Ouais.
2: Avec la même personne?
8: Ouais.
2: Ok.
3: Ah, t'as dit lundi. En couple, mardi célibataire.
8: Ça dépend de ton humeur.
2: D'accord, ok.
3: Bon, peut-être qu'on en parlera, je sais pas.
2: En tout cas, Emma, quand on évoque ton nom, on sait que tu fais des sons sucrés. Doux. Que t'es une amoureuse de l'amour. Et c'est pour cette raison qu'on voulait écouter ce tout premier titre. C'est Frida Kahlo, pardon. Sur RFI, c'est Emma, notre invitée dans

0: Gallo sur RFI et Emma qui vient justement à l'occasion de son concert qui aura lieu le 24 octobre à la Machine du Moulin Rouge.
1: Qui est sold out
0: depuis quelques instants.
2: Ouais, c'est ça.
0: Félicitations, c'est récent, hein.
2: Bravo. Bravo Emma. Moi, comme je te le disais en off, j'avais très très envie de te rencontrer. Et la première personne qui m'a parlé de toi, c'est l'artiste Sly.
1: Ah.
2: Que j'avais reçu dans l'émission et qui m'a dit, écoute, j'ai refait un remix de mon titre phare Flamme avec une certaine Emma et tu verras, elle ira loin. Et je crois qu'il avait le nez pour ça en fait.
1: Ouais, je pense.
0: Visionnaire.
2: Ouais, visionnaire. Qu'est-ce que ça t'a fait de reprendre son titre Flamme?
1: Bah, c'était un honneur déjà de modifier un classique comme ça. C'est pas chose aisée. Mais ça s'est très très bien passé en studio et c'est une très belle âme.
2: Ouais. Oui,
1: et,
2: c'est vrai.
1: Ça, c'est franchement le courant est passant. Non.
0: C'est vrai que ça peut être touchy. Ça peut être touchy de revisiter un classique.
1: Ouais,
0: comme
1: non,
0: ça.
1: C'est très stressant. Parce qu'on a peur de gâcher. Mais finalement, ça s'est bien passé.
2: Il a très bien choisi sa personne parce que je connais Sly et je sais qu'il fait très attention à ce qu'il fait. Donc s'il t'a pris pour ce remix-là, c'est que il savait le talent que t'avais en tout cas et que t'allais pas gâcher ou gâter sa chanson, quoi.
1: Ah, trop bien.
2: Ouais. En tout cas, le remix, bravo pour ça. Quand tu étais petite, Emma, tu aimais dessiner, mais le chant a pris toute sa place.
1: Ouais.
2: À quel âge tu t'es dit, ben voilà, je veux faire un projet de vie avec le chant?
1: Je dirais pas à quel âge, j'ai pas choisi.
2: Okay.
1: C'est plutôt la musique qui a choisi de faire un projet de vie avec moi.
2: Ouais.
1: Et là, je suis là. On est main dans la main et puis on avance.
2: Allez, c'est facile, c'est easy.
0: Tu dis ça, on dirait que c'était un hasard.
1: Non, mais enfin pas un hasard. Je dirais que j'étais destinée à faire de la musique et que ma destinée m'a rejoint à un moment de ma vie.
2: Okay. C'était en toi, en fait.
1: Ouais, voilà.
2: Tu le ressentais déjà. T'avais cette âme-là.
1: Mais je savais pas quand ça devait.
2: Mais tu sais, de toute façon, on sent ces choses-là.
1: Et puis, j'étais pas pressée non plus. Je sais pas. C'était un peu. Voilà.
2: Il fallait attendre le bon timing.
1: Voilà.
2: Là, on est dedans. C'est doux.
1: Ouais.
2: Tu as écouté beaucoup d'artistes comme Aya Nakamura, Tems, Gazo, mais aussi lui.
3: En

0: le soleil.
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2: Moi, j'aime beaucoup Charles Aznavour. Toi aussi, tu l'aimes. Est-ce que tu aimais son verbe ou son interprétation?
3: Je pense que j'aime tout. J'aime la voix, l'interprétation, le verbe, les prods. J'aime tout l'univers. Mm-hmm. Le personnage aussi. Ouais.
2: Comment tu t'es inspiré de son écriture, en tout cas de ce qu'il est dans tes chansons à toi?
3: Je pense que c'est peut-être la manière d'écrire un peu féerique, un peu comme si c'était un poème. Okay. Je pense que c'est ça.
2: Ok. Tu vas commencer petit à petit à goûter à la magie des studios d'enregistrement. Ça se passe au Gabon. Et tu vas enregistrer des reprises avant d'enregistrer tes propres sons. Est-ce que tu te souviens de la toute première chanson que tu as enregistrée?
3: Alors oui, c'était... Une reprise, c'était d'un artiste de mon pays qui s'appelle Donzer.
2: Okay.
3: Et le titre, c'est YG. Okay.
2: Ah, c'était hier, en fait.
3: Non, non, je me rappelle très, très clairement. Et je sais que les gens, ils m'ont connu les premiers, avec ce titre-là. Okay. Avec ce remix-là.
2: Ok.
1: Okay. Et c'était c'était remix vraiment enregistré en studio ou c'était juste un cover sur les réseaux sociaux?
3: C'était enregistré en studio et cover, les deux.
2: Ouais.
3: Et voilà. Je l'ai posté sur YouTube.
1: Ok.
2: Et ça a fonctionné comment sur les réseaux sociaux quand tu l'as posté?
3: Alors là, je pourrais pas dire, mais je sais que les gens, ils ont apprécié. Après, les chiffres, je sais pas, parce qu'avant, j'étais pas très regardante.
2: Ok, oui. Okay.
3: Et je me rendais pas forcément compte des choses et de ce qui se passait autour de moi, mais je sais que les gens, ils appréciaient. Parce que même les gens de mon quartier, ils me disaient: ouais, j'ai écouté ta chanson dans tel quartier, dans tel bar,
2: bien,
3: dans tel restaurant. Okay. J'ai dit: ah, ok. Et moi, j'étais là paumée, je disais: ok, ok.
2: Mmh. Ok.
3: Sans me rendre compte que, en fait, c'est ma voix qui se baladait comme ça.
1: Quand on parle de toi, c'est bon signe en général.
3: Oui, voilà. Et pas en mal, donc c'est
2: bon. Ouais, c'est ça. Que ça continue comme ça. À 18 ans, tu vas contacter un artiste gabonais, un ami à toi, qui s'appelle Eboloko. Ouais. Et en fait, tu vas lui proposer de poser avec toi sur le titre Grand Bandit. Il a tout de suite accepté.
3: Bah, c'est un ami, voilà.
2: Ouais, mais il était pas obligé, hein.
3: Bah oui, il était pas obligé, mais je pense qu'il sentait un petit peu que, vas-y, parce que tu sens, des fois, il y a des gens et tout, ils peuvent te proposer des trucs et si tu sens pas, tu sens pas. Mais je pense qu'il a senti et il a très bien fait d'avoir senti. Parce que ça s'est très bien passé après.
1: Carrément, tu le menaces alors que c'était depuis.
3: Il a habitué.
2: Ouais.
3: Et oui, tout de suite, il a apporté son énergie, cette plus-value aussi au titre.
2: Ouais.
3: Et je pense que c'était avec lui qu'il fallait que je fasse ce son.
2: Que tu commences.
3: Ouais.
2: Ok.
3: Et voilà, ça a donné ce que ça a donné.
1: Encore une histoire de destinée.
2: Exactement. Mais j'aime bien ces histoires-là, en fait. Ça se construit petit à petit.
3: Ouais.
2: Et ce titre, justement, il va tourner beaucoup au Gabon. Énormément. C'est là qu'on va commencer à te connaître.
3: Ouais, c'est avec ce titre-là et Ancré qui sort tout juste pas très longtemps après.
2: Ok.
3: Donc, les deux ont un petit peu évolué quand même au même moment. Après, Ancré...
2: Oui, ça t'a donné une autre dimension. Ouais, le coup. Ouais, l'exposition. Ancré, bah, t'en parles, c'est très bien, c'était la suite de mon histoire, donc c'est parfait. On est bien, on est raccord. Et en fait, il y a eu une énorme portée sur les réseaux sociaux avec Ancré, notamment sur TikTok. Il y a eu un remix avec le chanteur Que Black et avec une autre personne.

0: Là, là, là, mais t'es quelqu'un. Alors, comment ça s'est passé la connexion avec lui?
1: Alors, je pense que c'est par le biais d'une autre personne. Et bah, après, moi, je t'ai annoncé, j'étais trop contente et tout.
2: Okay. Il a fait quoi? Il a fait son remix de son côté.
1: Ouais, voilà. Puis, moi, j'étais au Gabon, j'étais concentrée sur autre chose. Voilà. On m'envoyait que les bonnes nouvelles seulement.
0: Mais alors, Bob contacte ton équipe, du coup.
1: Alors là, je sais pas dans quel sens ça s'est fait. J'ai pas posé la question non plus. C'est déjà là. Pourquoi on va, pourquoi on va chercher à...
0: Est-ce qu'on va se fatiguer?
1: Bah non, on se fatigue plus. C'est là.
2: Okay. En tout cas, Bob Sinclair, DJ international, on dit pas non. Hein.
1: Bah non, ouais, c'est clair.
0: En tout cas, ça cartonne pour toi musicalement, mais de l'autre côté aussi, il y a un autre leurre, c'est que tu prépares ton bac en fait.
1: Oui.
0: Il y a les études. Mmh. Comment tu fais?
1: Alors, je vais juste à l'école.

0: très largement en tête. Et puis, il y avait également le collège des sélectionneurs et des capitaines qui, eux, avaient dégradé ou déclassé Ribéry, ce qui fait qu'à l'arrivée, il n'a même pas terminé deuxième, il a terminé troisième. Il n'était absolument pas au courant de l'issue des votes et qu'il a dû apprendre quelques minutes avant le début de la cérémonie. Et oui, je peux comprendre son amertume parce que cette année-là, je pense qu'il le méritait. Et sans trahir de secret, je pense également que ces formats avec trois collèges, c'était pas ce qui avait été fait de mieux.
1: Mmh. Et c'est un peu l'histoire de Snyder aussi en 2010.
0: C'est exactement la même
1: après
0: histoire.
1: Après la Coupe du Monde. J'ai encore une question. Après France Football, est-ce que vous n'avez pas un devoir de réserve?
0: J'ai pas le sentiment de trahir des gros secrets.
1: Non, mais moi je pense à votre passage au Paris Saint-Germain.
0: Oui.
1: Après le France Football, vous partez comme directeur de la communication dans une équipe qui ne rêve que d'une chose. Vous arrivez en 2023, hein, c'est ça? Enfin après 2023.
0: Oui, janvier 2023.
1: Vous y restez deux ans, une équipe qui ne rêve que d'une chose, c'est évidemment de gagner la Ligue des Champions et d'avoir un joueur qui a le Ballon d'Or. Et c'est vous qui avez fait campagne pour Ousmane Dembélé, vous connaissiez toutes les clés.
0: Je connaissais certaines clés, mais je n'étais pas celui qui allait mettre quoi que ce soit sur la tempe de chacun des 100 jurés, et je ne votais même pas. Après, je vais pas faire l'hypocrite, je connais un petit peu le mécanisme, je connais aussi certains jurés. Voilà, il m'est arrivé de leur susurrer quelques mots à l'oreille, mais pas juste pour échanger sur la saison. Je voulais juste avoir la certitude ou la garantie qu'on avait vu la même saison. Mais une fois qu'on a dit ça, c'était juste des discussions, comme ils en ont avec beaucoup d'autres représentants de clubs.
2: Et justement, sur ces campagnes, moi je suis très très surpris parce que ça n'existait pas avant. On fait maintenant campagne pour le Ballon d'Or. Je comprends pas. J'ai eu l'impression que Kylian Mbappé, il allait partir en tournée mondiale, demander au Real de plus jouer de match.
1: Non, il parle à RFI et le monde l'entend.
2: Non, mais de plus jouer de match et d'aller faire une tournée pour aller voir les journalistes, c'est bizarre quand
0: là,
2: même, non?
0: Là, c'est autre chose. Et je pense que cette année, on est rentré dans une espèce de nouvelle
1: dimension.
0: Ouais. Kylian, qui aime bien être un précurseur, je pense qu'il l'a été.
1: Et il est suivi par tout le monde, hein?
0: Il a été quand même, il a été plus beaucoup
2: moins,
0: plus loin.
2: Tous, ouais,
1: non,
2: tous.
1: Mais Yamal a donné aussi son interview. Ousmane Dembélé.
0: Oui, mais en termes de quantité et en termes de résonance, en termes d'organisation, ça s'est un peu vu. Et pour avoir quelques jurés au bout du fil, je suis pas sûr que
2: ce soit très efficace.
0: Non. Je pense qu'il y a une confusion dans la conséquence et dans les faits. C'est-à-dire, ceux qu'il faut convaincre, ce sont pas les fans de foot. Ceux qui vont convaincre, c'est ceux qui votent. Mmh. Et vous croyez sincèrement que
1: on les convainc sur le terrain,
0: que les 100 jurés vont être très attentifs aux interviews qui sont données?
1: Peut-être que certains, oui.
2: Dans votre époque, vous n'avez pas eu le sentiment que certains faisaient campagne ou des clubs faisaient campagne, cherchaient à influencer?
0: Ça oui, mais c'était un petit peu plus souterrain, c'était malicieux, ça faisait partie du jeu. Mais là, on est rentré dans une nouvelle ère.
1: Oui, ouais. Et surtout, vous le disiez tout à l'heure, on leur dit pas avant, ils l'apprennent devant les caméras, dans une salle où il y a des centaines de gens et des milliers de personnes derrière la caméra. Une dernière question, et ça sera pour chacun de vous. Si vous votiez cette fois-ci, Pascal Ferré, pour qui vous voteriez?
0: Alors, je pense que cette année, il n'y a pas de candidat qui se dégage, donc j'irai vers celui qui coche le plus de cases, Lamine Yamal.
3: Oui, moi
1: Jacques
3: aussi. Même s'il n'a pas fait une énorme Coupe du Monde, il est présent, il a gagné, il faut gagner des titres. Il a gagné une Coupe du Monde, il est quand même exceptionnel dans son jeu, il est assez régulier, il a un jeu fantastique. Et puis, qui est comme concurrent? Harry Kane? Éventuellement Kylian Mbappé, mais Mbappé il fait partie des gens qui n'ont rien gagné, et je pense que pour gagner un Ballon d'Or dans l'année, il faudra avoir gagné quand même une coupe du monde, un championnat. Il a pas gagné.
2: Si, c'est dans les critères, bien sûr.
0: C'est le deuxième critère.
1: Oui,
0: c'est
1: mais il a gagné. Alors il a été meilleur buteur.
2: Non, c'est pas gagné.
0: Je crois que dans la liste des 30, ils doivent être deux à n'avoir gagné aucun trophée dans la saison.
2: Ah oui.
1: Et Philippe, vous voteriez pour qui?
2: Moi, je pense que c'est une année un peu particulière parce que personne se dégage. Il y a quand même beaucoup de joueurs candidats.

0: on peut en citer 5-6 qui pourraient l'avoir, parce qu'il y a les Espagnols, etc., etc. Et du coup, je pense que dans ce type d'année-là où c'est pas évident, les gens votent pour ce qui apparaît pour eux le meilleur joueur. Et pour ça, je pense qu'ils voteront Yamal, qui est le plus spectaculaire.
1: Non, mais vous,
0: je pense que les journalistes voteraient Yamal.
1: Et vous voteriez Yamal.
0: Moi, je m'en fiche, parce que je vote
1: pas. Non, je vous demande pour qui vous voteriez. Mais personne ne vote ici. On va continuer à parler football, mais un peu de musique qui est française. Ça s'appelle Tape 12, ou Tape 12 peut-être. Et c'est Basquiat, du nom de cet artiste américain, Jean-Michel Basquiat. 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

0: Alors, c'était Basquiat de Tape 12 et c'est sur la playlist de RFI Musique. On continue.
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0: Et oui, 1998 et 2026 réunis par la magie de ce montage. Le temps passe pour Zinedine Zidane, comme pour nous d'ailleurs, et il sera demain au Stade de France, 20 ans après son dernier match. C'était en 2006, juste avant sa troisième et dernière Coupe du Monde. C'était contre le Mexique dans cette enceinte qui l'a sacré après ses deux buts en finale contre le Brésil en 1998. Il a été aussi celui qui a marqué le premier but contre l'Espagne au Stade de France. Il le rappelait tout à l'heure, c'était un 31 janvier.
5: Très froid.
0: Il faisait très froid en 98. Hein, et lui aussi.
6: Et pelouse
5: gelée.
0: Voilà, exactement. Est-ce que tous ces symboles, tout à l'heure il a été beaucoup questionné là-dessus, Jackie Bonnevet, est-ce que tous ces symboles comme ça, forcément ça revient dans la tête même de Zinedine Zidane qui est préoccupé par un match?
7: Maintenant, il a d'autres préoccupations. Il faut gagner des matchs. Moi, je l'ai trouvé très courageux dans le deuxième match en faisant jouer énormément de joueurs qui avaient peu de sélection. C'était vraiment agréable à voir. C'était plein de fraîcheur, plein d'enthousiasme. Bien sûr que pour lui, quelque part, les vestiaires, le stade, la Coupe du Monde, c'est assez exceptionnel. Mais maintenant, il a d'autres soucis. Il faut faire des résultats. Il faut produire du jeu. Et puis, ça sera sa première au Stade de France. Et n'oublions pas non plus que l'équipe de France était décentralisée, entre guillemets, au Parc des Princes depuis un certain temps. Si, ça fait un moment qu'on n'a pas joué au Stade de France.
0: Décentralisation sympa. Oui. Pas trop loin.
7: Oui.
0: C'était pas dans un champ de patate.
7: Façon de le dire. Mais c'est-à-dire qu'on a été plusieurs fois au. C'est un retour au Stade de France pour l'équipe de France, ce qui n'était pas le cas.
0: Philippe
7: N'est-ce
0: Doucet.
7: Oui. C'est décentralisation qui vous surprend.
5: La décentralisation à Paris, oui. C'est original. C'est un bon concept.
0: On passe de Paris-Saint-Denis à Paris 16e. Philippe, en plus, il n'y a que des symboles parce qu'il y a aussi cette confrontation face à l'Italie.
5: Oui, qui était.
0: Alors, l'Italie, c'est avec Zidane l'an 2000, la finale de l'Euro, et 2006, la finale malheureuse.
5: Oui, puis surtout, ça
0: a
5: été le moment où sa carrière a réellement décollé parce qu'il était un talent reconnu de tous, mais on ne savait pas encore qu'il allait devenir Zidane, si j'ose dire, tant qu'il n'a pas été à la Juve. Où tout d'un coup, il a passé une étape primordiale qui l'a mené là-haut. L'équipe de France de 98, elle n'aurait jamais gagné si nos joueurs n'étaient pas partis à l'époque. Hein. S'ils n'avaient pas joué à la Juve, à Arsenal, au Real et autres. Et Zidane en a été un des symboles. Il a grandi extrêmement vite avec Marcello Lippi et la Juve. Et il a fait quand même 5 ans en Italie et ça l'a marqué à vie, même si on retient plus peut-être le Real parce que c'était plus clinquant. Mais je pense que la période qui en a fait un grand joueur, c'est l'Italie.
0: Alors Zinedine Zidane, qu'est-ce qu'il nous prépare pour cette confrontation face à l'Italie? Parce que vous l'avez dit, c'est vrai qu'il avait changé 9 joueurs. Alors l'Italien aussi, Roberto Mancini, entre deux matchs, il a changé 8 joueurs. Ça a été plus efficace.
5: Maintenant qu'il y a 4 joueurs, les fenêtres internationales sont denses.
7: L'Italie, depuis 20 ans, ils ont quand même
0: alors, qu'est-ce qu'il
7: en
0: nous
7: grosse
0: prépare,
7: difficulté. Hein.
0: Qu'est-ce qu'il prépare en tout cas Zinedine Zidane? Vous allez l'entendre parce que équipe A ou équipe B?
8: Il n'y avait pas d'équipe A et d'équipe B, en fait. C'est toute une équipe, on était 23 joueurs. Et tout le monde est là pour être prêt à jouer. Après, c'est à moi de faire des choix. Mais je pense que j'ai des joueurs de très haut niveau, enfin, de talent. Et c'est à moi à essayer de les utiliser du mieux possible pour l'équipe.
0: Jackie, pas d'équipe A, pas d'équipe B?
7: Il l'a dit au départ, il a dit je veux 23 joueurs, j'en prends pas 26 parce que je veux du temps de jeu pour tout le monde. Mais surtout, il le démontre parce qu'il donne sa chance à beaucoup de joueurs. Donc, c'est assez impressionnant. Moi, ça me plaît beaucoup. C'est vrai que c'est différent. On découvre des joueurs. Moi, j'ai un lien un peu avec le petit Dacuña qui est comme moi du club de l'AS Rouen, où j'ai joué quand j'avais 12-13 ans. Mais c'est vrai que les gens le découvrent. Moi, je l'ai suivi, bien entendu, à Com. Mais il faut savoir que ce joueur, il était en difficulté à Nice, à Clermont-Ferrand. On se demandait, il passait pas. Donc, le mettre maintenant en équipe de France, il y a beaucoup de choses qui arrivent.
5: Il a 25 ans. Hein,
7: c'est oui, pas, il a 25 ans. Oui, mais il était en échec à peu près partout. Il faut le dire les choses comme elles sont. Et puis là, d'un seul coup, une explosion assez tardive, entre guillemets, mais surprenante. Non, ce qui nous plaît, c'est qu'il tente des choses. Il dit, et puis surtout, il fait. Et quand il dit qu'il va accorder du temps de jeu à tout le monde, il est en train de le démontrer.
0: Mmh. Philippe, vous êtes impressionné par finalement ces choix. C'est vrai qu'au deuxième match, on s'est posé des questions par rapport à sa composition d'équipe, parce que simplement les joueurs, nous, on les connaissait sûrement beaucoup moins bien que lui.
5: Oui, non, c'est quand même gonflé, même. Alors, l'enjeu n'est pas considérable dans cette Ligue des Nations. Ils se qualifieront, je pense. Et puis bon, s'ils se qualifient pas, même c'est pas dramatique. Donc bon, il y a l'enjeu. Mais malgré tout, comme c'est ses premiers matchs, c'est Zidane, quoi.
0: Il y a une attente folle.
5: Il aurait perdu en Belgique. On aurait dit tiens, c'est pas terrible. Ça leur aurait pas remis en cause complètement, bien évidemment. Mais quand même, malgré tout, donc je trouve que c'est assez courageux, intéressant. C'est une entame, hein, c'est pas encore, on n'est pas dans les choses sérieuses, si j'ose dire, mais elle est prometteuse au niveau de sa personnalité, au niveau de ce qu'il laisse transparaître dans sa manière de diriger l'équipe. Je trouve qu'il est comme on l'attendait, mais dans le mieux, dans le haut.
0: Il vous surprend, Zinedine Zidane, Pascal Ferré? Et surtout, peut-être cette hype, engouement pour Zinedine Zidane?
6: Alors, l'engouement, on l'avait senti venir depuis quelque temps, depuis le moment où on savait que Didier Deschamps allait être remplacé et que le candidat naturel et puis surtout
0: porté par la... Oui, non, mais ces gens qui sont là, qui crient son nom, qui l'applaudissent, qui veulent des photos, qui veulent des selfies.
6: C'est Zinedine Zidane. Il y a des choses qu'on n'explique pas. C'est quelqu'un qui a du charisme, qui sait gagner, qui sait comment gagner.
0: C'est ce qu'il dit.
6: Non, ça m'étonne pas. Après, faut voir s'il sera dans la capacité de faire durer ce moment presque de grâce.
0: C'est un défi.
6: Je pense que c'est le sien, ouais.
0: Eh bien voilà, si vous voulez tout savoir sur la face cachée du Ballon d'Or, c'est dans le livre de Pascal Ferré qui sort aujourd'hui, sorti hier.
6: Il est sorti hier, mais il doit en rester quelques-uns en librairie.
0: Publication chez Alba Michel. Je vous en conseille la lecture, messieurs. Merci beaucoup, merci Jackie.
7: Merci Anne.
0: D'être venu. Merci Monsieur Philippe.
5: Merci Madame.
0: Demain, c'est le Café des Sports. N'oubliez pas, nous attendons vos cartons. Et surtout vous, les auditrices, s'il vous plaît, envoyez-nous des cartons pour de vos coups de gueule ou de vos coups de cœur, bien sûr. À demain pour le Café des Sports. Merci à tous.
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13: Bonjour, bonsoir et bienvenue sur RFI, Radio France Internationale. Il est minuit exactement ici à Paris, 22h en temps universel et c'est l'heure de l'info sur la Radio du Monde.
9: Jérôme Bastion.
13: Au sommaire de cette édition, la contestation dans les lycées en France s'étend. Près de 2000 interpellations rien que ce jeudi en marge du mouvement. Le gouvernement parle de violence urbaine et accuse la France insoumise de souffler sur les braises. Complotisme, répond LFI. Le site d'information en ligne Mediapart avait promis de publier les preuves de ses allégations concernant les propos antisémites du président du Rassemblement National si le parti d'extrême droite contestait les faits. Eh bien, c'est désormais chose faite et ça fait mal. Le commandant de bord indien du vol Fly Dubai se remet de ses blessures alors que l'enquête se poursuit aux Émirats Arabes Unis pour savoir s'il s'agissait d'un acte terroriste comme la complosphère tente à le faire croire au moyen de vidéos très populaires. Enfin, la famille de la trentenaire tuée en pleine rue par la police de l'immigration à Minneapolis en janvier dernier porte plainte contre le policier auteur des tirs et contre plusieurs hauts responsables jusqu'à la Maison Blanche et réclame des dommages et intérêts.
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13: Après de simples poubelles ces derniers jours, c'est un lycée qui a été dévoré par les flammes en France ce jeudi. Cela se passait à Nantes, dans l'ouest du pays. Et c'est le signe d'une extension du mouvement des lycéens, puisque 900 blocages ou incidents aux abords des établissements ont été recensés, selon une source sécuritaire, et que quelques 2000 interpellations ont été effectuées. Les jeunes réclament notamment de meilleures conditions d'études et des classes non surchargées. Et depuis ce jeudi, les étudiants d'université ont rejoint les manifestations. C'est le cas de Mohamed, de l'Union étudiante. La colère est légitime, selon lui, pour faire entendre les revendications de la jeunesse.
14: On est à 5 mois des élections présidentielles. Aujourd'hui, ce qui occupe les médias possédés par les multimilliardaires type Bolloré ou Patrick Drahi, c'est ce que porte une femme sur sa tête. C'est est-ce qu'une femme est voilée ou non. Nous, on est là, nous, on est dans la réalité, on est dans le concret. On est en train de dire que ce qui nous intéresse, c'est nos conditions matérielles d'existence. C'est si on va pouvoir payer notre loyer, si on va pouvoir manger. C'est pas de savoir si Madame X ou Y porte un voile sur sa tête. Et il est important que les politiques arrêtent d'être déconnectés de la réalité. Et aujourd'hui, on voit que sur la sphère politique de droite et d'extrême droite, eh bien, ils sont totalement déconnectés. Et il est important qu'on remette au cœur du débat public la question de l'enseignement supérieur. Ce qui est malheureux, c'est que le seul moyen pour nous mettre au cœur des discours, c'est le blocus, c'est les moyens de la rue. Par contre, on prend la rue, mais on prend également les moyens institutionnels. On continuera à participer au débat institutionnel, on ne lâchera pas. On occupera la rue et les institutions. Tant que nos droits seront attaqués, eh ben on se défendra.
13: L'étudiant Mohamed au micro RFI de Baptiste Coulon. Et pour répondre à ces incidents violents, eh bien, tous les préfets de France ont annoncé une interdiction de manifester autour des lycées qui sont fermés ce vendredi. Montage grossier, pseudo-preuve, obscure capture d'écran, voilà comment Jordan Bardella qualifie les documents publiés par Mediapart ce jeudi. Documents ayant pour but de prouver que le président du Rassemblement National avait bien échangé des propos gravement antisémites en 2013, ce qu'il démentait. Cette réponse du média d'investigation prend la forme d'un article long détaillant la méthode de l'enquête journalistique. Audvillier Moriamé.
15: Les journalistes reprennent point par point les étapes de leur travail et expliquent comment leur enquête s'est d'abord portée sur des messages envoyés en 2013 et 2014 sur l'application de Facebook Messenger. Messages dans lesquels Jordan Bardella aurait par exemple affirmé « les banques sont toutes détenues par des juifs ». Mediapart explique avoir authentifié ces écrits grâce à deux interlocuteurs de Jordan Bardella. L'un d'eux a demandé à Meta, la maison mère de Facebook, d'obtenir un téléchargement de ces conversations, c'est le droit européen qui le permet. Sous le regard d'un huissier, le Média a ensuite fait certifier cette extraction de données, procédure qui atteste du fait que les messages n'ont pas été altérés. Pour s'assurer que la personne s'adressait bien à Jordan Bardella, les journalistes ont examiné le contenu de la conversation et certains détails de la vie du jeune militant d'extrême droite concordent avec le récit que Jordan Bardella fait lui-même de sa jeunesse dans son autobiographie. Mediapart dit s'être aussi appuyé sur des mails. Le journal est certain que les adresses en question correspondaient à des comptes de Jordan Bardella, puisque ces identifiants apparaissent notamment dans un fichier d'adhérents du Front National de la Jeunesse, le FNJ. Des mails qui permettent de faire le lien entre l'actuel président du RN et un certain Laurent G, un ancien responsable du FNJ qui ne cache pas son intérêt pour les thèses d'Alain Soral, célèbre idéologue antisémite, des thèses qu'il partageait donc régulièrement à Jordan Bardella.
13: Merci, Audvillier Moriamé. Et d'autres preuves sont citées par Mediapart, comme des publications sur Instagram. Le média en ligne assure que Jordan Bardella a systématiquement décliné les propositions du journal pour échanger sur ces révélations. Le patron du parti d'extrême droite, qui a d'ailleurs porté plainte, le parquet de Paris l'a confirmé dans la soirée.
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13: RFI, Radio France Internationale, minuit 5 ici à Paris, 22h05 en temps universel. Au lendemain de la tentative de détournement d'un avion de Fly Dubai à destination de Tel Aviv, les Émirats Arabes Unis ont annoncé l'ouverture d'une enquête pour déterminer si l'attaque était de nature terroriste. L'ambassade d'Inde aux Émirats Arabes Unis a en tout cas assuré que le pilote indien était soigné et se remettait bien. Un pilote à propos duquel plusieurs théories complotistes ont circulé depuis hier, jeudi, sur les réseaux sociaux. Grégory Genevrier.
16: Oui, certains affirment à tort que c'est le pilote indien qui aurait voulu détourner l'appareil. La rumeur évoque un projet secret imaginé par le Mossad et les services secrets indiens. Cette fausse information repose sur une vidéo mensongère ciblant une journaliste de la BBC. Durant 15 secondes, on pense y voir Sayli Bundok, la présentatrice de la chaîne britannique, affirmer qu'un passager indien aurait tenté de prendre le contrôle de l'avion avec l'aide du pilote.
17: A Fly Dubai flight FZ1073 from Dubai to Tel Aviv.
16: Vérification faite, eh bien tout est faux. Cette vidéo est un deepfake, un hyper-trucage sonore et visuel. Sayli Bundok n'a jamais prononcé les mots que vous venez d'entendre. Sa voix et le mouvement de ses lèvres ont été modifiés avec l'intelligence artificielle. Nous avons retrouvé l'extrait original qui a servi à fabriquer ce deepfake. Il a été diffusé sur la chaîne YouTube de la BBC le 29 septembre 2026, soit un jour avant la tentative de détournement de cet avion. Cette infox cumule près d'un million de vues sur les réseaux sociaux.
13: Récit signé Grégory Genevrier. Rappelons que la veille de cet incident, le Premier ministre israélien avait dit avoir des indices concernant de possibles attaques contre Israël à moins d'un mois d'élections cruciales dans le pays. Et puis, à la suite de cette attaque du vol FZ-1073, le même Benjamin Netanyahou a évoqué un endoctrinement islamiste du copilote Omame qui a agressé le commandant de bord indien. Pour l'instant, rien ne vient étayer cette thèse, ni expliquer d'ailleurs la rixe entre les deux pilotes. L'Arabie Saoudite, qui a annoncé jeudi avoir intercepté et détruit 2 missiles et 4 drones tirés sur son territoire par les Houthis du Yémen. Les tirs ont été interceptés au-dessus de la ville de Jizan, à proximité d'installations énergétiques et pétrolières, déjà prises pour cible ces dernières semaines, et de Khamis Mushait, ville du sud-ouest hébergeant une importante base aérienne. Et puis en Cisjordanie, des colons israéliens ont ouvert le feu jeudi sur 2 Palestiniens lors d'une attaque contre le village de Yassouf, tuant l'un d'eux et blessant l'autre. Les assaillants sont arrivés en provenance d'un avant-poste de colons construit près du village il y a environ 2 mois. L'armée israélienne dit enquêter sur cet incident. Aux États-Unis, la famille de René et Nicole Good s'en prend à l'administration Trump. C'est cette Américaine de 37 ans tuée par un agent de l'ICE, la police de l'immigration américaine, alors qu'elle était au volant de sa voiture en janvier dernier. Sa mort, suivie de celle d'un autre trentenaire dans des conditions similaires, avait suscité une large indignation et mené à une certaine diminution des opérations de l'ICE à Minneapolis. 10 mois plus tard, ses proches réclament des dommages et intérêts aux différents responsables. Vincent Souris.
18: Les proches de René Good réclament des compensations financières à l'administration Trump, notamment au bénéfice de sa compagne qui était présente sur les lieux du drame le jour de son décès. Sa famille attaque d'une part le gouvernement des États-Unis pour violence et négligence ayant entraîné sa mort le 7 janvier. D'autre part, il y a un recours beaucoup plus large qui vise la politique migratoire dans son ensemble et qui met en cause de manière directe Stephen Miller, l'un des plus proches conseillers de Donald Trump, Christine Ohm, l'ancienne ministre de la Sécurité intérieure, plusieurs cadres de la police aux frontières ainsi qu'une dizaine d'agents de terrain, y compris Jonathan Ross, le fonctionnaire de l'agence ICE qui a ouvert le feu sur René Good. Son entourage estime qu'ils ont tous, à leur manière et à leur échelle, imaginé ou participé à cette opération et que cette opération résultait de préjugés racistes visant les communautés somaliennes et hispanophones. Il n'y a qu'une chose à faire pour que ça ne recommence pas ailleurs, écrit la famille de René Good, identifier et faire payer les responsables. Vincent Souriau, Washington RFI.
13: Et c'est la fin de ce journal. Merci à vous de l'avoir suivi. Retour de l'info dans 50 minutes sur RFI. En attendant, vous retrouvez Grand Reportage. Et il est 10:30 ici à Paris.
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19: Les Brésiliens sont appelés aux urnes dimanche pour le premier tour des élections. Le président Lula est opposé à Flavio Bolsonaro, fils de Jair Bolsonaro, ancien président d'extrême droite en prison pour 27 ans, pour tentative de coup d'État. Moins charismatique que son père, le fils Bolsonaro porte les mêmes propositions, lutte contre l'insécurité, libéralisation de l'économie. La sécurité, les violences que font régner les gangs, la vie chère et l'emploi sont en effet les principales plaies du Brésil. Et la gauche de Lula a souvent déçu. Nous sommes allés dans deux secteurs essentiels pour comprendre les divisions de la population, les banlieues de Rio et celles de l'État du Minas Gerais. Élections au Brésil, quand les désillusions favorisent l'extrême droite, un grand reportage signé Sarah Cosolino.
20: Le Brésil du futur, promet le jingle. À deux semaines du premier tour de la présidentielle, le marché de Duque de Caxias prend des allures de meeting politique.
21: Ils devraient donner l'exemple, mais ce n'est pas le cas. Tous dans le même sac, président, gouverneur, député, sénateur, ils sont tous corrompus. Nous, les Brésiliens, on n'y croit plus. On nous promet le changement, mais c'est toujours pareil.
20: Cheveux poivre et sel et accent de Bahia, son état d'origine, Welber Sousa, à 42 ans, observe défiler les candidats depuis des semaines. Malgré son ton blasé, ce patron d'une petite boutique de bijoux votera tout de même pour Flavio Bolsonaro.
21: Je n'ai pas grand-chose à dire au sujet de Flavio, il n'était que sénateur, donc il faut attendre pour voir. En tout cas, je n'aime pas celui qui est au pouvoir. Je parle de Lula, mais aussi de tout ce que son parti a fait. Une des propositions de droite qui me semble importante, c'est l'abaissement de la majorité pénale.
20: Abaissement de la responsabilité pénale de 18 à 16 ans, castration chimique pour les violeurs ou encore création de 500 000 places de prison. Flavio Bolsonaro a hérité des propositions de son père, mais s'inspire aussi ouvertement du dirigeant autoritaire salvadorien Nayib Bukele.
22: Boa tarde, Caxias! Pode ser melhor! Boa tarde, Caxias!
20: Après avoir serré les mains et pris des selfies avec commerçants et habitants sur le marché, Douglas Roux, à ce mâchoire carré, biceps saillant sous son polo, s'adresse aux électeurs. Il est candidat au poste de gouverneur de l'État de Rio, membre du Parti libéral, le parti de Flavio et Jair Bolsonaro.
23: Je peux vous dire que nous affronterons les criminels avec force et courage, et que ceux qui lèveront la main sur les femmes pendant mon gouvernement iront en prison. Il nous reste peu de jours. Votons ensemble pour Flavio Bolsonaro.
20: En 2022, l'ancien président Jair Bolsonaro avait remporté 58% des votes dans cette banlieue pauvre de l'État de Rio contre 41% pour le vainqueur et actuel président Lula. Pamela Oliveira, à 35 ans, porte un t-shirt aux couleurs du Brésil sur lequel elle a placé deux autocollants, l'un à l'effigie du candidat Douglas Ruas et l'autre de Flavio Bolsonaro.
24: On a besoin de changement. Le Brésil marche sur la tête avec ce gouvernement de Lula. Nous voulons une vraie politique sécuritaire et je pense qu'on peut faire confiance à Flavio parce qu'on connaît son père et il suivra la même ligne.
25: L'année dernière, il y a eu une énorme opération policière dans le complexe de Peña qui a fait plus de 120 morts du côté des habitants des favelas. Qu'est-ce que vous en avez pensé, vous, de ce type d'opération ?
24: Une réussite, parce que tous ceux qui sont morts, c'était des bandits. Ils ont été retrouvés dans la forêt. Donc on ne peut pas recevoir des arguments selon lesquels c'était des travailleurs, de bons citoyens. Non, c'était des criminels. Donc c'est un pas en avant, parce qu'aujourd'hui la rue leur appartient et nous vivons enfermés chez nous. Cette criminalité sévit dans tout le Brésil.
25: Pour vous, plus d'opérations policières, c'est une des solutions pour plus de sécurité ?
24: Oui, c'est l'une des solutions et la plus adéquate face à la situation actuelle, parce qu'ils ont le contrôle des rues.
20: Il y a quelques mois, deux voleurs se sont attaqués à cette femme au foyer, mère de deux enfants. Ils lui ont mis un pistolet sur la tempe.
24: Je ne sais pas ce qui m'a pris, j'ai réussi à m'enfuir. Mais c'est comme ça qu'on vit. Là, on est tranquille sur le marché. Mais revenez ici dans quelques heures, vous verrez qu'il n'y a plus personne parce qu'on a perdu le droit de circuler.
20: à une trentaine de kilomètres de là, face à la baie de Guanabara, au pied du célèbre pain de sucre, carte postale de la ville, nous retrouvons un policier qui a participé à l'opération du 28 octobre 2025. Avec 122 morts du côté des habitants de la favela et 5 côté police, l'opération est la plus meurtrière de l'histoire du pays.
1: Je m'appelle William Rodriguez Chavocanchi, spécialisé dans les vols de voitures dans la banlieue de Rio.
24: Vous, vous avez participé à cette opération. Comment vous l'avez vécu ?
1: En 24 ans de carrière, j'ai déjà participé à un grand nombre d'opérations avec des affrontements. On est arrivé à 5 heures du matin et les affrontements ont duré jusqu'à 9 heures du soir. Je n'avais jamais vécu une opération avec des affrontements qui duraient si longtemps. Mais c'est le fruit d'une absence d'opérations dans la zone pendant de nombreuses années. La Cour suprême a restreint les opérations pendant la pandémie dans cette zone, ce qui a participé à la prolifération du crime. Les organisations ont pu acheter plus d'armes et recruter plus de criminels pour rejoindre leur rang. Donc l'opération d'octobre a été très difficile à cause de ça. Mais le message qu'on laisse est clair. À Rio, il n'y a pas d'endroit où l'État ne puisse pas entrer.
24: Aujourd'hui, on se retrouve au Yacht Club dans le quartier de Urca, qui est un quartier aisé de la zone sud de Rio et un quartier où il y a aussi beaucoup de militaires. C'est un quartier qui a voté majoritairement pour Jair Bolsonaro il y a 4 ans. Comment vous l'expliquez ?
1: Ça me semble naturel. Jair Bolsonaro était militaire et beaucoup des associés qui fréquentent ce club sont des hauts gradés de l'armée, des amiraux, des généraux. Tout près d'ici, il y a des sièges de l'armée, de la marine. Donc beaucoup de gens ici connaissent la famille Bolsonaro, ont vu Flavio venir ici depuis qu'il est tout petit. Il travaillait avec son père quand il était militaire dans les années 80. Ils connaissent donc la famille en dehors de la politique par ce côté militaire du père.
24: On arrive dans le Espaço Favela, dans la Cidade de Deus, la Cité de Dieu.
2: Olá! Prazer, Kate, seja bem-vinda.
24: Tudo bem,
2: e aí, primo?
24: Como
2: estamos?
24: Como vous vous appelez?
2: Caio Henrique.
3: Je m'appelle Caio Henrique. J'ai 20 ans et je suis l'un des acteurs de la culture ici, dans cette favela de la Cité de Dieu.
2: Fazedor de cultura muito.
24: E qu'est-ce que c'est cet espace?
2: Este espaço é uma casa coletiva de.
3: C'est une maison collective de construction de culture. Ici, des artistes et des jeunes du territoire se réunissent dans cet espace de résistance culturelle.
2: De resistência, quilombamento dos fadores de cultura aqui no território.
20: Caio est noir, il a des perles dans les cheveux et porte un t-shirt blanc avec des autocollants de ses candidats pour les élections, Lula pour la présidence et Benedita da Silva pour le Sénat, une ancienne employée de maison devenue députée.
3: On vit un moment important pour la démocratie et le futur du Brésil. Jusqu'au 4 octobre, le but, c'est d'occuper les rues avec nos autocollants, nos slogans et de montrer que les jeunes des favelas se positionnent et qu'on croit en la réélection de Lula.
20: Ce samedi, Caio et ses collègues ont invité 3 artistes de la favela pour débattre de culture et politique sur le territoire.
2: Salve famille, tranquillão, aqui é Caio.
24: Pour vous, que ce soit la gauche ou la droite au pouvoir, on a eu Bolsonaro avant Lula, puis la gauche qui est revenue, est-ce que ça change quelque chose dans votre quotidien ?
3: Je pense que l'un des principaux changements concrets, c'est la différence d'opportunités. Il ne faut pas oublier les avancées que les gouvernements progressistes du Parti des travailleurs de Lula ont apportées pour nous, population des favelas. Notre accès à l'université, les programmes sociaux qui ont permis d'éradiquer la faim et la misère, comme la Bolsa Família. On ne peut pas oublier ce que nous avons vécu sous Bolsonaro. Entre 2019 et 2022, on a vu des gens affamés, manger des os. En pleine pandémie, le président a dit que ceux qui se vaccinaient se transformeraient en crocodiles. Donc oui, on perçoit que la gauche a un regard plus attentif envers les pauvres et les habitants des favelas.
2: É cuidadoso com
0: De l'autre côté de la baie de Guanabara, la banlieue pauvre de San Gonzalo est le deuxième plus grand bassin électoral de la région. Ce jeudi matin, Ricky Azevedo est en campagne dans les rues commerçantes de la ville. Ce jeune conseiller municipal de Rio s'est fait connaître sur les réseaux sociaux avec sa pétition pour la semaine de 5 jours. Car au Brésil, près de 40 millions de personnes travaillent 6 jours par semaine. Avec sa petite équipe, le candidat au poste de député fédéral entre dans les boutiques et se fait alpaguer dans la rue. Cet ancien caissier de pharmacie est très populaire auprès des employés de commerce. Ryan Iflor prend un selfie avec le candidat.
4: Je l'ai connu sur Instagram.
0: Cette jeune maman de 23 ans s'occupe seule de ses deux enfants.
4: Je travaille de 9h du matin à 7h du soir, 6 jours par semaine. Le dimanche, je dois aider mes enfants à faire les devoirs, faire la cuisine, le ménage.
0: Elle a signé la pétition du mouvement de Ricky Azevedo pour la semaine de 5 jours intitulée « Une vie au-delà du travail ». Une proposition de loi est en ce moment en attente de vote au Sénat à Brasilia.
4: J'ai hâte que cette loi passe. C'est très important pour nous dans ce secteur. On a tous besoin d'un temps pour la famille, pouvoir vivre et profiter de moments en famille. Parce qu'avec un seul jour de repos par semaine, on est juste exténué, on travaille trop.
0: Pour le candidat, deux visions du travail s'affrontent dans cette campagne.
5: D'un côté, la gauche lutte pour la fin de la semaine de 6 jours. Et de l'autre, Flavio Bolsonaro défend la flexibilisation à l'embauche pour exploiter encore plus les travailleurs. Donc j'aimerais dire aux travailleurs, faites très attention. Parce que ce qu'on observe, c'est un mouvement de l'extrême droite, du bolsonarisme, pour accéder au pouvoir et approuver une réforme qui va vous retirer des droits. C'est ça la proposition.
0: Direction le Minas Gerais, au nord de Rio, un état pivot pour les élections. Depuis le retour de la démocratie, aucun président n'a été élu sans y obtenir une majorité. À 30 km de la capitale, Belo Horizonte, la cité industrielle de Betim est particulièrement polarisée. À l'entrée de la ville, le siège de l'usine Fiat est une véritable ville dans la ville. À 15h48 précise, les ouvriers se relaient. Devant la porte 5, des files de bus amènent les travailleurs qui viennent pointer et attendent ceux qui ont terminé leur journée de travail. Cheveux blancs, polo au logo de l'entreprise. À 56 ans, Amarildo Ferreira est inspecteur de qualité. Son badge, avec une photo de lui bien plus jeune, trahit son ancienneté.
6: Je travaille ici depuis 30 ans, donc j'ai occupé toutes sortes de postes. Il y a eu des hauts et des bas, et à chaque crise, j'ai vu beaucoup de licenciements. Une guerre dans un autre pays, des démissions ici. La chute du dollar, des démissions ici. Mais je peux vous dire une chose, chaque fois que Lula a été président, nous n'avons pas souffert des crises ici. Au contraire, on travaille beaucoup. C'est quelqu'un qui a été ouvrier, il sait comment c'est.
0: Est-ce que la politique est très présente en ce moment au sein de l'entreprise, entre les collègues ?
6: Non, on n'a pas le droit de parler de ces choses-là au sein de l'entreprise. Au Brésil, on prend soin d'éviter trois sujets. La politique, le foot et la religion. Sinon, c'est les embrouilles.
7: Et religion.
0: Inaugurée en 1976, l'usine Fiat comptait 24 000 salariés à son apogée. Aujourd'hui, ils sont 16 000, des chiffres qui représentent une tendance nationale. Alors que l'industrie pesait 48% du produit intérieur brut en 1985, elle représente désormais 25%.
8: Hola, boa tarde.
26: Olá, boa tarde. Meu nome é Alex Custódio. Seja bem-vindo aqui à sede do Sindicato dos Metalúrgicos de Betim e região.
0: Alex Custódio est président du syndicat des métallurgistes de Betim. Dans son bureau trône un portrait de Lénine.
26: Gostaram?
27: Ça vous plaît? C'est ma plus grande référence idéologique.
0: À 42 ans, il a vu le scénario industriel changer dans le pays et dans sa ville. Il y a 30 ans, travailler dans l'usine Fiat était le rêve de beaucoup d'habitants. Aujourd'hui, l'entreprise peine à recruter.
27: Certains travailleurs jettent l'éponge après quelques heures dans l'usine. Aujourd'hui, les jeunes ne veulent pas se sentir prisonniers, entre guillemets, d'une entreprise où ils vont devoir suivre des horaires et un certain rythme. Le salariat équivaut presque à une insulte. C'est très inquiétant, car le système brésilien a besoin des contributions sociales des jeunes travailleurs pour payer les retraites. retraite des plus âgés et garantir la continuité de ses droits. C'est un phénomène que le mouvement syndical ne parvient pas à résoudre, et les employeurs non plus. Les patrons se plaignent que les travailleurs ne veulent plus d'un travail formel, mais de l'autre côté, ils ne leur assurent pas un bon salaire, de bonnes conditions de travail. Donc, on est face à un scénario où les jeunes préfèrent travailler en tant que chauffeur Uber ou vendeur informel. Ils utilisent ce grand mot « entreprendre ».
26: Informalidade, vendendo alguma coisa. Aqui eles usam a expressão empreender, sabe?
20: Dans le centre de Bétim, sous le soleil de midi, des livreurs attendent devant un restaurant. T-shirt rouge estampillé iFood, plus grande entreprise de livraison du pays. Luan Marquez, 23 ans, attend sa première commande de la journée. Avant d'être livreur, il a eu 2 emplois en tant que salarié.
8: Je vis bien mieux depuis que je suis sorti du salariat. Je gagne plus, je travaille quand je veux, je suis flexible. En tant que salarié, c'est l'entreprise qui décide de tes horaires. Ici, si je suis fatigué, je décide de ne pas travailler.
25: Et vous avez l'impression que politiquement, il y a un candidat qui vous représente le plus ?
8: Oui, Flavio Bolsonaro. Pour moi, ce n'est pas forcément le meilleur, mais entre lui et Lula, je préfère lui. Parce que Lula a déjà été au pouvoir depuis longtemps et ça n'a rien changé. C'est pire qu'avant. Bolsonaro parle de couper les dépenses publiques, diminuer le nombre de ministères. Lula distribue des aides sociales, mais pour moi, c'est de l'assistentialisme. Parce que les gens dépendent de ces aides pour se nourrir. Alors que Bolsonaro, père et fils, ils incitent les gens à travailler, à trouver ses propres moyens de vivre. Pour moi, c'est la bonne voie.
20: Nous sommes à Jardim Teresópolis, une grande favela de 62 000 habitants qui s'est construite dans les années 70, en même temps que l'usine Fiat dont elle est voisine.
10: Voici notre terrain de foot. Regardez cette vue de la favela.
24: Donc là, on voit un très, très grand terrain de foot avec les petites maisons colorées et en briques de la favela. Comment vous vous appelez ?
10: Je m'appelle Kennedy Alessandro, mais ici, on me connaît comme Kenin, du G10. J'ai 31 ans. J'ai été élu conseiller municipal aux dernières élections, le plus jeune de la ville.
24: Et qu'est-ce qu'ils attendent, les habitants de ce quartier, de ces élections présidentielles ?
10: Je pense qu'ils espèrent un changement. Je pense que la corruption et la criminalisation de la politique ont eu un effet terrible.
20: Kenin nous amène dans les locaux de l'association du G10.
11: Je m'appelle Jorge Sergio, j'ai 32 ans et je suis actuellement président du G10 Favela de l'état du Minas Gerais.
12: Presidente do G10 Favelas Minas Gerais.
24: Qu'est-ce que c'est le G10 Favela?
12: O G10 ele é bloco de líderes empreendedores sociais.
11: C'est un bloc de dirigeants d'entreprises sociales. On aide les habitants avec des dons, mais ce n'est pas notre but final. L'objectif est l'entrepreneuriat social, les formations professionnelles, la création d'emplois. On va vous montrer notre pavillon social où nous offrons ces types d'activités.
12: Tudo voltado para esse type d'activité, né?
24: Vous avez l'impression que la gauche n'arrive plus à parler à la majorité des Brésiliens?
10: Malheureusement, personne à gauche ne défend l'entrepreneuriat. La gauche ne s'est pas modernisée. Elle s'est actualisée sur d'autres sujets. Bien sûr que c'est important de parler des femmes, des noirs, des LGBT, mais ce ne sont pas des sujets qui rassemblent la majorité des Brésiliens. Les Brésiliens veulent qu'on leur parle d'argent, de pouvoir d'achat, de la possibilité de voyager, de meilleurs salaires. C'est ça qu'on veut.
20: Fatigué de la polarisation, ces deux entrepreneurs sociaux, comme ils se définissent, voteront pour Augusto Cury au premier tour, ce dimanche 4 octobre. Crédité de 6% des intentions de vote, ce sont probablement ces électeurs qui définiront le second tour de la présidentielle.
19: Élection au Brésil, quand les désillusions favorisent l'extrême droite, un grand reportage de Sarah Cosolino, réalisation Robin Cusneau.
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13: Soyez les bienvenus à l'écoute d'RFI, dernière édition d'Afrique Soir, minuit et demi, ici à Paris, 22h30 en temps universel.
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13: À la une de cette édition, l'Éthiopie et la reprise des hostilités dans le nord du pays. L'Éthiopie expulse des diplomates érythréens et en riposte, l'Érythrée annonce la rupture de ses relations diplomatiques avec Addis Abeba. Une journée ville morte ce 1er octobre dans les deux régions anglophones du Cameroun à l'appel des sécessionnistes. Octobre rose en RCA, en République centrafricaine, une campagne de sensibilisation contre le cancer du sein, une maladie encore méconnue, nous dira Rolf-Steve Domialeux. La dépouille de Sidya Touré, l'opposant et ancien Premier ministre de Guinée, mort la semaine dernière, attendu ce vendredi à Abidjan. Il sera bien inhumé en Côte d'Ivoire. À suivre les sports, le football et puis la musique avec Hervé Mandina pour l'Afro-Club Hit des Platines et la séquence rétro du jeudi. L'Érythrée rompt ses relations diplomatiques avec l'Éthiopie. C'est une riposte à l'expulsion de 10 diplomates érythréens et à la fermeture de l'ambassade éthiopienne à Asmara. La tension monte entre les deux pays depuis la reprise le 23 septembre des combats dans la région du Tigré entre le gouvernement fédéral d'un côté et la récente alliance anti-gouvernementale de l'autre. La capitale éthiopienne, Addis Abeba, n'avait jamais été la cible d'une action militaire durant la guerre entre 2020 et 2022. Sofiane Amazian.
14: Pour l'heure, aucun bilan n'est disponible. Quant à l'origine de cette explosion, ni les autorités éthiopiennes, ni les groupes anti-gouvernementaux ayant formé récemment une alliance pour renverser le gouvernement d'Abiy Ahmed n'ont communiqué. Malgré le flou autour de cette attaque, voir la capitale de l'Éthiopie ciblée n'est pas anodin, alors que les affrontements ont repris depuis plus d'une semaine dans le nord du pays, dans la région du Tigré, de l'Afar et de l'Amara. Avant ces explosions, le service national éthiopien du renseignement avait interdit hier mercredi tout vol de drones au-dessus et autour de la capitale jusqu'à nouvel ordre. Autre événement, quelques heures plus tard, sans lien établi avec les explosions, ces mesures prises par le ministère éthiopien des Affaires étrangères, l'expulsion de 10 diplomates érythréens accusés, je cite, d'activités constituant une menace directe à la sécurité nationale et la fermeture de l'ambassade éthiopienne d'Asmara, capitale de l'Érythrée. Alors que les autorités éthiopiennes ont accusé récemment trois pays, le Soudan, l'Égypte et l'Érythrée, de soutenir cette nouvelle alliance anti-gouvernementale composée notamment du Front de Libération du Peuple du Tigré, le TPLF, mais encore le Mouvement National Amara Defano. Les relations entre Addis Abeba et Asmara sont désormais coupées.
13: Sofiane Amazian.
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13: Comme chaque 1er octobre depuis 2017, cette date était une journée ville morte dans les deux régions anglophones du Cameroun. Le 1er octobre 61 marque la réunification et la naissance de la République fédérale camerounaise. Mais depuis 2017, les sécessionnistes qui revendiquent l'indépendance de l'ancien Cameroun britannique, aujourd'hui région du Nord-Ouest et du Sud-Ouest, qu'ils appellent Ambazonie, appellent à cesser toute activité. Et les autorités camerounaises étaient sur le qui-vive, elles redoutent des manifestations et elles ont quadrillé plusieurs villes alors que les populations se sont terrées à la maison. Richard Onanena.
16: Les activités ont tourné au ralenti dans les principales villes où les boutiques, autres lieux de commerce et certaines administrations sont restées fermées aujourd'hui. Les autorités administratives avaient pris le soin d'interdire tout regroupement dans les villes avant le déploiement des forces de l'ordre. À Bamenda, principale ville du Nord-Ouest, on a noté la présence des chars et des patrouilles militaires dans les carrefours et les principales artères de la ville. C'est quasiment la même ambiance qui a prévalu à Bouya, principale ville du Sud-Ouest, et dans les villes voisines où les populations sont également rester chez elle. Depuis la proclamation de l'indépendance par les sécessionnistes ambazoniens, le 1er octobre 2017, ces derniers ont décrété cette journée ville morte dans le Nozo. Depuis 9 ans, les populations préfèrent se barricader chez elles chaque 1er octobre par peur de représailles. Dans la journée, sur les réseaux sociaux comme TikTok, plusieurs panels où l'on pouvait voir les couleurs bleu et blanc revendiquées par les sécessionnistes animaient les débats portant sur les 10 ans de crise qui sévissent dans les deux régions anglophones du pays. La crise anglophone a fait, selon plusieurs ONG, plus de 6 000 morts et des centaines de milliers de déplacés. Richard Odaneda, Yaoundé. RFI.
13: Le Burundi accueillera des personnes expulsées des États-Unis dans le cadre de la politique anti-immigration de Donald Trump. Bujumbura a signé un accord avec Washington, c'est ce qu'a annoncé la porte-parole du président burundais. Le Burundi qui rejoint ainsi les autres États africains avec lesquels l'administration américaine s'est mise d'accord pour envoyer des ressortissants de pays tiers expulsés du territoire américain. L'épidémie d'Ebola en République démocratique du Congo, un Européen membre de Médecins sans frontières engagé dans la riposte contre le virus a été évacué ce jeudi vers les Pays-Bas. MSF confirme une infection au virus Bundibugyo. Selon le ministre congolais de la Santé, Roger Kamba, il a été contaminé dans la zone de Beni, au nord Kivu. Cette personne doit être accueillie à l'hôpital universitaire de Leiden et cette évacuation intervient alors que le pays comptait près de 4000 décès au 29 septembre. Patient Ligodi.
1: C'est à la demande des MSF que les autorités congolaises ont autorisé cette évacuation. Selon le ministre de la Santé, Roger Kamba, le transfert s'effectue directement depuis Beni vers les Pays-Bas, sans passage par Kinshasa. Un vol spécial a été organisé. L'hôpital universitaire de Leiden se prépare à accueillir le patient dans une unité d'isolement de haut niveau. MSF précise que l'opération suit un protocole médical strict coordonné avec les autorités sanitaires des deux pays. Le ministre congolais de la Santé rappelle un précédent. Deux Américains avaient été évacués des Bounia vers Berlin au début de l'épidémie. Selon lui, les contaminations de personnel de première ligne ont depuis beaucoup diminué. MSF, pour sa part, souligne que malgré les formations et les protections, le risque d'exposition ne peut jamais être totalement éliminé. Roger Kamba précise aussi que cette personne n'avait pas encore été vaccinée. À Beni, la vaccination est en préparation et les équipes ont déjà été envoyées, rassure-t-il.
13: Direction à présent la Centrafrique. Le mois d'octobre est placé sous le signe de la lutte contre le cancer du sein, comme dans plusieurs pays. C'est ce que l'on appelle octobre rose. Cette maladie reste encore peu connue de la population, mais elle continue de faire des victimes. Alors face à cette situation, les organisations qui sont engagées dans la lutte contre le cancer intensifient leurs opérations de sensibilisation. Parmi elles, l'Institut Pasteur de Bangui et l'association Ophi des femmes créée par Mylène Limbio, elle-même ancienne malade du cancer du sein. C'est un reportage de Rolf Steve Domialeux.
2: Dans la grande salle, tous les regards se tournent vers Mylène Limbio lorsqu'elle prend la parole. Il y a 6 ans, elle a été confrontée au cancer du sein et a dû subir une ablation. Aujourd'hui, le pire est derrière elle.
3: Je me suis adaptée à cette maladie. Le combat que j'ai mené depuis 2020 sera le combat de ma vie pour accompagner les femmes centrafricaines et surtout à se dépister très tôt. Cette année, on va aller sensibiliser dans les marchés. Ensuite, nous allons aller dans les lycées. Cette année, on va sensibiliser dans tous les corps de l'armée, autant de femmes que d'hommes.
2: En Centrafrique, le cancer du sein reste encore tabou et peu connu. Âgé d'une 50aine d'années, Arsène Libi a découvert cette maladie pour la première fois lorsqu'il en a lui-même été victime.
17: Le cancer du sein ne voit pas seulement les femmes. Ça touche aussi les hommes. Je suis victime. À l'époque, je me sens mal à mon sein, côté gauche. Le docteur m'a fait savoir que c'est le cancer du sein. Et encore des traitements à suivre, je ne suis pas totalement guéri.
2: Selon le service de cancérologie de l'hôpital général de Bangui, 70% des patients arrivent à un stade avancé, réduisant leurs chances de guérison. Faute de statistiques nationales, Mylène Limbio et son équipe documentent le phénomène.
3: Comme l'année dernière, nous avons sensibilisé plus de 1000 personnes, dépisté plus de 500 et accompagné 25 malades.
2: Dans l'arrière-pays, selon des sources hospitalières, de nombreuses personnes succombent encore au cancer du sein, faute d'informations et d'une prise en charge appropriée. Rolf Steve Domialeux, Bangui. RFI.
13: 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En bref, en Guinée-Bissau, les militaires au pouvoir estiment que les conditions de sécurité nécessaires pour le retour sur le territoire de l'ancien président Oumaru Sissoko Embalo ne sont pas réunies. C'est ce qui a été annoncé dans un communiqué ce soir. L'ancien chef de l'État bissau-guinéen, renversé par un putsch l'an dernier, avait annoncé plus tôt dans la semaine sa candidature à la présidentielle du 6 décembre et son retour prochain au pays. La dépouille de Sidya Touré, attendue ce vendredi à Abidjan, l'opposant et ancien Premier ministre guinéen, est mort la semaine dernière à Paris. Il avait 81 ans, deux fois candidat à la présidentielle guinéenne. Il vivait ces dernières années en exil à Abidjan et c'est finalement là-bas qu'il va reposer et non en Guinée. Fanny Noirot-Cabré.
4: La dépouille de Sidya Touré doit arriver en début d'après-midi à l'aéroport international. S'en suivra plusieurs jours dédiés aux condoléances officielles avant son inhumation prévue jeudi 8 octobre. Sa famille a finalement fait le choix de l'enterrer en Côte d'Ivoire, pays où il a réalisé l'essentiel de sa carrière dans l'administration. Et ce, même si les autorités guinéennes avaient formulé le vœu qu'il puisse reposer en Guinée, selon les mots du Premier ministre guinéen Amadou Riba. Inconcevable, répond un cadre de l'UFR, le parti dirigé par Sidya Touré, dissous en mars dernier. Il avait subi trop d'humiliation de la part du pouvoir guinéen, même sa maison avait été confisquée, explique cette source. Depuis près de 5 ans, l'opposant vivait en exil à Abidjan. Il avait conservé une relation privilégiée avec Alassane Ouattara, dont il a été le directeur de cabinet dans les années 90 et qu'il appelait affectueusement grand frère. Aucune confirmation officielle n'a été faite sur une éventuelle présence aux obsèques du président ivoirien, mais celle-ci paraît couler de source, confie-t-on dans l'entourage du chef de l'État, précisant qu'il est personnellement impliqué dans l'organisation des obsèques, signe du lien étroit qui unissait les deux hommes. Fanny Noirot-Cabré, Abidjan, RFI.
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13: Les Jeux Olympiques de la jeunesse, les JOJ, débutent dans un mois. Ce sera le 31 octobre au Sénégal et c'est un véritable événement. C'est en effet la première fois que cette manifestation a lieu en Afrique. L'Afrique accueille, Dakar célèbre, voilà l'un des slogans de ces JOJ. Et puis côté chiffres, 160 millions d'euros de budget, 2500 athlètes du monde entier attendus qui vont concourir dans 25 disciplines, autant dire que c'est un défi pour le Sénégal. Une importante délégation sénégalaise était à Paris cette semaine pour promouvoir ces Jeux, notamment à l'UNESCO. Et c'est un reportage de Guillaume Thibault.
6: Hymne des JO, scénographie léchée pour une cérémonie millimétrée. Volonté affichée par la délégation du Sénégal, montrer que tout est prêt et mettre en avant un message universel. Djireil Clotilde Colly, ministre de la Jeunesse et des Sports.
7: La paix ne se résume pas à l'absence de

0: C'était Yoga de l'Islandaise Björk, extrait de son magnifique album Homogénique. Nous sommes à Dijon dans les studios de la radio Ici Bourgogne pour la 35e édition des Écrans de l'Aventure. Avec nos invités, nous nous demandons finalement maintenant qu'est-ce que l'aventure sur une planète qui se réchauffe? Est-ce qu'il faut encore partir loin, toujours plus haut, toujours plus profond et pourquoi faire? Luc Marisco, un aventurier, c'est quelqu'un qui part dans l'inconnu, mais c'est encore possible en 2026 de partir dans l'inconnu?
1: La définition de l'aventure, elle évolue beaucoup. Hein. Comme je disais, ça pouvait être celle de Magellan ou Marco Polo ou même... Breton qui s'appelait Pierre-Olivier Malherbe, qui a fait le tour du monde, un des premiers tours du monde terrestre. Et aujourd'hui, c'est complètement différent. Mais je pense que c'est des zones d'ombre. Il n'y a plus beaucoup de zones blanches, hein, quand même. Mais moi, je pense que l'aventurier, le chef, le scientifique qui est au fond de son labo et qui cherche des voies pour soigner Alzheimer, par exemple, c'est une forme d'aventure aussi. Et donc, du coup, c'est pousser un petit peu plus loin certaines limites et dans le contexte actuel pour que ces limites-là, elles soient pour amener plus d'espoir parce que, notamment pour la jeunesse aujourd'hui, c'est pas la jeunesse qu'on avait.
0: Pour lutter contre l'éco-anxiété, notamment.
1: Oui, ouais. Voilà. Et donc, du coup, moi, je pense qu'il y a des milliers de gens à travers la planète qui ouvrent des petites portes d'espoir. Et donc, du coup, il faut se concentrer sur ces gens-là parce que, l'idée, c'est quand même d'amener de l'espoir et d'amener des solutions, quoi.
0: Mathieu Ménadier, c'est vrai que l'Everest est surnommé la plus haute poubelle du monde. Hein. On voit les images tous les ans en raison de l'accumulation des dizaines de tonnes de déchets laissés par le tourisme, on va dire presque de masse désormais sur l'Everest. Un peu un tourisme de luxe, hein, quand même. Et comment vous réagissez à ça, vous?
2: Alors moi, par rapport à l'Everest, je trouve que je suis pas forcément d'accord avec ce discours, avec ce constat, parce que oui,
0: moi je parle des images. Hein,
2: Images, voilà, mais les images, elles sont choquantes, évidemment. Mmh. C'est des poubelles, c'est pas beau, c'est un endroit où on n'a pas envie de voir ça. Mais c'est ce qu'on disait tout à l'heure, c'est aussi compliqué d'expliquer aux Népalais qu'ils peuvent pas se développer, qu'ils peuvent pas aussi générer un business, évoluer. Et faut savoir que quand même au pied de l'Everest, jusqu'à pas très longtemps, ils vivaient comme au Moyen Âge. Donc maintenant, c'est vrai que ça va un peu vite. Mais en vrai, à mon sens, ce qui se passe à l'Everest, c'est juste symptomatique de ce qui se passe dans le monde. Moi, ce que je trouve triste, c'est que des gens payent pour faire la queue, pour vivre ça, cette expérience. Ça, c'est triste. D'un point de vue écologique, c'est pas bien. Mais il vaut mieux que tous ces gens soient concentrés sur l'Everest que dans tout le Népal qui saurait pas gérer ça. Au moins, à l'Everest, c'est concentré à un endroit précis. Et c'est quand même... On en fait des tonnes, mais c'est quand même géré, les poubelles. C'est quand même pas aussi fort que ce qu'on veut bien le dire. Et surtout, c'est incomparable avec ce que nous, on a fait dans nos Alpes. Ce qui se passe à l'Everest, ça se passe, c'est quelques centaines de personnes, voire un petit millier. Ça dure 2 mois dans l'année. La dernière fois que je suis allé au Népal, j'étais avec des gens de Chamonix. J'amenais des gens de Chamonix. Donc Chamonix, c'est une ville qui est au pied du Mont Blanc, où on a fait une autoroute. On sort de l'autoroute pour prendre un téléphérique qui nous amène à une piste de ski qui a été faite, aménagée, qui est enneigée artificiellement. L'Everest, c'est des poubelles. C'est quelques poubelles. Nous, nos poubelles, on en fait aussi. On en fait bien plus que les gens qui sont à l'Everest tous les jours. Mmh. Sauf que nous, on les cache. Là-bas, bon, elles sont pas cachées. Et donc voilà. C'est compliqué de, ce qu'on disait pour l'aventure, c'est compliqué de, moi ça fait 20 ans que je fais la promotion d'endroits où il faudrait pas que des gens aillent, en vrai. Ou même moi, il faudrait pas que j'y aille. Parce que les gens savent, peuvent pas nous accueillir, peuvent pas gérer nos déchets, peuvent pas. Mais en même temps, c'est des gens qui aspirent à une évolution, à un développement et on peut pas leur reprocher. Dans le village de Mouiz, par exemple,
0: au Pakistan.
2: Ça fait 20 ans, au Pakistan. Donc, Karimabad, c'est un petit village. Karimabad, c'était

0: Dans les années 70, les hippies faisaient les 3K. Ils allaient à Kaboul, à Karimabad et à Katmandou. Karimabad, c'était une ville de backpackers, de routards. Et qui était donc a été, et Karimabad est une, c'est une communauté ismaélie, les Hunza, qui est pakistanaise, mais elle est pakistanaise juste parce qu'il y a la Chine derrière. Le Pakistan s'est jamais vraiment occupé d'eux, ils sont autonomes plus ou moins. Et donc j'ai découvert ce village moi il y a 20 ans. En plus, donc c'était en 2007, c'était juste après 2001, où donc on était les premiers étrangers à revenir. Pendant 6 ans, ils ont vu personne, hein, le pays était interdit aux étrangers.
1: Pourquoi rapidement?
0: Alors donc en 2001, quand il y a eu les attentats du 11 septembre et que les Américains ensuite sont entrés en Afghanistan, le Pakistan est devenu fermé. On a un peu tout à mélanger, tout assimilé. Tout ce qui était Pakistan, Afghanistan était des talibans, alors que c'est pas vrai. En fait, c'est
1: et résultat, les guides se sont retrouvés.
0: Tout un tourisme, tout un business s'est arrêté du jour au lendemain. Ça veut dire qu'il y avait toute une économie qui s'est effondrée d'un coup et tout un savoir-faire qui s'est perdu. C'est ça que nous, on essaie de leur apporter maintenant. C'est que c'est des gens, il y a toute une génération qui a perdu un savoir-faire qu'ils avaient.
1: On voit d'ailleurs dans le documentaire l'oncle de Moïse, qui lui a été guide.
0: Il a été guide à la grande époque.
1: Il est très ému de voir son neveu qui reprend le flambeau.
0: Ils sont hyper contents parce que peut-être l'ancienne génération comprend mieux ce que j'essaye de faire, ce qu'on essaie de faire avec des amis, que la nouvelle génération. Eux, ils savent pas pourquoi on les prépare, alors que les anciens savent. Et donc, typiquement, dans son village, dans les Hunza, ils poussent rien. Ils poussent que des cailloux. Et avec, en travaillant la terre pendant des centaines, voire même des milliers d'années, ils ont réussi à créer des petites oasis de verdure qui les nourrit, parce qu'ils vivaient que grâce à ça. Et là, en ce moment, il y a l'émergence d'un tourisme. Alors, c'est surtout local, le tourisme. Il y a une classe moyenne qui émerge au Pakistan et qui veut voyager, qui veut fuir la chaleur du sud aussi l'été, et qui va vachement chez eux. Et donc, moi, j'ai vu, hein, ça n'existait pas il y a 20 ans, et là, c'est énorme maintenant. Et ben voilà, ils sont en train de détruire leur vallée pour les bétonner. Alors, c'est vrai que c'est un peu triste, je les vois faire, eux, les erreurs que nous, on a fait dans les années 70, dans les Alpes françaises. Mais en même temps, c'est le constat qu'on a fait tout à l'heure, c'est compliqué de leur dire de ne pas le faire. Parce qu'ils ont le droit aussi de vivre, d'améliorer leur qualité de vie, d'évoluer, de gagner de l'argent, aussi de rencontrer du monde, parce que sinon c'est des gens qui quand même étaient renfermés, qui passaient l'hiver à attendre que l'été arrive, l'été à préparer tout pour survivre l'hiver, et puis c'était ça leur vie. Donc on ne peut pas leur reprocher de vouloir aussi sortir de ça. Voilà, c'est délicat.
1: Jean-Paul Sounier, sous terre, il reste des territoires que personne n'a jamais vus. J'imagine, il doit y en avoir plein. Voilà.
2: Alors nous, effectivement, les spéléologues, on est un peu privilégiés, parce que c'est vrai que le mot aventure est un peu galvaudé, mais nous, on fait l'exploration. C'est-à-dire que Luc parlait de taches blanches qui se retrécissent sur la surface de la Terre, mais on pourrait parler de taches noires sous terre, pour reprendre le mot tache. Il y a effectivement des karsts, je prends l'exemple des Nakanai, où des kilomètres de galeries sont encore à découvrir. Hein. Mais il n'y a pas seulement les Nakanai, il y a des karsts gigantesques au Mexique, en Chine, en Europe. Et tous les ans, les spéléologues découvrent de nouveaux réseaux, que ce soit même en Europe, à côté de chez nous. Donc vraiment, le spéléologue est encore, et moi je pense, l'explorateur privilégié de notre monde d'aujourd'hui, où effectivement, l'aventure, elle est un peu galvaudée, enfin, mais nous, bon, coup de chance.
1: Et ça peut être utile, on n'en a pas parlé, dans les rivières secrètes de Nakanai, le film, on voit bien que votre exploration aussi permet de cartographier les rivières qui sont sous ce massif, pour permettre à la population qui dépend uniquement de la pluie pour avoir de l'eau, d'avoir accès à des rivières pour avoir de l'eau au quotidien.
2: Bien sûr. Une grotte, elle n'existe pas, ok? Donc, le spéléologue descend sous terre. Qu'est-ce qu'il va faire? Il va la topographier, ok? Donc, il va la photographier, topographier. Et c'est un peu la carte d'identité de la grotte. C'est-à-dire qu'après, on va dire, vous voyez, cette grotte, elle fait 3 km de long, moins 250. Il y a des paysages plus ou moins beaux, etc. Donc, effectivement, dans ces cas-là, la cavité existe, ok, pour le monde, enfin pour après on fait des rapports, etc. Et l'avantage aussi, c'est que le fait de prendre des images et de faire des documentaires comme on a fait, on a montré aux Papous qui habitent donc les Nakanai ce qu'était vraiment le domaine souterrain, parce qu'ils n'en avaient quasiment aucune idée, hein, puisqu'ils voyaient juste des résurgences, de l'eau qui sortait de grottes, mais il n'y a pas de spéléologue là-bas. Et donc on leur a montré les images, on leur a expliqué effectivement ce qui se passait, que l'eau qui tombait sur le massif a résurgé dans les différentes sources qui sont au bas, enfin dans les gorges ou au bord de la mer. On leur a expliqué qu'effectivement cette eau, pour qu'elle soit pure, il faut pas qu'elle soit polluée en amont. Enfin bon, là actuellement c'est pas trop le problème, hein, puisque au-dessus de certaines attitudes, il n'y a plus grand monde, hein, plus personne qui vit. Et donc, mais par contre, bon, on leur explique effectivement ce qui est bon, l'hydrogéologie. Hein, et c'est vrai que l'approche qu'ils ont, enfin, disons, l'attitude qu'ils ont avec nous par rapport à avant, ça change un peu. Parce que, bon, ils comprennent que ces grottes, ben, ça attire du monde, ça attire pas mal d'expéditions. La dernière, ils nous ont dit, ah, il faudrait que vous reveniez. Ben, on a dit, ben oui, on va essayer de revenir. Et donc, vous voyez, il y a un peu un changement. Parce que je me rappelle, à l'époque, ils croyaient qu'on descendait sous terre parce qu'on cherchait de l'or. Mmh. Alors, on leur disait, mais non, sous terre, le calcaire, il n'y a pas d'or dans le calcaire. Alors, le calcaire, c'est pas une roche qu'on trouve.
1: Non, ben, eux, ils ont ça depuis toujours à côté d'eux et ça les intéressait pas de descendre.
2: Ben non, parce que ils ont pas de technique, hein. C'est-à-dire, pour descendre sous terre, il faut de l'éclairage, des cordes, une technique. Eux l'ont pas. C'est pour ça que le domaine est complètement vierge. D'où notre chance d'explorer de nouveaux réseaux, de nouvelles grottes.
1: Mais c'est vrai qu'on voit dans le film que vous avez un rapport assez intéressant avec la population qui s'intéresse aussi à vos travaux. Éric Carpentier, pour conclure, la Guilde qui organise ce festival accompagne, vous le disiez, depuis 60 ans des projets solidaires et culturels à travers le monde. Il y a sûrement des jeunes qui nous écoutent, qui écoutent cette émission, qui écoutent vos témoignages et qui se disent, mais moi aussi, finalement, ça peut susciter des vocations de scientifiques, de guides, de défenseurs de la nature. Comment on fait si on a envie de contacter la Guilde et de participer à ces aventures?
3: Alors, pour contacter la Guilde, on va sur son site internet. On l'appelle. La Guilde, vous savez, est très simple. C'est une maison avec les portes ouvertes. On appelle, on trouvera forcément quelqu'un qui va nous renseigner. Et puis on la suit, on s'intéresse pour retrouver tous ces canaux et peut-être pour revenir sur cette notion d'aventure. On le dit, géographiquement, les zones sont découvertes, mais il y a des choses qu'on n'a pas encore découvertes. D'une part, manifestement, la façon d'habiter cette terre, la façon durable d'habiter cette terre, ça ne l'a pas encore découvert. Et donc là, on a des choses à aller chercher et l'aventure, je pense, tu parlais du scientifique dans son labo, c'est donc aller au-delà de l'attendu. Quand on va se dire que on peut avoir des guides au Pakistan, ça n'existait pas. Eh ben on va essayer de créer ça. Quand on a sur le festival un film d'une jeune afghane qui a été mariée extrêmement jeune, qui est en Iran, qui est réfugiée et qui va sortir de cette condition, qui va dépasser cette condition là, c'est une aventure. Et donc c'est vraiment cette chose de dire, c'est pas parce que ça n'a pas été fait que ça ne peut pas l'être. J'aurais cité deux aventuriers, mais qui ne sont pas que des aventuriers, qui ont été largement accompagnés par la Guilde. La Guilde, son motto, c'est donner le pouvoir d'agir. On a des bourses, on a du volontariat, etc. C'est, vous les connaissez sans doute, Evrard Vandenbaum, Nature Évolution, et Corentin de Châtel-Perron.
1: On a beaucoup reçu Corentin de Châtel-Perron dans cette émission.
3: Et bien, Corentin de Châtel-Perron parle d'explorateur des modes de vie. Et il a dépassé ce statut, cette chose d'aventurier, de découverte.
1: C'est le Low-Tech Lab, hein, il
3: exactement.
1: Faut expliquer.
3: Et Evrard Vandenbaum, également aventurier, réalisateur, et lui ne s'est pas dit, quand il allait à Madagascar et qu'il a vu, ou en Indonésie, des zones en péril, ne s'est pas dit... c'est dommage, il faut les explorer avant qu'elles disparaissent. Il s'est dit, en fait, peut-être qu'on peut faire quelque chose. Rien n'a été fait, mais on va le faire. On va se battre contre des forces immenses, mais on va quand même y arriver. Et il a des résultats. Et en fait, partout, on peut avoir des résultats. On peut s'engager. Et donc, c'est vraiment simplement le fait de croire que c'est possible d'y aller. Et ensuite, par du volontariat, en sonnant et en demandant une bourse pour avoir un peu d'argent pour commencer, en accompagnant d'autres associations. Enfin, il y a beaucoup de leviers, mais vraiment ce truc d'aller plus loin et de dépasser l'attendu, je pense que c'est absolument fondamental.
1: Eh bien, ça va faire un super mot de la fin. Merci beaucoup. Merci à tous les quatre d'avoir participé à cette émission. Merci à Richard Lardry pour l'enregistrement, à David Vigerie et Laurent Jaoui de nous avoir accueillis dans les locaux de la radio ici, Bourgogne. Merci à François Porcheron pour la réalisation, à Caroline Filliette pour la préparation. Prenez soin de vous, des vôtres et du monde. Nous nous retrouvons demain, même planète, même heure. Et dans une minute, ce sera le journal sur RFI.

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